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1: Nous l'avions déjà reçue dans Toujours à la page en tant que romancière. La romanaise Magali Milot est de retour dans les librairies, mais cette fois en tant que médecin. Le métier qu'elle a exercé passionnellement jusqu'à un burn-out en blouse blanche. C'est d'ailleurs le titre qu'elle a choisi pour ce témoignage qui paraît chez l'Archipel. Mon burn-out en blouse blanche. Un livre qui commence le jour où Magali échappe de peu à la mort au volant parce que son cœur déclenche au milieu de nulle part une crise de tachycardie. Et ce n'était pas le premier symptôme, il y avait eu des bronchites à répétition, l'eczéma et même l'apparition d'un foyer d'endométriose. Et bien sûr, la course contre le temps pour s'occuper de ses enfants, recevoir ses 40 patients par jour, les ruminations nocturnes, la boule au ventre le jour. Et il y a aussi eu le déni, un refus de voir qu'il était urgent qu'elle arrête. Même cet accident, évité de justesse, n'aura pas su lui mettre les points sur les i. Pourquoi, Magali Milot ?
2: Je ne sais pas exactement, mais c'est vrai que j'avais beaucoup de culpabilité à m'arrêter par rapport aux patients, par rapport à ma famille. Dans nos études, on ne nous apprend pas à prendre soin de nous. On nous apprend à toujours être là, toujours travailler, voilà, faire plus. Et puis, en tant que femme, j'allais dire, on est un peu des rocs, on est... Voilà, on est les piliers et oui, je me disais, il faut que je tienne, quoi. Il faut tenir.
1: Et vous aviez des reproches qui vous étaient faits dans le cadre familial, effectivement. Comment vous les expliquez ?
2: Je pense que c'est pas compris ce qu'on vit quand on est en burn-out. Et voilà, et peut-être que l'entourage a besoin de savoir que c'est pas quelque chose qu'on ne veut plus faire, c'est juste qu'on peut plus parce qu'on n'a pas assez d'énergie. Donc je pense que c'est pas compris.
1: Pas compris non plus par une partie du corps médical, parce que vous avez quelques consultations qui sont quand même assez violentes.
2: Oui, les médecins ne m'écoutaient pas vraiment. En tout cas, certains que j'ai vus. C'était assez compliqué, ça, pour moi.
1: Qui a été ou quelle a été la première personne ou le premier moment qui vous a autorisé à vous dire, là, je vis quelque chose et c'est légitime de dire stop ?
2: Alors, la première personne, ça a été quand même la psychologue qui m'a suivie. Mais au début, c'est pareil, je ne voulais pas croire à ce qu'elle me disait. Elle m'a vraiment dit, c'est un burn-out, etc. Il va falloir du temps. Mais moi, j'étais encore dans le déni en me disant, non, mais c'est trop long. Elle me parle d'un an et demi de repos. Moi, j'ai envie de reprendre et je vais reprendre bien plus vite.
1: Écrire ce livre, pour vous, c'était un bilan, c'était un message. Comment est-ce que vous l'avez abordé ?
2: Pour moi, c'est plus un message, en fait. C'est plus pour aider les gens qui sont en burn-out, mais aussi les proches. Après, c'était aussi alerter, parce qu'il y a beaucoup de burn-out en ce moment, dans toutes les professions, mais le milieu médical est quand même bien impacté. Le système médical, actuellement, je vais dire, il est plus performant, parce que chaque médecin a trop de patients, comme je le mets à la fin. La patientèle a augmenté de 1/5 par médecin. C'est très compliqué. Donc, c'est pour ça qu'il y a des médecins qui tombent, j'allais dire, malade de plus en plus. Moi, je dirais ce qui est essentiel par rapport aux professions médicales, aux médecins, c'est prendre soin de soi pour pouvoir ensuite redonner aux autres. Et puis après, même pour la plupart des personnes, essayer toujours de se ramener un peu à soi et à quels sont mes besoins, quelles sont mes limites et j'ai le droit de dire non pour certaines choses pour pouvoir me préserver ma santé.
1: Magali Milot a vécu 3 ans de descente aux enfers et a mis 3 ans à se reconstruire grâce au repos, à la méditation, à la danse, à l'écriture. Grâce à un recentrage sur elle-même et une remise en question profonde de son mode de vie. Elle délivre un témoignage touchant et un message indispensable dans « Mon burn-out en blouse blanche » paru chez l'Archipel.
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3: Bonjour, je m'appelle Laureline, je suis artiste de cabaret et je suis chanteuse sur l'établissement de Périgueux.
4: Laureline, on peut vous retrouver sur la scène du Voulez-vous à Marsac-sur-l'Isle dans le rôle d'Opaline. J'ai pas vu tout le spectacle, mais il me semble que c'est quand même le personnage principal. Qu'est-ce qui lui arrive à cette fonctionnaire ?
3: Alors, ce qui lui arrive, c'est qu'elle devient une star de la chanson. Une star du musical. Et donc, elle a toute une transformation physique, vocale et surtout une transformation de vie. Et voilà, donc ça devient une superstar qui oublie peut-être un petit peu sa vie personnelle d'avant.
4: Est-ce qu'il y a des échos à votre propre vie ?
3: Non, pas vraiment. Et c'est pour ça que j'adore jouer ce rôle. Parce qu'en fait, Opaline est une personne très introvertie. Et ce qui n'est pas du tout mon cas. Et je trouve ça plus amusant et plus confortable d'aller jouer sur un rôle qui ne ressemble pas à ce qu'on est dans la vraie vie.
4: Ça fait une...

0: Dizaine d'années, Laureline, que vous êtes professionnelle dans le spectacle. Est-ce que vous vous souvenez de la première fois où vous êtes montée sur scène?
1: Je sais que la première fois que je suis montée sur scène, c'était quand j'avais 2 mois. Ça, je me rappelle pas.
0: 2 mois?
1: Oui. Mes parents faisaient des colonies et faisaient des spectacles à la fin des séjours avec les enfants. Et l'année où je suis née, donc en 92, c'était le spectacle sur le magicien des couleurs. Et donc, j'étais le bébé violet qui était né de la naissance du bleu et du rouge. Et alors moi, je n'ai aucun souvenir de ce qui s'est passé, mais ma mère me dit qu'elle a vu dans mes yeux que j'étais hyper attirée par les lumières, par ce qui se passait là, quoi. Avant d'être professeure de danse, j'étais moi-même élève dans des écoles où je faisais des galas.
0: Quel retour vous avez du public périgourdin depuis le lancement de Star du Musical?
1: Ils sont vachement contents, hein. On a un public principalement senior. Moi, c'est mon public préféré parce qu'en fait, ils sont toujours émerveillés. Et puis, ils ont toutes les références parce que moi, j'ai des codes assez rétro, des goûts assez rétro. Et du coup, j'adore parler avec eux à la fin du spectacle parce qu'ils sont toujours super enchantés de ce qu'ils ont vu, de ce qu'ils ont entendu. Et c'est hyper agréable.
0: Pour vous, c'est qui l'artiste suprême, celui ou celle qui vous a donné envie de faire ce métier?
1: Charles Aznavour.
0: Ok, d'accord, pas d'hésitation. Votre plus beau souvenir de scène?
1: J'ai envie de vous répondre que moi, mes plus beaux souvenirs de scène, c'est plutôt avec les élèves avec qui je donne des cours. Je trouve que dans l'amateurisme, il y a un truc qui est encore plus beau que dans le professionnel, c'est qu'à la fin, on arrive à faire quelque chose alors que c'est pas notre métier. Mon plus beau souvenir de scène professionnel, je pense que c'est ma première ici en tant que chanteuse. Parce que comme je disais, moi j'étais danseuse professionnelle, j'étais dans une production et une école qui formait des artistes à être pluridisciplinaires. Donc j'ai appris à chanter. Je voulais chanter et c'est le voulez-vous qui m'a donné ma chance et l'opportunité de le faire. On est une équipe très soudée et on n'est pas les uns au-dessus des autres, on est les uns à côté des autres.
0: Merci.
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3: Tous les jeudis, vous partagez avec nous un lieu de Provence. Et ce matin, vous allez nous faire découvrir une source.
4: Eh ben non.
3: Ah bon?
4: Non.
3: Mais qu'est-ce que vous m'avez écrit alors?
4: Ben, c'est faux ce que non, vous... Non mais sur le coup, je voulais, puis après je me suis dit non, une source, ça se dit pas.
3: Vous faites un peu comme vous voulez.
4: Exactement. Non, ça se dit pas une source. Alors c'est pas moi qui le dis, c'est l'île des Bellons dans le château de ma mère. Voilà. Mais je vais quand même vous parler de source à travers ces gentils Manon. Oui. Hier, vous vous rappelez, je vous ai parlé d'expression patin couffin.
3: Oui.
4: Hein, qu'on emploie dans le sens de etc. Et j'ai mentionné l'expression et le con de Manon. Et pour n'offenser personne, j'ai dit ne le prenez pas pour vous les Manon, c'est juste une expression. Et j'ai ajouté on vous aime d'amour. Ok. Problème, c'est qu'à peine ma chronique finie, ma chérie m'a demandé c'est qui cette Manon que tu aimes d'amour? C'est vrai. Alors je lui ai dit mais personne, c'est une expression. Et elle me dit mais pourquoi tu lui dis que tu l'aimes d'amour? J'ai dit mais t'as pas la ref, c'est Pagnol, c'est Manon des Sources, c'est Hugolin, hein. Vous savez, Manon, je t'aime d'amour. Oui. Mais en fait, c'est non, Eric.
3: Manon, je t'aime d'amour. Je t'aime, Manon.
4: Voilà, on est d'accord là. Mais désolé, on va quitter la poésie bucolique et romantique de Manon des Sources et les collines pour que je vous explique cette expression, le conte de Manon. Alors pour tout vous dire, on ne sait pas trop d'où elle vient, elle ne semble pas typiquement provençale, en tout cas on la connaît dans le sud-ouest, chez Francis Cabrel, même si elle est très attachée à la Provence, notamment à travers l'œuvre de Pagnol, bien sûr. Comme je vous l'ai dit, on l'emploie pour exprimer là aussi une suite que l'on n'énumérera pas, comme pour dire etc. Exemple dans un roman de Jean-Paul Delfino, et tout le conte de Manon et tout le tremblement. Ou encore chez Maurice Gouirand, il regrettait la prospérité de Marseille, mais aussi le respect de la religion, de la morale, de la discipline, du patin couffin et du conte de Manon. Oui, le conte de Manon, c'est l'équivalent de patin couffin et tutti quanti. Autre subtilité décrite par Rivo Nora dans son dictionnaire des parlers régionaux, l'expression serait utilisée pour couper court aux exigences de son interlocuteur. Exemple, et le conte de Manon, non, pendant que tu es là, dire, allez, c'est bon, hein, arrête-toi, tu m'as gonflé. Dans la lignée des fatueux de, fan de chichoulo, fan de pute, ou même, autre expression avec d'autres prénoms, je suis désolé, la putain d'Adèle ou la putain de la Caroline, on va avoir des problèmes.
3: Je pense, oui.
4: Cette interjection est aussi utilisée pour marquer la surprise. En voici un exemple sous la plume de Maurice Gouirand, cette fois dans le théorème de Langambi, le conte de Manon, mais c'est mon riri. Et on la trouve aussi chez Gilles Del Papas, sous la variante la conne de Manon. Selon Robert Bouvier, dans le Parler Marseillais, l'expression exprime aussi le dépit ou l'irritation, hein, et il donnait cet exemple, le conte de Manon, ça a encore foiré. On trouve aussi des variantes avec le conte de Madon, et on vous aime aussi d'amour, les Madons. Non, je vais rien dire, parce que je vais avoir des problèmes avec Magaté. Magaté, c'est toi que j'aime d'amour. En tout cas, tous les auteurs s'accordent à dire que Manon est sûrement là juste pour la rime, sans aucun lien avec une quelconque Manon qui aurait existé.
3: Ben bien sûr.
4: Et je vous le confirme parce que j'ai vérifié toutes mes sources.
3: Parfait. Un petit bonjour à votre gâté qui nous écoute ce matin.
5: Manon des Sources.
3: Oui, non, mais c'est pardon.
5: Il avait bien Manon des Sources.
4: Non, j'ai vérifié mes sources. Maintenant, je ne sais pas s'il l'a vérifié.
3: Oui, non, mais bien sûr. Bien sûr. Mais vous me prenez.
4: On vérifie.
3: Possible, ça.
4: C'est comme ça.
3: Non, mais si vous voulez, je vous laisse. Mais non, t'as pas d'amour, Eric. Bon, donc un petit bonjour à votre gâté, oui. Je le confirme, mais Eric est sage comme une image.
4: Mais exactement.
3: Enfin, chérie, je t'aime.
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5: Nous sommes à Caudalé.
6: Richard, on est ici dans les jardins familiaux.
5: Oui, on est dans les jardins familiaux et on est à plusieurs.
6: Il est où votre petit carré?
5: Là-bas, au fond.
6: Allez, je vous suis, allez-y. Et là, ce sont vos poireaux?
5: Il y a des poireaux, il y a encore des betteraves, des radis.
6: Et là, vous êtes au bord de quel canal?
5: C'est un canal qui rejoint la tête.
6: Les choux ont été un petit peu mangés, non?
5: Par contre, la salade, vous voyez, elle n'est pas gelée.
6: Et alors, comment vous vous organisez? Vous aviez des notions de jardinage quand vous avez pris ce jardin familial?
5: Oui, j'ai eu un jardin familial dans le Nord pendant une dizaine d'années.
6: Donc vous arrivez d'où, vous?
5: Nord-Pas-de-Calais, entre Lille et Arras.
6: Depuis combien de temps vous êtes installé ici à Caudalé?
5: 3 ans.
6: Comment vous avez découvert ce village?
5: Avec mes filles qui habitent là. Donc elles m'ont dit de revenir ici, parce qu'il fait meilleur, il y a du soleil, et le jardin, on peut le faire plus longtemps.
6: Et vous venez tous les matins?
5: Souvent, en ce moment un peu moins.
6: C'est important pour vous d'avoir votre petit carré potager?
5: Tout à fait, parce que c'est du bio. Et puis, quand j'amène les légumes à la maison, ma fille me fait la cuisine. Et moi, je fais la soupe avec les poireaux, avec les navets. Donc, tout va bien.
6: Et derrière vous, il y a le compost?
5: Recyclage. Les choses de la cuisine, mais pas tout, hein, les purées et tout ça. Et puis, les restes de jardin.
6: Rien ne se perd, tout se transforme.
5: Exactement. Et ça devient tout marron, comme un terreau.
6: Merci Richard. Et vous Daniel, alors, qu'est-ce que vous cultivez?
7: Là, pour le printemps, j'ai mis des oignons, rouges et jaunes. 300, on ne rigole pas avec les oignons. Hein. Quand on cuisine, il faut des bons oignons. Bon, alors là, il reste les poireaux.
6: Il n'y a pas des artichauts, là?
7: Ah ben oui, mais ça, des artichauts, oui. Ils restent bien en place. Et je suis assez content parce que par ici, moi, je suis normand. Hein. Attention, je suis un viking. Hein. Faut pas me contrarier.
5: Bon, alors, donc il y a la quatre artichauts. Bon, ben c'est bien, c'est marrant, dans un jardin, c'est marrant.
6: Et qu'est-ce qui vous a amené au jardinage, hein?
7: Faut bien s'occuper, faire du sport, la marche, et puis du jardinage.
6: Et dites-moi, vous avez un panorama incroyable depuis le jardin.
7: Justement, c'est très intéressant. C'est pour ça aussi que j'ai demandé ce terrain-là. Il y a la rivière, juste derrière moi, il y a la montagne, avec des beaux arbres. Enfin, c'est formidable, ici, c'est le paradis pour moi. Hein. Surtout moi qui suis né dans la plaine de Caen, vous voyez. Alors la plaine de Caen, c'est vraiment la plaine.
6: Il y a de la pluie. Hein. Et le principe de ces jardins familiaux, vous venez quand vous voulez?
7: Exactement. Et surtout, c'est tellement simple que je ne sais pas très bien comment dire, parce que c'est tellement simple que c'est la vie rêvée. Quoi. Les gens devraient faire ça. C'est pour ça qu'ils ne font plus de jardin. Ils ont l'air de dire ça ne rapporte pas. Mais ce n'est pas une question d'argent, on s'en fout de l'argent. On mange des bons légumes, mais au moins, on passe du bon temps toute la journée.
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1: Paris, c'est le trait d'union, disons-le, entre les cultures. C'est le cas entre l'Alsace et l'Île-de-France. La preuve avec la réussite d'un Alsacien qui va créer chez nous la brasserie Beaufinger, devenue un monument de la gastronomie à Paris. Thierry Boeuf vous y invite, c'est Bistrot de Paris.
2: Et le cocktail américain, c'est quoi?
3: C'est un coquelet grillé avec une sauce américaine, tomate, échalote, une pointe de cognac, du vin blanc. C'est un peu relevé.
4: Un déca, hein?
5: Pâté, jambon, c'est une oreillette, gruyère, chantal, rôti, jambon de pays.
6: Eh ben, tout ça, ça va aller dans la blanquette.
3: Bon appétit.
7: À Paris, subsistent encore quelques mammouths de la gastronomie, encerclés de toutes parts de chinoiseries et de fast-food endémiques.
8: Sandy, une pointe de sel, un coup de moulin à poivre dans l'aioli, s'il te plaît.
7: Le dernier rempart de la Bastille se nomme Beaufinger. La résistance est rude, soutenue par des tonnes de guirlandes de saucisses de Strasbourg et de plats de choucroute fumante, où jadis, les critiques Go et Millot aimaient s'attabler.
9: Henri Go, Christian Millot, vous allez nous faire les honneurs de cette table, qui est certainement l'une des meilleures de Paris.
10: Elle est surtout réputée pour sa choucroute, qui est merveilleuse, je dois dire.
11: Ça s'appelle Beaufinger, et la brasserie Beaufinger a été, à partir de 1920, le leap des années folles. Il y avait une assistance très brillante qui venait dans cette vieille brasserie alsacienne il y a une salle de peinture de Hancy. Et on voyait Cocteau, Chaplin, Marie-Laure de Noailles. Tout Paris venait chez Beaufinger, qui était célèbre également pour ses huîtres et son banc d'huîtres. C'est le concurrent de Lippe maintenant, vraiment.
7: Beaufinger est la plus vieille brasserie de la capitale. En 1864, Frédéric Beaufinger, originaire de Colmar, quitte son Alsace chérie pour Paris, avec dans ses malles toutes les spécialités de l'Est de la France. Mais le coup de génie du jeune Alsacien consiste à servir de la bière fraîche et mousseuse, brassée à l'air et distribuée à l'aide d'une pompe. Autrement dit, les Parisiens découvrent pour la première fois la bière pression. Repas d'affaires, dîner d'anniversaire, virée entre copains, touristes en goguette, couple légitime, amant pressé, pour paraphraser André Malraux, Beaufinger, c'est comme le métro parisien à 18h. Et même un renfort inattendu vient prêter main forte à la brasserie, en la personne de l'intellectuel et philosophe Roland Barthes.
12: Les cafés à Paris, chez lui, c'était plutôt le Flore, c'était le Bonaparte,
13: oui,
12: c'était son quartier de Saint-Germain-des-Prés.
13: Oui, c'est ça. Mais le seul restaurant vraiment d'élection, en quelque sorte, qui ne soit pas lié à des opportunités de géographiques, c'est cette manie, dit-il, pour Beaufinger. Et il a beaucoup aimé Beaufinger dans ces années-là, qui était un restaurant parce qu'il y mangeait du poisson.
12: Ça, c'était pas du tout dans son quartier, ça.
13: Non, justement.
12: C'était un expatrié.
13: Ça voulait dire que c'était justement un choix.
7: Envie d'une soupe à l'oignon gratinée, de 6 huîtres creuses de Normandie, de gros escargots de Bourgogne, un œuf mayonnaise, un pâté en croûte, un homard flambé au whisky ou la fameuse choucroute servie depuis 160 ans. Direction la Bastille, qui a fait sa révolution à deux reprises en 1789, aux commandes les révolutionnaires du Faubourg Saint-Antoine, et en 1864, grâce à un seul homme, Frédéric Beaufinger.
1: Je ne sais pas vous, mais toute l'équipe du 7-9, ça nous a ouvert l'appétit avec cette chronique. Les bistrots de Paris, on réécoute sur francebleuparis.fr. Merci à Thierry Boeuf.
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14: Saviez-vous qu'en France, une grande partie des voitures de police que vous voyez dans les séries n'ont jamais arrêté personne? Non, elles viennent parfois d'un hangar très discret en Alsace. Oui, ici, entre deux zones industrielles, on fabrique l'illusion du cinéma avec plus de 90 000 objets différents. Aujourd'hui, je teste pour vous Ciné-Régie à Geispolsheim. Nous sommes dans une zone d'activité en périphérie de la ville. Assez classique, hein. Sauf que sur le parking, on peut apercevoir plusieurs voitures de police qui attendent tranquillement. Intriguant, hein. Et là-bas, j'y retrouve Mickaël. C'est le directeur fondateur de Ciné-Régie. C'est une compagnie d'ici, hein, qui propose à la location des uniformes, des costumes, des véhicules, des armes et même de la décoration pour le cinéma et la télévision. Mickaël m'accueille avec un super sourire et une phrase plutôt rassurante. Tu verras ici, tout est faux, mais tout doit paraître vrai. Et il n'a pas tort, hein. En poussant la porte de l'immense hangar, je comprends que je viens d'entrer dans un monde littéralement parallèle, où se XXL, des uniformes à perte de vue. Police nationale, gendarmerie, pompiers, militaires. Chaque uniforme correspond à une époque précise. Une couture, un écusson, une nuance de bleu. Tout compte parce qu'un détail faux peut ruiner littéralement la crédibilité d'une scène. Alors comme le veut la chronique, j'ai évidemment tenté d'en porter un. Mais je découvre immédiatement un problème. Oui, marcher avec assurance quand on porte un uniforme officiel, ça s'improvise pas. Non. Je ressemblais davantage à un agent de sécurité un peu paumé plutôt qu'au commissaire Moulin, si vous voyez ce que je vais dire. On poursuit en changement littéralement d'ambiance. Place aux fusils, aux flingues et autres lance-roquettes. Méga impressionnant. Mais Michael insiste, toutes les armes sont neutralisées ou adaptées pour le cinéma. Ah oui, ici on rigole pas avec la sécurité. Elle est maximale pour une illusion absolument totale. Et je vous le confirme, ici, on n'est pas avec des petits joujoux en plastoc. Non. Et Michael a déjà fourni des tournages de films assez balèzes. Si je vous dis Fury avec Brad Pitt, ou encore Sherlock Holmes avec Robert Downey Jr. Et même le film Les Rivières Pourpres. La classe quand même. Ciné-Régie peut même livrer ses véhicules et ses équipements sur des tournages partout en France et même en Europe. Alors je vous laisse imaginer la scène. Lorsqu'il y a un contrôle routier disons banal, la tête de l'agent quand il réalise que le véhicule de police n'est pas un officiel et qu'à l'intérieur on y trouve un bazooka, 10 mitraillettes et 12 fusils à pompe. Et heureusement, avec l'attestation très spéciale que présente Michael, tout est réglé. Mais il faut le dire, la scène reste quand même très cocasse. Comme quoi, à Geispolsheim, on peut vivre un polar sans même commettre de délit.
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1: Itinéraire bis à Saint-Fargeau cette semaine. Aujourd'hui, j'ai décidé de m'arrêter chez Europe Militari. Antoine Guyot, bonjour.
2: Bonjour.
1: Europe Militari, c'est quoi Antoine ?
2: Europe Militari, c'est une entreprise que j'ai créée il y a plus de 15 ans, l'année de mes 20 ans, et où nous rachetons du matériel militaire aux armées françaises, que nous reconditionnons et que nous vendons majoritairement à l'export.
1: Ici, on ne parle pas de surplus militaire. Hein.
2: Non, on ne parle pas de surplus militaire parce qu'on ne vend pas d'accessoires, d'habits, de treillis ou autres. Nous, on stocke des véhicules et de la pièce détachée.
1: On peut donner une idée à nos auditeurs, combien de véhicules, qu'est-ce qu'on a comme véhicules également ?
2: La gamme de véhicules va de la moto au blindé, en passant par les véhicules logistiques. Tout dépend des flux entrants et sortants, mais on peut stocker en moyenne entre 500 et 800 véhicules.
1: Voilà. Qui sont vos clients ?
2: Pour les petits véhicules, on a beaucoup de clients, agriculteurs, chasseurs, résidents secondaires pour ce qu'on appelle les Peugeot P4, un petit véhicule polyvalent 4x4. Ça, on en vend, c'est constant, on en vend une soixantaine par an en France depuis une quinzaine d'années. Et tout le reste, c'est l'export. C'est l'export hors Europe, donc pour des pays souvent en voie de développement, majoritairement en Afrique, où les routes sont totalement impraticables et où on a besoin de véhicules rustiques à forte motricité, donc 4x4, 6x6, et qui ont fait leurs preuves pendant leur service aux armées pendant maintenant plus de 35 ans. Et que, d'ailleurs, l'armée française a toujours ces véhicules-là, qu'elle reprolonge sans cesse parce que ce sont de bons véhicules.
1: Voilà. Vous fournissez en temps de guerre ? Mais vous fournissez également après, en temps de paix.
2: Oui, effectivement, nous avons plusieurs clients, dont l'ONU, qui a plusieurs bataillons et détachements partout dans le monde, et notamment en Afrique. Et effectivement, on intervient, on leur vend des véhicules, sont sans électronique, à forte motricité, qui peuvent aller partout, et y compris la pièce détachée.
1: L'armée française est client également chez vous ?
2: Oui, absolument. Alors nous, on achète depuis longtemps à l'armée française, quand elle vend, donc on achète, on stocke beaucoup de choses, et il arrive quand même parfois, effectivement, elle ait besoin, alors pas forcément de véhicules, mais de pièces détachées, parce que le véhicule ne va pas sans la pièce détachée, et on a développé, on a fait fabriquer énormément de pièces détachées, et quand on peut rendre service à l'armée, on le fait, voilà.
1: Oui, ça c'est un autre marché, c'est la pièce détachée également chez vous.
2: Hein. Et oui, vous pouvez pas décemment dire à un client, quel qu'il soit d'ailleurs, français ou à l'export, qu'on vous vend un véhicule et que vous n'avez pas la pièce pour le réparer, ça n'a pas de sens. Donc il faut ce qu'on a développé depuis 6 ans, une vraie infrastructure avec du palettier, un magasinier, et donc on a un vrai service de pièces détachées, on exporte tous les jours, on envoie palettes, petits colis, ainsi de suite.
0: Voilà. Itinéraire bis, Catherine Marchesin.
1: Itinéraire bis à Saint-Fargeau cette semaine, et aujourd'hui j'ai décidé de m'arrêter à la boutique Ardici. Aurélie Boulomier, bonjour.
3: Bonjour.
1: Cette boutique Ardici, Aurélie, expliquez-moi, elle est juste à côté ou dans l'office de tourisme de Puisaye-Forterre ?
3: Elle fait partie intégrante de l'office de tourisme de Puisaye-Forterre depuis 2021. Anciennement, c'était un espace d'exposition et on a décidé de créer un espace dédié à l'artisanat d'art local qui est une réelle identité de la destination touristique et de la Puisaye-Forterre. On compte plus de 130 artisans d'art installés en Puisaye-Forterre, ferronniers, encadreurs d'art, céramistes évidemment. C'est l'identité artisanale locale, des luminaires en papier, des travaux de couture, récemment découvert du dessin à la loupe et le mobilier en béton.
1: Comment vous choisissez les artisans que vous exposez ici ?
3: On lance un appel à candidature à la base de données des artisans d'art qu'on a créé avec la communauté de communes. Et à cet appel de candidature répondent environ une quarantaine d'artisans d'art. Et on les insère soit dans la boutique de Saint-Fargeau, soit dans la boutique de Saint-Amand-en-Puisaye.
1: Alors ici par exemple, autour de nous, quels sont les artisans d'art ? Allez, on va en citer quelques-uns. Je vois de très très beaux luminaires juste en face de moi.
3: Effectivement, Ale Casanova, qui est basée à Toussy, l'atelier galerie, est là en permanence avec ses luminaires. Elle est la seule sur le territoire à créer ce type d'objet d'art. On a également Isabelle Delin, céramiste en Puisaye nivernaise et formatrice au CNIFOP. Coralie Rago, qui est couturière sur le petit village de Trény. Pour la première fois, nous accueillons Annie Carcaillon, qui fait du dessin à la loupe.
1: Et puis des meubles en béton, c'est étonnant ça.
3: C'est assez étonnant, c'est assez exceptionnel. C'est Rudy Baucher, la bétonnerie à Aiglonie.
1: J'imagine que les expositions ventes qui se font ici, elles tournent.
3: On décline 3 sessions d'exposition par par an. On a novembre, mars, avril, juillet et août, octobre.
1: On est à quelques jours de Noël. Ici, on peut trouver un cadeau original et à tous les prix.
3: Oui, effectivement. Et réalisé localement, c'est ça l'important.
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1: Itinéraire bis à Saint-Fargeau cette semaine et c'est la pause gourmande, comme chaque semaine. J'ai choisi de m'arrêter chez Fléchet, pâtissier, chocolatier, glacier, biscuitier. Mélanie, bonjour.
4: Bonjour.
1: Cette maison, est-ce que vous pouvez nous la présenter ?
4: Alors, c'est mes beaux-parents qui ont créé donc la maison Fléchet, donc Monsieur Patrick Fléchet et Madame Lucette Prost. Donc il y a 34 ans de ça. Ensemble, ils ont tout d'abord repris le côté juste pâtisserie. Ça s'est agrandi après un salon de thé et dernièrement, en 2019, ils ont ouvert donc le côté boutique des spécialités où là on peut retrouver tous nos produits ainsi que des produits locaux, régionaux pour agrémenter un peu, faire des paniers garnis, tout ça.
1: Nous sommes dans cette boutique qui est magnifique, avec, on est à quelques jours de Noël, pas mal de chocolat et autres gourmandises. Il y a des pièces très particulières que vous faites pour Noël ?
4: Oui, alors bon, la pièce maîtresse que j'adore, c'est le sapin qu'on fait en chocolat au lait ou chocolat noir dans sa belle petite boîte avec son beau petit nœud. Après, on fait toujours les bonbonnières de différentes manières, en forme de cabosse, en forme de bonbonnières rondes et ovales, qui ont chacune leur particularité de garniture. Après, on peut retrouver le croquet phare des fêtes, c'est le croquet de Noël. C'est un biscuit, donc comme les croquets qu'on fait habituellement, qui est très tendre et friable en bouche, mais avec des épices de Noël dedans, des amandes, de l'abricot et de la figue. Et ça peut très bien accompagner le foie gras, comme un petit thé ou un petit café.
1: Vous parlez des croquets, c'est l'une des spécialités de la maison, avec le macaron de puisée, c'est ça ?
4: C'est ça. Alors, on a les croquets tendres qui sont sur différentes versions, noisette raisin, mandorange, citron, chocolat, cranberry ou noix. Et on a le macaron de puisée qui est là vraiment le produit phare de la maison. Donc, une macaronade à l'ancienne aux amandes, très moelleuse, sur un petit biscuit sablé.
1: Et on ne donne pas la recette, c'est un secret de fabrication.
4: C'est ça, c'est un secret de fabrication. À part Monsieur Fléchet, donc père et fils qui connaissent la recette, sinon personne ne la sait, même pas moi. Je sais juste les ingrédients, mais je ne sais pas la recette exacte.
1: Dites-moi Mélanie, quand on vit dans un univers aussi gourmand, est-ce qu'on résiste encore ?
4: Pas toujours. Ça dépend. Bien sûr, on a tous nos petites faiblesses. Moi, ça va être le chocolat, ça va pas être forcément les biscuits. Mais bon, après, il faut quand même goûter un peu pour pouvoir conseiller le client.
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1: Itinéraire bis à Saint-Fargeau cette semaine et à quelques jours de Noël. Eh bien, il fallait que je vous parle. Je suis à Château de Cartes, la boutique Château de Cartes à Saint-Fargeau. Yanis, bonjour.
5: Bonjour.
1: Le Château de Cartes, Yanis, c'est quoi ?
5: Le Château de Cartes, donc, c'est une boutique où vous trouverez des jeux de société, principalement, des jouets, un peu de jouets pour les petits, pour premier âge. Vous trouverez également aussi quelques produits cadeaux, comme des bougies de charroux.
1: Ces jeux de société, moi je suis restée à l'époque du Monopoly. Il y a eu une grosse, grosse avancée dans ces jeux de société.
5: Ah oui, complètement, effectivement. Donc l'avancée a commencé dans les années 2000 déjà, où de nouveaux jeux comme Catan, qui ont révolutionné le genre, sont arrivés. Et depuis, en fait, ça n'a pas arrêté de s'accroître, en fait. Chaque année, on a une quantité phénoménale de jeux de société qui sortent. Ça n'arrête pas. Donc maintenant, il y en a pour tout le monde. En fait, ça qui est bien, c'est qu'il y en a pour tout le monde, tous les âges, des joueurs, des non-joueurs, des enfants, des personnes âgées. Tout le monde y trouve son compte en fait maintenant.
1: Il y a combien de jeux ici dans cette petite boutique sous la porte d'entrée de Saint-Fargeau ? Est-ce que vous les avez comptés, Yanis ?
5: Il y en a environ dans les 400 ou 500, ça dépend du roulement en boutique, mais oui, on doit être dans ces eaux-là. En tout cas, du nombre de références depuis le début qu'on a ouvert cette section, oui, il y en a eu beaucoup en tout cas.
1: Et ça veut dire que chaque jeu, vous le connaissez. Vous connaissez les règles à qui il peut s'adresser.
5: Alors, on essaie d'en connaître le maximum possible. Une grosse partie des jeux qu'on propose, effectivement, on essaie de les connaître. On en a testé une partie. On ne peut pas tout tester non plus, c'est impossible. Mais évidemment, ce qu'on ne peut pas tester, on se renseigne dessus, on regarde des vidéos, on se renseigne vraiment sur les jeux, qui nous permet après, effectivement, de conseiller au mieux tel jeu pour telle personne.
1: En fait, les jeux qui sont là devant moi, j'ai l'impression que je ne les vois qu'en boutique et dans des boutiques comme la vôtre, qui sont spécialisées.
5: Alors oui, effectivement, ce qu'on essaie de faire en boutique, dans la nôtre, comme la nôtre, c'est de proposer des jeux qu'on trouve idéalement pas en hypermarché ou dans, on va dire, les boutiques un peu, voilà, hypermarché classique. On essaie de proposer des jeux qui ne sont pas forcément connus du public et qui, justement, méritent de l'être.
1: il y a des jeux pour tout le monde.
5: Ouais, il y en a pour tout le monde. C'est ça qui est bien maintenant, c'est qu'en fait, tout le monde peut y trouver son compte.
1: Contrairement à Internet, le jeu, ça rassemble. C'est ça qui est important à dire aussi.
5: Ah, complètement, oui. L'avantage, c'est qu'on passe de très bons moments en famille, entre amis. Voilà, on vit des sacrés moments qu'on ne vivra jamais forcément sur Internet.
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1: Itinéraire BIS à Saint-Fargeau cette semaine. Et aujourd'hui, eh bien, j'ai décidé de m'arrêter dans un endroit totalement merveilleux. C'est le théâtre du Picuccio. Florent Amar, bonjour.
6: Bonjour.
1: Ce théâtre, racontez-moi son histoire.
6: Son histoire, elle a démarré maintenant, oh là là, il y a 20 ans. En ce qui me concerne, j'ai repris cette salle qui était une salle de cinéma à l'époque et je suis arrivé avec l'envie de transmettre du livre, théâtre. Et du coup, on a commencé à monter une pièce, deux pièces, trois pièces, quatre pièces. Ça a touché des enfants, des adolescents et des adultes. Et aujourd'hui, je suis plus axé sur les adultes, c'est vrai. Mais ce théâtre est merveilleux parce qu'il est parti de zéro. Et que maintenant, il a une petite histoire et qu'il y a des gens qui l'envient.
1: Effectivement, là, on est juste derrière le château, dans un endroit assez magique. Lorsque vous avez poussé la porte de ce tout petit théâtre, qu'est-ce que vous vous êtes dit ?
6: Tout de suite, il y a une harmonie entre le bois, l'ambiance et la disposition de la salle qui offrait, juste pour celui ou celle qui avait un peu d'imagination, de quoi faire, puisque ça fait 20 ans que ça existe. Voilà. Et qu'il y a eu 21 comédiens qui déambulaient sur cet espace qui est magnifique, qu'on appelle la scène.
1: Vous avez commencé avec des ateliers pour les enfants. Aujourd'hui, vous m'avez dit que ce sont plutôt les adultes qui viennent à vos ateliers. Que viennent chercher ces gens dans vos cours de théâtre ?
6: Au début, le plus souvent, ils venaient chercher, régler un peu des comptes avec une certaine timidité. Pour les parents, il y avait deux versions. Ils me prenaient pour un orthophoniste, pour être honnête, pour certains. Et en plus, je pouvais permettre de sortir d'une inhibition, de bouger, de calculer, de mieux phraser, de mieux s'exprimer. Donc, du coup, voilà, il y avait cet aspect-là. Pour d'autres parents, c'était plus radical. C'est moins cher que le cheval, c'est moins cher que le tennis. C'était aussi bête que ça. Mais c'était génial parce qu'il permettait quand même à des gamins d'aller voir une activité. Par contre, pour les adultes, eux, ils venaient chercher quelque chose de différent. Déjà, du plaisir.
1: Au bout de 20 ans, Florent, vous avez créé de vraies générations.
6: Ouais, il y a eu de tout. Il y en a qui sont devenus artistes, d'autres qui ont ouvert des portes du conservatoire, d'autres qui produisent, d'autres qui font de la scénographie. Puis j'en ai qui deviennent des merveilleux comptables, des merveilleux bouchers. Il y a eu de tout, mais ça a permis vraiment d'impulser, de gagner en assurance pour certains, de découvrir le plaisir du mot, du verbe. Si jamais un jour je devais faire la fête avec tous ceux qui sont passés au Picuccio Théâtre, je crois que ça ferait une bonne moitié du village.
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3: Bonsoir.
4: Tout va bien, bonsoir.
3: Pascal, très heureux d'être là. Et Benabar, bah nous aussi, on
5: j'espère
3: est content de vous avoir.
5: J'ai pas votre lancement parce que je suis rentré avec
4: Franck. Non, non, non.
3: Non, ça faisait vivant. Voilà, ça faisait, voilà. Les invités arrivent pile au moment du début de l'émission, ça faisait direct.
5: Ouais, ok.
3: Voilà.
4: Enfin, moi, je ne t'avais pas vu venir. Hein, c'est...
5: Ah oui, ça.
4: Comme elle a dit, c'était... je trouvais ça drôle. Bah, le dieu qu'on n'a pas vu venir, c'était bien.
3: J'ai pas vu venir votre dieu parce que tous les deux, chacun de votre côté, vous tracez votre route et vous avez une foultitude de tubes, on connaît par cœur. Exemple, le dîner de Benabar. Le dîner de Benabar. On s'en fout, on n'y va pas. On n'a qu'à se cacher sous les draps. On commandera des pizzas. Toi, la télé, moi. Et de Pascal Obispo, on connaît Si j'existe.
5: Entre autres.
3: J'existe.
5: Entre autres.
4: Oui, non, mais ça va.
5: Il y a une belle collection, Pascal.
4: Non, c'est pas la peine. Ah ben voilà.
3: Pour me faire arrêter de chanter, hein.
4: C'est une chanson d'un mec très enthousiaste. Moi je suis enthousiaste.
5: Mais oui, tu l'es en ce moment.
4: Ouais. Ouais. C'est vrai.
5: Bah, moi aussi. Mais on est content de sortir ce titre.
3: Racontez-moi votre rencontre. Oui, ça s'entend que vous êtes en tout cas content d'être ensemble ici en studio. Ça me fait plaisir. Mais racontez-moi votre rencontre à tous les deux.
4: La vraie ou la fausse? Non, la fausse.
5: La fausse.
3: Ah non. Ah non, attendez, c'est-à-dire, c'est quoi? Il y a plusieurs rencontres dans la vie et en studio.
5: On s'est rencontrés sur des plateaux de télé.
4: Oui, sur des plateaux télé. Puis après, je l'ai rappelé pour une émission, pour un album pour le sida. Voilà.
5: Et puis les Restos du Cœur aussi.
4: On devait participer, on s'est vu au Restos du Cœur, et puis on a déconné souvent.
5: Ça soude les Restos du Cœur. Et en fait, comme on passe 15 jours les uns sur les autres, ça crée des liens, quoi.
4: On s'est aperçu que malgré notre énorme différence,
3: d'âge.
4: Ouais, d'âge.
3: Vous êtes beaucoup plus vieux, Pascal, c'est ça?
4: Ouais, beaucoup plus vieux. Oui, parce que lui, c'est un junior, lui, il commence à peine.
5: Putain, j'aimerais bien.
4: On s'est aperçu qu'on pouvait être complémentaires et pouvoir faire de bonnes choses ensemble. Et en fait, ça fait longtemps qu'on rigolait ensemble, qu'on pouvait bouffer ou se croiser, etc. Mais on n'a pas vraiment fait de musique, quelque chose de concret, nouveau, de festif, une forme de chanson dans un désespoir optimiste. En tout cas, une question, pour laquelle on n'a pas la réponse de toute façon.
5: Oui.
3: Reste-t-il du bonheur? Oui, vous n'avez pas choisi la question la plus simple.
5: Oui, oui. Carrément. Bah, d'ailleurs, elle reste
4: suspendue
5: la question. Mais il en reste. Enfin, moi, je le pense vraiment. En tout cas, c'est à nous de le créer, le bonheur. Oui.
3: Et il y a de la joie dans cette chanson, c'est sûr. Je vous propose qu'on l'écoute et après, ils vont nous raconter comment ils l'ont fabriqué. Reste-t-il du bonheur? Le duo que non, je n'avais pas vu venir. Ouais. Benabar, Obispo, ici. C'est parti.

0: Alors, est-ce que vous avez trouvé la réponse à cette vaste question? Reste-t-il du bonheur? Benabar et Pascal Obispo sont avec nous ce soir en direct dans Décibel. Racontez-moi la genèse de cette chanson, messieurs. Qui a eu l'idée? Qui a donné le premier encart?
1: Pascal, qui fait un album que t'as fini d'ailleurs, tu continues.
2: J'ai presque fini.
1: Il invite des copains sur des nouvelles chansons. Et il m'a proposé deux chansons. Moi, j'ai tout de suite choisi celle-là. J'ai toujours tout de suite adoré le texte de Pierre-Dominique Burgot, qui est un super auteur. On le savait déjà, mais là, et puis ces images, là, un réfrigérateur. Moi, j'adore ces chansons-là, poétiques, avec des moments très triviaux, très terre à terre. Enfin, j'adore son coup de plume. Et on l'a enregistré le plus facilement du monde. On a été en studio chez Pascal, et puis voilà. Et puis on s'est aperçu assez vite qu'il se passait un truc avec cette chanson. Et donc nous voilà, parce que c'était pas du tout prédestiné à devenir un single.
2: On sait pas, en général. On
1: s'est pas posé de questions.
2: C'est pas notre spécialité. Moi, ça n'a jamais été ma spécialité. Je n'ai d'ailleurs jamais choisi aucun single des albums. En fait, l'album, c'est un album que je prépare depuis pas mal de mois.
0: Ah oui, on a parlé la dernière fois que
2: on va dire même d'année.
0: D'année, oui.
2: C'est un album qui s'appelle Héritage, où je rends hommage à tous les artistes que j'aime et qui souvent donc viennent partager des moments avec moi, mais des artistes dont j'admire la plume ou le talent de mélodiste. Voilà, pour moi, ce sont tous des auteurs-compositeurs extraordinaires. Et donc j'ai la chance qu'ils acceptent de venir partager un moment de bien-être dans mon studio. Et donc
0: et
2: Bruno, c'est le premier, mais je t'avais balancé déjà un nom la dernière fois.
0: Ouais.
2: Voilà, il se trouve que c'est vrai, il y a
1: Bollinger.
2: Ah bah t'es là, regarde, ça commence bien. Ça commence bien, mais c'est vrai qu'il y a beaucoup d'artistes qui. Mais ça sera pour donc l'année prochaine. Mais Francis,
0: oui, on avait parlé de Cabrel.
2: Francis qui est venu, Michel Jonas, Julien Clerc, Renaud aussi, Bruno. Il y en a d'autres, on ne peut pas
0: c'est
2: tous les dévoiler.
0: C'est un chouette gang, hein, quand même, j'aime bien.
2: Bah, disons que, oui, mais quand on rend hommage à la chanson française, comment dire, on a. Moi, c'est vraiment le but de cet album. Je tire le fil de fan. Héritage, c'est tout ce que j'ai pu, comprendre, ne pas comprendre, tout ce que j'ai pu apprécier, tout ce qui m'a touché, tout ce que j'ai appris avec eux, et même avec Bruno, même si il est beaucoup plus jeune que moi. Mais en fait, l'idée, c'est vraiment de rendre hommage à la langue, la langue française. Moi, j'ai démarré avec de la pop, c'est-à-dire la pop musique, c'est le chanter rien. Mais
0: je peux tout chanter, je connais tout par cœur.
2: Non, mais chanter bien.
0: Plus que tout.
2: Oui, là, c'est ça. Donc la pop musique, c'est quoi? C'est chanter rien, mais le faire bien.
0: Oui.
2: Voilà. Et après, je me suis mis à.
0: Et l'idée de plein de violons.
2: À aimer les lettres. Ouais. À aimer, je me dis, attends, je suis trop vieux pour chanter tulup tup tup. Alors, et puis j'ai écouté des mecs comme ça de la nouvelle chanson française. Je dis, il faut que je fasse la chanson française. Il faut que j'arrête avec mes tulup tup tup. Et je me suis mis à aimer vraiment le texte, le verbe. Donc, j'ai beaucoup travaillé avec d'autres artistes. Et puis même Marceline Desbordes-Valmore, cette poétesse du 19e siècle, avec qui j'ai fait un album magnifique. Et donc, depuis, j'ai envie de travailler avec des auteurs et compositeurs. Et cet album, c'est vraiment, un album, on va dire, hommage à la chanson française. Et tous ceux qui veulent participer, acceptent de venir partager un moment avec moi.
0: Mais alors, Benabar, vous auriez pu écrire un texte.
1: Oui, mais c'était pas du tout le truc de base, en fait. Ça s'est vraiment fait simplement, comme le disait Pascal. Et puis, je suis très heureux de pouvoir aussi rendre hommage aux auteurs qui sont souvent un peu malmenés dans ce métier, il faut le dire.
0: Souvent, déjà, on parle pas d'eux.
1: Et on parle jamais d'eux.
0: Il n'y a pas beaucoup. Là, tout à l'heure, Pascal parlait de Julien Clerc, qui a toujours l'élégance, lui, de nommer tous les auteurs qui lui écrivent des textes pour ses albums et tout. Mais c'est pas le cas de tous les artistes. C'est vrai qu'il y a certains auteurs, ils n'ont même pas le droit de le dire.
1: Oui, exactement. Il y a ce truc-là. Et puis revenir à quelque chose aussi. Alors, déjà, j'étais très, très flatté qu'on me demande comme interprète.
0: Oui, mais oui, c'est très chic.
1: Céline Dion, c'était pas mon cas avant.
0: Et vous a appelé Céline, c'est ça le confort du studio.
1: Oui, Céline. Moi, je dis qu'on m'appelle Céline.
0: Oui, je comprends. De toute façon, je comprends. Ah.
2: Bon, c'est vrai que je l'ai dirigé. Ouais. Je l'ai rendu Céline. Je l'ai rendu Céline comme ça. Moi, j'adore Céline Dion. Non, mais c'est vrai que, en fait, j'ai jamais vraiment aimé, on va dire, les gens qui étaient trop techniques. L'aspérité, le défaut.
0: Ouais.
2: Je l'ai toujours exploité, si on peut parler de défaut, mais le défaut, c'est que le caractère. Et le défaut, c'est le caractère. Et le caractère, c'est tout ce qu'on recherche. Et quand on fait un duo avec Bruno, je veux que ce soit lui. Ouais. Je veux pas le gommer. Donc, en fait, c'est bien lui, comme tous les autres chanteurs, les deux autres chanteurs avec qui j'ai travaillé, ou chanteuses. Et c'est ce qui est important. Voilà. On va pas tous chanter pareil. Donc, non, voilà. Donc là, il déconne. Mais voilà. Moi, je l'ai vu sur scène plusieurs fois. Et c'est un super interprète. Et surtout, c'est un mec sur scène, ça, il envoie. Bon, c'est vrai qu'il vieillit un peu, mais bon.
1: Écoute, on va pas vers le mieux. Qu'est-ce que tu veux que je te
2: dise? Je sais.
1: C'est notre dernier tour de piste, tous les deux.
2: Non, c'est horrible. À moi, oui, mais pas à toi.
1: Si, moi, je peux.
2: Mais tiens, Junior, arrête un peu.
1: Putain, j'ai 56 ans, arrête.
2: Ben, moi, j'ai 61 dans 3 mois. C'est fini.
1: Ça, c'est les conversations.
2: Place aux jeunes.
0: Moi, je vous fais signer au minimum pour 30 ans.
2: On a combien? 117,
1: non?
2: Bon, qu'est-ce qu'on disait? On l'a pas vu venir.
0: Non, mais ça, on l'a pas vu venir, c'est sûr. Reste-t-il du bonheur? N'empêche que j'aimerais savoir comment ça s'est passé, ce moment-là, où vous décidez, Pascal, d'attribuer cette chanson à Benabar. Pourquoi, d'après vous, elle lui va comme un gant?
2: Alors, en fait, dans tout cet album, c'est un hommage, donc, à la chanson française, aux auteurs-compositeurs, mais aussi à la musique d'un certain genre. C'est-à-dire, pour moi, la meilleure chanson française, on va regrouper, on va partir de fin 60 et début 80 aussi, mais c'est vraiment la chanson des années 70. Quand je me suis replongé dans
0: c'est qui, c'est Berger?
2: Alors, Les Marquises, l'album de Brel, Marquises, oui. Ça, c'est okay. Les années 70. Okay. On a toujours Brassens, mais on a Julien Clerc, on a Francis Cabrel, on a Delpech, on a Souchon. Et moi, je fais une anthologie, comme tu sais, sur la chanson française dans mon application.
0: Oui, les reprises.
2: Où je reprends. Ouais. Et c'est vrai que dans cet album, donc, en fait, je travaille sur des ambiances différentes, mais dans le genre, une espèce de années 70 2.0. Et cette chanson, je l'ai voulu. Alors, bizarre, tu vas voir, tu veux, je te dise d'où elle vient. Elle vient d'un album que j'ai écouté des Wings de Paul McCartney. On entend bien cette prédominance de basse comme ça, ouais. Espèce d'un truc un peu campagne,
0: un petit banjo aussi.
2: Un peu terre. Oui, c'est ça. Donc c'est vraiment une chanson de terre. On a l'impression que voilà, moi je suis un petit-fils de paysan, de vigneron. C'est vraiment une chanson comme ça. J'avais envie de retrouver ce genre d'odeur. Et c'est vrai que Bruno, dans ses textes, dans sa lecture du quotidien et comment il l'exprime dans son écriture, on est vraiment là. On est près des gens. Moi, ce que je n'avais pas dans mes textes avant de travailler avec d'autres auteurs, j'avais pas ce truc-là. J'étais très très bien servi, évidemment, par Lionel Florence, mais c'était autre chose. Et là, c'est vrai que on est dans les détails, on est dans le réfrigérateur, et c'est vrai que je me dis tiens, ça c'est Bruno, ça. Mmh. Ça c'est Bruno, ça va le faire marrer. Voilà,
1: bon, bref. Et la première écoute, parce qu'il y en avait deux au début, tu te souviens? Il y avait deux possibilités. Ouais, ouais. Et on l'a fait, j'espère que ça se ressent dans le titre. On a fait ça aussi simplement, Pascal, comme moi, on a cette volonté, peut-être aussi avec l'âge, en l'occurrence.
0: Non, mais c'est vrai. Décidément, c'est un thème.
1: Ouais,
0: hein.
1: Non, mais il y a peut-être un peu ça, parce qu'il y a le bon côté aussi de le fait d'avancer dans la vie, dans sa carrière, de pas se poser de mauvaises questions, surtout quand on enregistre. Il y a évidemment, il y a tout ce qui va autour d'un disque, d'une sortie d'album, la promo, les intérêts. Il y a aussi le moment où on est autour d'une guitare ou d'un piano et puis on fait une chanson, quoi. Et ce moment-là, moi, j'y tiens beaucoup, Pascal aussi. Et cette chanson a vraiment été faite comme ça, sans aucune ambition, sans compliqué, sans mettre des intermédiaires, des avocats, des tout ce que tu veux. Tu vois, parce que ça peut vite tourner dans des trucs comme ça aussi.
2: Le partage, c'est un partage de plaisir, simplement. Voilà.
0: C'est comme ça. C'est payé en caisse de bière.
2: Je sais que dans la vie.
1: Et oui, et puis moi, j'ai vraiment envie de travailler comme ça, globalement. Même pour les concerts, même pour les interviews, d'ailleurs. Sans fioritures inutiles qui prennent

0: actualités respectives de mes invités sont effectivement très intéressantes. On parlait de l'album Héritage de Pascal Obispo, double album qui, sortira quand il sera prêt.
1: Bah c'est comme ça, il y a pas de.
0: On fait l'appel. On sait qu'il y a Appelle-moi Johnny. On sait qu'il y a Notre-Dame et la France. On sait qu'il y a le duo avec Benabar.
1: Ouais, aussi comme sur son. Il est aussi sur son bonheur, album. C'est génial.
0: Et une chanson avec Francis Cabrel.
1: Entre autres, il y a d'autres artistes évidemment.
0: Oui, non, je sais, ça fait 4 là, c'est pas beaucoup pour un double album. Non. Je sais.
2: C'est une chanson de 20 minutes à chaque fois, attention.
1: Non, on peut presque rajouter un 0 au 4. Un double album.
0: Wow.
1: Écoute, il faut que je passe à autre chose. Moi, c'est fini, j'ai raccroché des gants. Donc,
0: Héritage, vous avez compris, gros projet de Rocky Balboa, Pascal Obispo.
1: Non, pas du tout.
0: Qui raccroche les gants.
1: Non, pas du tout. Bon, enfin, écoutez, ouais, c'est comme ça. On essaie de faire toujours de la bonne musique. Mais en fait, ce qui est bien avec l'âge, je trouve, c'est que on est beaucoup plus doué, c'est ça, beaucoup plus détendu dans l'approche de cet art. Qui n'est pas forcément un art mineur, mais on va dire même si c'est un art mineur, comme je dis toujours, c'est un art mineur à fonction majeure,
0: ouais.
1: Puisque d'abord ça nous fait du bien, ça peut faire du bien aux gens aussi. Et c'est vrai que en vieillissant, moi j'avais déjà pas beaucoup d'angoisse, mais là c'est vraiment, je suis vraiment tellement heureux, tout est très cool et tous mes invités sont heureux de partager ce moment avec moi et je suis très heureux de partager avec Bruno parce que à force d'avoir fait d'autres conneries et des conneries, il vaut mieux à un moment donné s'arrêter dans un studio et faire de la musique ensemble, monsieur
2: Benabar. Exactement, voilà. Faire de la musique et on partage tous les deux ce goût un peu ce culte du divertissement qui est souvent traité pas avec forcément du mépris mais bon avec un peu de distance.
0: Il y a des gens qui vivent leur musique de manière plus snob que vous.
2: Voilà,
0: c'est comme ça qu'on peut le dire.
2: Et qui sous-entend un petit peu que le divertissement, bon, c'est un peu,
0: un peu
2: bébête, un peu racoleur, et tous les deux, on pense le contraire. Le divertissement, d'une part, c'est qu'on peut avoir des ambitions artistiques dans le divertissement, et puis ça peut apporter quelque chose en termes de poésie, et en plus divertir, cette notion-là de que les gens aillent un peu mieux pendant les 3 minutes où on chante. Essayer d'aller vers ça, c'est quelque chose qu'on voulait tous les deux insuffler dans.
1: C'est vrai, c'est la fonction, c'est notre fonction majeure finalement pour notre art mineur.
0: Le Soleil des Absents, c'est le nom de votre prochain album, Benabar. Oui. On a une date de sortie ou pas?
2: Alors oui.
0: Ou alors c'est comme Pascal, ça sortira quand ça sera prêt.
2: Non, c'est à la rentrée en janvier. Je crois que c'est le 30 janvier. Mais enfin, okay.
0: Janvier 2026, en tout cas. Oui. Et y a des dates de concerts qui commencent à arriver, notamment le 29 avril prochain à Paris, à l'Olympia. Ça, c'est le concert de rentrée, c'est le début de la tournée.
2: C'est le début de la tournée. On ne sait pas où elle va nous mener, d'ailleurs. On va voir comment ça va se passer, mais ça fait 4 ans, je crois, que j'ai pas tourné, mais c'est la première fois depuis que j'ai commencé.
0: Vous vous arrêtez aussi longtemps?
2: Je m'arrête aussi longtemps, ouais. Ça s'est fait comme ça, en fait. C'était pas du tout un choix ou un calcul. Mais il y a eu plein de raisons, plus ou moins tristes. J'ai perdu un de mes plus vieux musiciens, Denis. Évidemment, ça a modifié plein de choses, surtout intimes, évidemment.
0: Ouais.
2: Et puis les choses se sont faites comme ça. L'album a été long à faire. Ça a été parfois un peu dur, mais en fait, curieusement, comme on était tous dans un moment très triste, parce que Denis, on a commencé ensemble dans les bistrots en 95, donc il était toujours avec moi sur scène. Enfin,
0: il jouait quoi comme instrument, Denis?
2: De l'accordéon et du sax.
0: D'accord.
2: Il avait aussi composé pour moi, fait des arrangements.
0: Ah oui, donc c'était votre ami et votre binôme artistique.
2: Ouais, depuis le début.
0: Ouais,
2: okay,
0: ouais. D'accord.
2: Et en fait, de partir sur cette tristesse nous a tous forcés à apporter du bonheur, justement. C'est pour ça que j'ai été très touché par la chanson de Pascal, parce que je me suis vraiment posé la question pendant 4 ans, reste-t-il du bonheur? Et comme on était tous là-dedans,
0: ouais.
2: En fait, ça a donné une patine à cet album, moi, qui me touche beaucoup, qui est assez joyeuse, avec cette volonté, le soleil derrière les nuages, quoi.
0: Mais c'est-à-dire, il faut que la joie revienne un petit peu avant de refaire des chansons, ou est-ce que c'est le fait de retourner à votre travail qui vous a rapporter de la joie?
2: Ouais, de la joie. Et surtout le fait de se dire, depuis le début, qu'il faut pas se laisser aller à un album triste, c'était presque trop facile. Puis c'est vrai, il suffit d'allumer la télé pour être déprimé quand même, c'est pas compliqué.
0: Ça c'est donc, en ce moment, oui, effectivement.
2: Voilà, donc, l'envie comme ça de, et puis d'apporter de la joie à la personne qui voudra bien écouter l'album. Donc ça, curieusement, cet album a été long parce que

0: ça a été un voyage intime que j'avais jamais fait à ce point-là. Et donc, je suis fou de joie de commencer à partir sur scène parce que ça aussi, c'est un peu ce qu'on n'arrête pas de se dire avec Pascal, le moment où on chante la chanson devant quelqu'un, quoi. C'est quand même le but du jeu, quoi.
1: Pascal, vous, vos chansons préférées, vous les écrivez quand vous êtes triste ou quand vous êtes heureux ?
2: Je pense que c'est juste une question d'envie, c'est-à-dire que ça vient comme ça. Moi, j'accumule de l'énergie qui peut être de l'énergie
1: positive, souvent négative.
2: Ouais, j'ai tout négatif et puis ça vient. Il suffit simplement que je reçoive des textes. Voilà, c'est juste de l'énergie. Je sais pas, il y a pas gay ou pas gay. Non, quand j'ai été vraiment très très mal, non, je peux pas écrire. Non, on fait que des trucs vraiment pas cool. Non, moi en plus j'aime les chansons romantiques surtout. Bon voilà, quand je suis au piano, c'est toujours très féminin. J'ai envie de faire pleurer, mais je suis pas dans un mood triste en fait. Voilà, je suis dans un mood plutôt romantique d'un ami de la beauté qui voudrait que la beauté perdure. En tout cas, grâce aux mots, grâce aux mélodies, voilà, à l'effet que ça peut avoir sur les gens. Moi, je sais que ça en a sur moi. En fait, si je fais ça encore aujourd'hui, c'est parce que je sais que je suis toujours impacté par des chansons, par des phrases, par des mots, par des poèmes. Et cet impact me donne envie de faire la même chose pour d'autres personnes parce que je sais que ça existe. Je sais que je peux pleurer en écoutant une chanson. Donc, si je peux moi-même faire pleurer avec ma chanson, émouvoir ou peut-être faire rire, rire, c'est vrai que c'est avec Vito, j'ai fait rire.
0: Ah oui,
2: avec Vito, ouais. Et là, on s'est bien marré avec Mickaël. Bon, enfin voilà ma démarche.
1: Mel,
0: il faut se méfier de ces états d'âme.
1: Moi, je vais la chanter la chanson.
2: C'est toi,
1: c'est
2: faut
1: pas
2: que je te parle. J'ai passé ma soirée à boire. Non mais c'est fou. Hein. Non mais je suis un héros dans les banlieues, moi je te le dis.
0: C'était marrant cette chanson.
2: Ah moi je sors. Et moi tous les rappeurs, de toute façon je suis un héros pour tous les rappeurs. Même génération montante, quand ils me voient c'est Vito, c'est tout, c'est respect.
1: C'est Vito.
2: C'est respect. Mais c'est quasiment comme si j'avais, tu sais, des grosses chaînes et tout, des sourcils coupés, des flingues, etc.
0: Ah ouais, on avait parlé de ça. Moi c'est pour la série H. Ils connaissent pas mes chansons, mais ils connaissent H.
1: H. Donc il y a Benabar de H et Pascal Obispo qui fait Vito, qui sont les invités ce soir de Skyrock. On vous embrasse tous très fort et à bientôt, messieurs.
0: À bientôt, merci
1: beaucoup. Merci
2: d'être venu. C'est très court.
1: il est 35.
2: Non, mais la fin, je l'ai pas vu venir.
0: Non,
2: tu l'as vu venir la fin ?
0: On nous chasse.
2: Ah ouais, non, mais
0: d'habitude, les gens, ils restent beaucoup plus longtemps, mais nous, comme on a été chiant et con.
2: Non, pas du tout.
1: Vous avez eu 5 minutes de rap parce que vous êtes mignon et que vous êtes deux.
2: Fini avec une fin positive. J'aimerais bien écouter ta chanson, s'il vous plaît.
0: Ah oui.
1: Allez, Benabar.

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3: Alors, on peut passer une petite demi-heure ensemble, Didier Varro. Oui. C'est toujours un bonheur.
4: Merci de me recevoir.
3: Ah, mais alors, avec joie, parce que vous sortez donc jeudi prochain la chanson française, un peu beaucoup passionnément, aux éditions Le Robert. En fait, ils ont cette collection qui s'appelle un peu beaucoup passionnément, qui s'essaye de décliner dans plein de thèmes. Et vous, évidemment, votre thème, c'est la chanson française. Vous mettre du Sanson, c'est vous attendrir le cœur.
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0: en tant que journaliste, qu'animateur, mais aussi dans les maisons de disques. Vous avez toujours travaillé autour de la musique, Didier Varro. Est-ce que vous aimez la chanson française ou est-ce que vous aimez, comme Véronique Sanson dans cette chanson, les musiciens?
1: C'est une bonne question parce que je crois quand même que j'aime avant tout la chanson française. Parce que la chanson française, c'est difficile à définir,
0: ah oui,
1: mais c'est une musique et un texte. Alors les musiciens accompagnent, portent cette émotion, cette intention plumitive, mais c'est vrai que moi je suis en plus particulièrement touché par les auteurs. Donc ouais, voilà, je pense que j'aime les musiciens parce que c'est eux qui sont au service de la chanson française, mais vraiment c'est le cœur de mon de ma passion.
0: Alors au tout début du livre, moi j'aime toujours voir à qui les auteurs dédient leurs ouvrages. À mes parents adorés, à Antoine Nombrini, l'amour de ma vie, à Véronique Sanson, à qui je dois cet amour intact et passionné pour la chanson. C'est pas une pause, donc vous avez écrit sur elle, vous avez raconté beaucoup de choses sur elle, vous l'avez interviewée, vous l'avez filmée, vous êtes auteur de documentaires autour de Véronique Sanson. Je pense que votre aventure avec elle n'est pas terminée. À quel point elle est déterminante dans votre parcours qui finalement amène à ce livre, La chanson française?
1: J'ai voulu lui dédier ce livre, qu'elle ne lira pas, sûrement. Mais parce que c'était important pour moi de rappeler qu'il y a eu un avant et un après Véronique Sanson dans mon existence. Et probablement que l'homme que je suis, comme vous l'avez un peu décrit, c'est-à-dire à la fois à la radio, mais parfois derrière les artistes lorsque je travaillais en maison de disques ou programmateur de festival, mon parcours et mes choix éditoriaux, musicaux, n'auraient pas été les mêmes si en 72 l'album de Véronique Sanson n'était pas entré dans mes oreilles. Je pense que j'avais une culture musicale très radiophonique avant 1972, puisque j'écoutais enfant beaucoup la radio, je zappais d'une radio à une autre, mais je n'avais pas encore compris, saisi ce que pouvait être l'exigence artistique quand Véronique Sanson est arrivée. D'ailleurs, c'est marrant parce que je suis pas le seul, hein. Oui. Françoise Hardy raconte toujours que le jour où cet album Amoureuse est arrivé, elle s'est dit, bon, bah là, on est au chômage, quoi. Les chanteuses des années 60, on est complètement dépassées. Voilà ce qu'il faut faire aujourd'hui pour à la fois faire une chanson populaire,
0: oui,
1: mais exigeante.
0: C'est
1: ça. Et voilà. À partir de là, c'est vrai que mes goûts musicaux se sont orientés vers ce qu'on a appelé la nouvelle chanson française et que les Alain Souchon, Laurent Voulzy, Yves Simon, William Scheller, Catherine Nara, enfin tous ceux qui ont construit cette belle autoroute dans les années 70 de la chanson française ont fait partie de ce que je suis aujourd'hui. Peut-être que sinon je serais resté avec Claude François, avec Sheila, Dalida.
0: Et
1: ce qui fait
0: et on aurait monté une revue des Claudettes. Allez savoir. Vous feriez Clo-Clo, moi je danserais derrière.
1: Mais en revanche, ce qui est intéressant, c'est que je ne renie pas ses premières amours.
0: Ah non.
1: Et que
0: ouais,
1: je les fais aimablement cohabiter avec évidemment ces artistes qui sont issus des années 70 et ceux qui sont aujourd'hui les artistes d'aujourd'hui, les Juliette Armanet, les Clara Luciani, les Eddy de Pretto, les Ao, oui, de Sagazan. Ce sont des filles spirituelles de Véronique Sanson pour moi, même si elles n'ont pas stylistiquement des choses très très communes.
0: Alors ce livre, ce beau livre qui sort donc aux éditions Le Robert, jeudi prochain, la chanson française un peu beaucoup passionnément, Didier Varro, part d'une idée. Ça fait des années qu'on vous demande de faire des bouquins,
1: oui,
0: sur la chanson,
1: oui,
0: française,
1: je
0: des
1: confirme,
0: années que vous dites bah non, je sais pas, l'axe, etc. Et là en fait vous avez trouvé l'idée, la bonne idée, hein, je me permets de vous le dire parce que je trouve que c'est dément. Vous avez choisi 21 moments, pas pour nous raconter 21 anecdotes, parce que là bah ça serait une énième collection d'anecdotes, non, 21 moments qui vont vous permettre de tirer à chaque fois un fil, un thème, et finalement de faire un tour complet de la chanson française de Charles Trenet à Booba. Mmh. C'est quand même assez dingue. Et pour ce faire, vous avez eu un dialogue constant avec quelqu'un qui s'appelle Martin Soudan. Qui est-il ?
1: C'est un jeune auteur de cinéma. Et il a eu une importance phénoménale, comme vous le disiez, des livres sur la chanson française, on me l'a proposé. J'ai souvent dit non pour les raisons que vous avez exposées. Et là, dans un premier temps, j'ai dit non parce que j'ai un peu un travail à plein temps.
0: Il n'a pas le temps.
1: À Radio France.
0: Oui.
1: Et donc, je peux pas. Et puis, quand j'ai déroulé quand même cette idée en disant, si un jour j'ai le temps, voilà comment je pourrais aborder le sujet, ils m'ont dit, mais non, mais il faut le faire maintenant. Et j'ai dit, bah alors, trouvez-moi un partenaire, ouais, pour travailler. Je n'ai jamais fait ça. C'est-à-dire que j'ai toujours écrit mes livres. Donc là, c'est un travail de collaboration, c'est un ping-pong plumitif. Et ce qui m'a intéressé chez cette personne, ce jeune auteur de cinéma, c'est qu'il est aussi construit sur la consommation entre guillemets des séries, de choses plutôt cinématographiques ou plutôt télévisuelles, mais séquencées. Et donc, il m'a vraiment aidé et porté à trouver la vraie dramaturgie à l'intérieur de ces 21 chapitres. Donc, c'était important. Et puis, en fait, c'est vachement bien de travailler
0: en
1: accompagné.
0: Équipe,
1: ouais. Moi, j'adore ça. Ouais. Et donc, c'était un petit rituel pendant plus de 6 mois de se retrouver, de s'enfermer, de fermer les portables. Et il m'écoutait. Et parfois, il me relançait. Et puis après, de toute cette matière première, il en faisait un scénario qui était presque un scénario de série, effectivement.
0: Alors, ouais, une série où même carrément, moi j'étais dans un film en lisant le premier chapitre qui se passe le 17 juillet 2004 à La Rochelle, au Francofolie. C'est les dernières franco de Jean-Louis Foulquier. Vous le vivez de l'intérieur, vous le racontez divinement. Sanson est là, tiens, comme
1: tiens
0: c'est
1: donc.
0: Incroyable. Je ne vais pas dévoiler les anecdotes du livre parce que c'est pas le but du jeu. C'est pas un bouquin à anecdotes, mais c'est un bouquin dans lequel vous allez apprendre plein d'histoires géniales et notamment en coulisses, que s'est-il passé ce soir là pour faire des adieux à Jean-Louis Foulquier. Juste dire quand même que vous êtes gonflé parce que vous démarrez votre livre, votre déclaration d'amour à la chanson française avec une petite baffe que vous vous êtes prise parce qu'en fait vous étiez censé être le successeur de Jean-Louis Foulquier à la tête des Franco et en fait bah, ce soir-là...
1: J'ai compris que je ne le serais pas.
0: Vous avez compris que vous ne le seriez pas. Donc vous démarrez par un, j'allais pas dire un échec, mais une déconvenue.
1: Une déconvenue, ou ouais. Ouais, même peut-être un échec, en tout cas une énorme déception.
0: Déception, ouais.
1: Voilà. Et qu'il a fallu digérer, il m'a fallu du temps. Mais la vie professionnelle, c'est ça, hein, c'est pas, on n'est pas toujours au sommet ouais. de l'Everest. Hein, y a des moments un peu compliqués. Et moi, Dieu sait que j'en ai eu, des moments compliqués. Il y a plein de gens qui disent « Ah bon, mais ça a toujours roulé pour toi ». Eh bien non. Et c'était aussi... peut-être l'occasion de commencer par quelque chose qui intimement signifiait beaucoup de choses pour moi, mais aussi qui, avec le recul, raconte autre chose que je n'avais pas perçu le soir où j'ai vécu tout ça, ou même dans les mois qui ont suivi. Et en fait, je me suis aperçu que ce soir-là se jouait la fin d'un monde. On était en train de tourner une page et que le monde de la chanson française ne serait plus jamais le même après le départ de Jean-Louis Foulquier.
0: Et vous nous dévoilez quelle était sa chanson préférée. Alors je vous propose qu'on l'écoute ensemble. C'est Henri Salvador.

0: chanson d'Henri Salvador, Syracuse, qui est évoquée dans le beau livre que sort Didier Varro la semaine prochaine, jeudi prochain très exactement, la chanson française, un peu, beaucoup, passionnément, aux éditions Le Robert. Alors on le disait, mon cher Didier, 21 dates, 21 événements qui vont ensuite vous permettre de tirer le fil d'un thème, voire même parfois plusieurs thèmes dans le même chapitre, parce qu'en fait il y a énormément à dire sur la chanson française. Exemple, le 10 août 1963, Charles Trenet sort de prison.
1: C'est un jardin extraordinaire. Il y a des canards qui parlent anglais. Je leur donne du pain, ils remuent leur derrière en disant thank you very much, monsieur Trenet.
0: Et c'est le prétexte, évidemment, à parler de la chanson française qui sort du placard, la chanson homosexuelle, qui est au départ par allusion, comme des jardins
2: comme
0: extraordinaires.
2: Ouais. Et encore, il y a des gens qui contestent cette version que Charles Trenet, qui était quand même un poète surréaliste,
0: ouais,
2: il prend une métaphore, une allégorie, puis derrière, ça lui permet d'ouvrir l'imaginaire avec des... Moi, j'adore les chansons qui ont plusieurs lectures, quoi. Et donc, ça, le jardin est extraordinaire. Ça peut être le jardin des Tuileries où les garçons se draguaient allègrement dans les années 50, 60, 70, 80. Maintenant, je crois que c'est terminé.
0: Ouais.
2: C'était des lieux de rencontre, les jardins publics, pour les homosexuels, parce que l'homosexualité était pénalisée, se vivait clandestinement, plutôt la nuit, et dans des endroits qui étaient à peu près tranquilles la nuit, quoi. Mais du coup, quand on écoute la chanson de Charles Trenet, et qu'on voit finalement une version presque Walt Disney de ces lieux clandestins, c'est génial, c'est réjouissant même.
0: Et donc vous parlez de Trenet et de sa sortie de prison le 10 août 1963.
2: Parce qu'il y a
0: donc,
2: des gens qui... Mais non, mais Charles Trenet n'a jamais fait de prison. Si, il a fait quelques mois de prison, puisqu'il avait été dénoncé par quelqu'un de son entourage, en disant que dans sa maison, près d'Aix en Provence, il faisait des soirées coquines avec des jeunes garçons qui avaient tous entre 18 et 20 ans. À l'époque, la majorité sexuelle pour les homosexuels était à 21 ans.
0: Pas pour les hétéros.
2: Voilà, ouais. C'était 15 ans.
0: Ouais.
2: Et donc, c'est Robert Badinter d'ailleurs qui a mis fin à cette pénalisation de l'homosexualité. Et du coup, prison. Voilà, il était condamné. Et puis, il en est sorti à l'air libre, en pleine journée. Il n'a pas voulu sortir de manière clandestine. Et il n'a jamais fait son coming out après. Mais il a continué à brandir avec beaucoup d'humour et cette dose de surréalisme permanent en disant « je suis gay », mais G-A-I, hein,
0: ouais,
2: pas G-A-I grec. Mais voilà, c'était une manière aussi de... C'est un homme d'une autre époque, mais qui a ouvert, mine de rien, une histoire de la chanson qui est sortie du placard progressivement entre la fin des années 50 et aujourd'hui, on a beaucoup d'artistes qui enfin revendiquent à ciel ouvert leur homosexualité, leur statut queer, comme on dit, et c'est tant mieux.
0: Bonsoir Marguerite. Et moi je

0: le coup, ce chapitre, je l'ai trouvé extrêmement réjouissant. On va pas se mentir, c'est pas le cas de tous, parce que la chanson française n'a pas forcément fait le chemin dont on rêvait.
1: Ouais.
0: Mais en ce qui concerne ça, l'acceptation, la revendication de qui on est, et dans la joie, alors parfois dans la douleur, dans des chansons d'Eddie de Préto par exemple, mais là dans la chanson de Marguerite, on se dit le monde, la société,
1: bouge.
0: La chanson, tout le monde est allé dans le bon sens.
1: Ouais, ouais, ça bouge avec le sourire.
0: Oui, hein.
1: Et même si, encore une fois, sur les réseaux sociaux, ces prises de position, parfois joyeuses et parfois un peu plus dramatiques, sont en réponse, il y a beaucoup de harcèlement, de cyberharcèlement.
0: Et il y a de la haine.
1: Oshie en est une des victimes, mais Eddie de Préto, Bilal Hassani, enfin, tous ont vécu ça. Mais en même temps, il faut quand même se réjouir de cette poussée. Et aujourd'hui, il y a beaucoup de filles qui revendiquent leur queer attitude.
0: Oui, vous parlez d'Angèle, vous parlez de Pomme. Enfin, voilà, c'est un chapitre qui est très, très chouette et qui s'appelle donc joliment La chanson française
1: oui,
0: sort du placard.
1: Avec cette petite anecdote, pour le coup, que je vais délivrer.
0: Allez,
1: vous êtes
0: anecdote,
1: la première à parler
0: anecdote.
1: Du livre. On finit avec Marguerite, effectivement, qui va sur le plateau de C'est à vous. Vous pouvez la raconter si
0: allez-y,
1: vous voulez.
0: Allez-y, allez-y.
1: Et Anne-Elisabeth Lemoine qui la reçoit, qui lui dit, c'est quoi votre film culte, comédie musicale, puisque Marguerite disait qu'elle adorait les comédies musicales. Elle dit, c'est La La Land. Et Anne-Elisabeth, spontanément et joyeusement, dit, oui, à cause de Ryan.
0: Non,
1: à cause de...
0: Je sais plus comment elle s'appelle. Emma Stone.
1: Oui.
0: Ah, trop mignon.
1: C'est trop mignon parce que ça raconte aussi assez bien à la fois la chanson de Marguerite, mais assez bien encore le petit travail qu'il va falloir faire pour arriver à l'acceptation totale.
0: Ça me fait penser à la question de Michel Denisot à Catherine Lara dans Mon Zénith à moi. Qu'est-ce que vous regardez en premier chez un homme?
1: Sa femme.
0: Génial. Donc voilà, ça c'est le côté réjouissant. J'ai trouvé un autre chapitre extrêmement réjouissant. La date que vous avez retenue pour en parler, c'est novembre 1994, quand MC Solar reçoit un prix à la SACEM pour ses talents d'auteur.

0: 1994, c'est vos années maison de disque.
1: Oui, je travaille chez Polydor, à la direction artistique. On appelait ça la direction de la production à l'époque, voilà.
0: Et vous voyez débarquer les rappeurs.
1: Ouais, je vois débarquer MC Solar, qui avait été signé avant que je n'arrive, en 91, et qui avait sorti un seul 45 tours, qui était Bouge de là, qui avait très bien fonctionné, mais qui avait eu une sorte de faux plat dans un deuxième temps. Donc, la maison de disque
0: était... Hein.
1: On se disait, qu'est-ce que ça va donner? Est-ce que c'est une chanson ou un style musical qui pourra concerner le grand public? Donc MC Solar, lui, a eu droit à enregistrer un album, mais il y avait quand même beaucoup de questionnements autour de cette musique.
0: Ouais, mais vous racontez dans le livre qu'en fait l'idée c'était que MC Solar aille faire les mêmes plateaux télé, les mêmes événements, les mêmes interviews que les chanteurs, que Vanessa Paradis par exemple, prenons son exemple.
1: Exactement.
0: Et que
1: lui était OK.
0: Lui, il était OK pour jouer.
1: Donc ça, c'était déjà une première victoire. Et en fait, ça s'est extrêmement bien passé. C'est-à-dire que la cohabitation était joyeuse, oui. Et beaucoup d'artistes exprimaient aussi leur grande admiration pour la plume de MC Solar, que ce soit Cabrel, Michel Berger,
0: qui
1: m'avait sollicité chanson. pour inviter MC Solar dans un show qui était entièrement consacré à l'album de duo entre France et Michel. Donc voilà, il était Juliette Gréco, Aznavour, tout le monde appelait Polydor pour essayer de rencontrer MC Solar, ce nouveau prodige de la plume. Et c'était génial.
0: 30 ans plus tard, le rap, on dit que c'est la nouvelle variété française, les plus gros vendeurs de disques, alors même si on ne vend plus vraiment de disques physiques, les plus gros streamers, en tout cas, sont les rappeurs, les retournées sont complètes, certains font le Stade de France, comme Booba. Ça vous inspire quoi, vous, l'amoureux de la chanson française?
1: Et pour moi, c'est une chanson. C'est un style de chanson et c'est réjouissant, ça a fait bouger les lignes, ça a donné aussi à toute une jeune génération qui aurait pu être tentée par écouter uniquement de la musique anglo-saxonne après l'arrivée des années 80, après la culture MTV, après la culture du clip avec l'explosion de Michael Jackson, Madonna, Prince et consorts. Donc tout d'un coup, il y a un rap français qui arrive, qui prend cette place-là un peu, et qui permet à des générations successives de s'éduquer à la langue française, d'aller voir un peu dans les dicots ce que signifie telle rime, et ça c'est génial. Mais ce que raconte aussi ce chapitre, c'est un peu comme pour finalement la chanson qui sort du placard, c'est que le combat n'est jamais gagné. Effectivement, en 94, quand Solar reçoit le prix Raoul Breton, qui est quand même un prix de la SACEM, très honorifique, et qui s'inscrit dans une lignée de grands auteurs comme Aznavour, Charles Trenet et autres, tout d'un coup, Pierre Delanoë, qui est le président d'honneur de la SACEM, lui, il n'est pas d'accord. Et il dit, le rap, c'est pas de la musique, c'est pas de la chanson. Donc, vous voyez, j'ai été un acteur de ce conflit dans cette institution de la SACEM. Et je suis allé recevoir le prix à la place de Solar, qui était en tournée ce jour-là. Et il a fallu que je réponde avec un peu une punchline empruntée à Solar pour lui dire peut-être qu'il vaut mieux... Avant, il y avait des vols de mobilettes, maintenant, il y a des vols de dico, c'est quand même toujours ça de gagner.
0: Didier Varro, la chanson française un peu, beaucoup, passionnément, aux éditions Le Robert. Il y raconte 60 ans d'émotion avec les plus grands artistes, les plus grandes chanteuses, autrices, compositrices. C'est un bonheur. 21 dates donc. Je ne vous dis pas ce qui se cache derrière celle du 12 avril 2000. Mais juste, ne ratez pas ce chapitre.

0: La déclaration.
1: Qu'est-ce que j'aime cette chanson.
0: Elle est sublime. Ah, ouais.
1: 1974.
0: Oh, j'aime bien. Il connaît toutes les dates par cœur. Je suis sûre que même si je gratte un peu, Didier Varro vous dira le nom du studio où ça a été enregistré, l'ingénieur du son, ce genre de choses. Alors, ceci dit, je tiens à dire que dans cette chanson française, un peu beaucoup passionnément, on n'a pas comme ça un empilement de dates. Non.
1: C'est pas une encyclopédie.
0: C'est très raconté.
1: C'est pas une encyclopédie ni un dictionnaire. Pourtant, c'est chez Le Robert. Donc, voilà, c'est un peu étonnant. Non.
0: Vous nous racontez des histoires.
1: Oui,
0: quoi.
1: Voilà, c'est ce que j'ai toujours aimé faire.
0: Bah, ce
1: soir,
0: vous faites super bien.
1: À la radio, dans une programmation de festival, j'essaye de raconter une histoire. Quand j'étais en maison de disques, je disais aux artistes, il faut que ton album raconte une histoire. C'est important. Des gens qui n'ont pas d'univers ou qui n'ont pas d'histoire n'embarquent pas. Sur un one shot, mais pas sur la longueur.
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2: Bonjour la France, j'espère que tu vas bien la France, que tu as passé un bon week-end. C'est une nouvelle semaine, tu te sens comment Éric Bastien ?
3: Toujours très en forme pour ces derniers jours pour la gagne.
2: Oui, bien sûr.
3: Bonjour.
2: Alors cette semaine, mes petits bouchons, c'est pas n'importe quoi qu'on vous offre.
3: C'est vrai ça.
2: Oh bah oui, c'est un peu comme si vos vacances commençaient maintenant. Parce que figurez-vous que vendredi pour la finale, le premier prix, c'est une semaine. Enfin non, c'est pas une semaine. C'est un séjour.
3: Ah oui.
2: Un bel en bras. Mais attention, un séjour bel en bras, dans les clubs bel en bras, de 2000 euros.
3: Combien ?
2: 2000 euros.
3: Ah ouais.
2: Et oui, alors je vous explique, hein, bel en bras, c'est le numéro 1 des clubs de vacances. Ça a été élu destination préférée des familles en 2025. Donc évidemment, il y a des destinations incroyables. Il y a des clubs enfants. Bah, tout le monde vit ses plus belles vacances. Hein. Les grands comme les petits. Donc ça, 2000 euros d'achat pour bel en bras, je trouve que c'est...
3: Oui, ça fait une bonne semaine de vacances, à peu près.
2: C'est magnifique.
3: Ah oui.
2: Voilà, moi je trouve que franchement, votre radio ici... ça met les petits plats dans les grands. Hein. Alors, si on ne gagne pas ça, on gagne quoi, mon petit bouchon ?
3: Ça s'arrose, hein, autour d'un bon café.
2: Ah, bah oui.
3: Je pense qu'une nouvelle comme ça à 2000 euros, on ne peut pas laisser passer ça.
2: Non,
3: on va demander à Joe Malango d'y ajouter sa célèbre machine à café. 32 dosettes, 6 verres en verre. Ce sont les dernières machines à gagner au cœur de cet été sur ICI.
2: Profitez-en. Oh là là,
3: vous allez la regretter, la machine.
2: Allez, on accueille tout de suite nos deux candidats du jour. Candidats, bah, bien sûr, je démarre bien la semaine, moi. Allez, Lionel et Alexandra. Bonjour les amis.
3: Bonjour.
4: Bonjour.
5: Bonjour.
2: Alors, Lionel, tu joues avec ICI Gascogne.
5: Oui.
2: Oui.
3: Oui.
2: Tu as 53 ans. Alors, on dit Benke ou on dit Banke ?
5: Benke.
2: Eh, Benke.
5: Avec l'accent du sud-ouest.
2: Et on dit Benke. Alors, Benke, c'est comment ça s'appelle les habitants de Benke ?
5: Les Benketois et les Benketoises.
2: Tu es un petit Benketois.
3: C'est pas les Benkeballs.
2: Et voilà. Alors.
5: Non, c'est pas les Benkeballs.
2: Non, c'est pas les Benkeballs.
3: Voilà, voilà.
2: Ça démarre très fort. On est lundi, il est en pleine forme de la vanne de merde.
3: Alors
2: attention, parce que Lionel n'est pas marié à n'importe qui. Il est marié à une femme qui a le plus beau prénom du monde. Tu es marié à Valérie.
5: C'est exact.
2: Et voilà, c'est tout. Voilà. Et avec Valérie, tu as deux garçons. Quel âge ils ont, tes garçons ?
5: Florian, 27 ans, et Théo, 25.
2: Hop. Ils font quoi dans la vie ?
5: Florian va rentrer en école notariale.
2: Mmh.
5: Et Théo est. Travaille dans la vie militaire, pardon, excusez-moi, le stress.
2: Non, du tout.
5: Contrôleur aérien, pardon.
2: Ah, un petit notaire, c'est bien d'avoir un notaire dans sa famille. Moi, je trouve que c'est bien.
3: Un contrôleur aérien, c'est bien aussi pour savoir le couloir, où est la
2: chambre.
3: Oui,
2: bien sûr. Voilà. Allez. Alors, tu as un chien qui s'appelle Mink. C'est quoi comme modèle de chien ?
5: C'est un setter irlandais. C'est un chien de chasse.
2: Oh, mais j'adore. J'en ai eu un. Il s'appelait Ulysse. C'est mes chiens préférés. Ils sont trop mignons. Je les adore. Et alors, attention, il a des centaines de poulets.
5: Oui, des centaines ou des milliers.
2: Et voilà, parce que c'est ton métier. Tu cultives du maïs et tu fais de l'élevage de poulets et de chapons.
5: C'est bien ça.
2: Oh là là là là, les bons chapons là. On adore.
5: Alors. Pour les fêtes.
2: Oui, bah attends, laisse-nous passer l'été, s'il te plaît.
3: Summer body, hein. Attention.
5: Pour que vous mangez du chapon pour les fêtes, et on va commencer à le lever bientôt.
2: Ah bah oui, ça c'est sûr que toi, t'es obligé de travailler en amont pour que nous, on se régale à Noël. Ça, c'est une certitude.
5: Exactement.
2: Alors, évidemment, ton surnom, sans surprise, comme tous les Lyonnais, on t'appelle Yo-Yo.
5: C'est bien ça.
2: Et voilà, et voilà. Et alors, Valérie, ça m'intéresse, comment c'est son surnom ?
5: Valou, ou alors on l'appelle Petit Bou.
2: Ah bah Valou, comme moi, Valou, c'est bien. Bah c'est,
5: voilà.
2: Et bah voilà, magnifique. Bon, mon petit Yo-Yo, on va tout de suite marquer un point, histoire de dire que tu vas, dès le premier jour de cette première semaine, et bah tu vas gagner tout de suite. Alors écoute bien, c'est une question vraie ou faux. T'auras 5 secondes pour me dire vrai ou faux quand je te le dirai. Alors écoute bien. Je t'emmène aux Seychelles. Ah là là, les Seychelles, le soleil, tout ça, on est bien. Alors, figure-toi qu'il fut un temps, quand tu partais aux Seychelles, eh ben, tu partais en France. Est-ce que c'est vrai ou faux que quand on partait aux Seychelles, il y a quelque temps, on partait en France ? Vrai ou faux, top chrono ?
5: Je dirais faux.
2: Et non, c'était vrai. Et oui, parce que c'est l'explorateur français en 1756, Nicolas Morfey, qui a pris possession des Seychelles et s'est resté jusqu'en 1814 français. Voilà.
3: Alexandra est avec nous ce lundi. Alexandra qui habite dans les Deux-Sèvres avec Ici Poitou à Saint-Jacques-de-Thouars. C'est bien ça, Alexandra?
4: Oui, bonjour tout le monde.
3: Bonjour.
2: Hello.
3: T'as passé un bon week-end, tout va bien?
4: Ouais, super.
3: Ok. Bah, c'est avec Laurent. Ça fait un petit moment que t'es avec Laurent?
4: Oui, ça fait un petit moment que je suis avec Laurent.
3: Ah, mais c'est-à-dire, c'est quoi un petit moment avec Laurent?
4: Un petit temps.
3: Ah oui, non, voilà, c'est plus.
2: Ah, c'est un long moment, là.
3: Ah oui, non, c'est un long moment. Mais pas de mariage, pas de. Vous êtes resté au stade du Pax.
4: Voilà, c'est ça.
3: Ok. Deux enfants, Valentin et Fanny. Quel âge ont monsieur et madame?
4: Valentin a 21 ans. D'accord. Et Fanny, 17 ans.
3: Fanny, 17 ans. Elle fait quoi, Fanny, l'année prochaine? Elle passe en quoi?
4: En terminale.
3: Terminale, ouais, et l'année du bac, là. Et Valentin, il est déjà en fac? Il est où? Il fait autre chose, je sais pas?
4: Bien, Valentin va rentrer en école d'ingénieur à La Rochelle.
3: Ah oui, bien, belle
2: réussite. Il va à l'école de La Rochelle, très belle école.
3: Bah, La Rochelle, magnifique. Un petit chat qui s'appelle... petit chat qui s'appelle Pixel, ok, sympa. Et puis notre Alex qui est... Eh ben, qui est en vacances, Alex. Vous savez pourquoi? Elle est prof.
2: Et voilà.
3: Elle est prof, donc là, elle est en vacances, Alexandra.
4: Et oui, c'est la première journée, ça fait du bien.
3: Ça y est, ça s'est terminé vendredi, là, il y a quelques jours. T'es prof des écoles en grande section et CP. Alors, je savais pas qu'on pouvait faire à la fois maternelle et CP, du coup. On peut faire les deux dans la même école?
4: Ah bah oui, c'est possible.
3: Ok. Oh, bon, ouais, il y avait la maternelle, puis ensuite, il y a une autre école, l'école primaire, donc...
2: Enfin, on dit toujours que les profs sont en vacances, mais elles préparent sa rentrée, hein, quand même.
3: Bien sûr, enfin là, on est quand même... Ça va, quand même.
2: Oui, mais...
3: Non, mais ça va, quand même.
2: Ils n'ont pas 2 mois de vacances, les profs, faut arrêter avec ça.
3: Non, bah quand même, si, un peu. C'est quand la reprise? 24 août ou 1er septembre, non?
2: Oui, mais elle prépare sa rentrée, elle a plein de choses à faire.
3: Oui, voilà. Mais ils ont des vacances, quand même. Alexandra. Peut-être 2000 euros pour des vacances supplémentaires avec un séjour bel en bras. On joue tout de suite avec un premier point qui est à remporter avec un extrait.
2: Oh my god. Ah. Il manquait plus que ça, tiens.
3: Ah là là. Oh là là. Ah, ça donne envie de manger une choucroute.
2: Aïe, aïe, aïe.
3: L'Allemagne a interdit un certain fromage trop odorant dans les trains longue distance pour éviter en fait des conflits entre voyageurs. Est-ce que selon toi, c'est vrai ou faux? Top chrono, 5 secondes.
4: Je pense que c'est vrai.
3: Je pense que c'est vrai.
4: Ouais.
3: Non, c'est faux, figure-toi. En revanche, certains réseaux ferroviaires déconseillent les repas très odorants pour éviter les tensions entre voyageurs, parce que effectivement, ça existe. On a déjà vu ce genre de choses. Il n'y a pas toujours des relations diplomates dans le train.
2: Bah,
3: pas de point.
2: C'est avec les gens qui ouvrent du fromage qui pue ou des œufs durs, c'est pas terrible. Bon, bah, ça fait 0-0, la tête à Toto. Hein. Mmh. Et là, tout de suite, au pop-up. Alors là, back to the, hein, to the past. On va partir sans contrefaçon. Je suis un garçon.
3: Exactement, c'est dans les années 90.
2: Avec 89 pour être, ou 88 d'ailleurs.
3: Qu'est-ce 88. Que vous dites 88
2: Allez, Mylène Farmer, sans contrefaçon, vous écoutez ici, on vous aime.

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2: Alors, nous sommes avec Lionel et Alexandra qui n'ont pas de points, mais bon, on a tellement de questions, tout le monde va monter dans les points. Alors, il paraît que tu as fait du rugby pendant 25 ans.
3: Oui, c'est bien ça.
2: Oh la vache. Et alors, t'étais quoi au rugby? C'était quoi ton rôle?
3: Numéro 9 ou numéro 15, demi de mêlée ou arrière.
2: Hop, hop, hop. Et alors, t'as préféré quoi? Demi de mêlée ou l'autre?
3: Demi de mêlée parce que j'aime bien parler et il faut bien commander, donc ça m'allait très bien.
2: Ah, ça t'allait très bien. Alors, t'as même été entraîneur pendant un an?
3: Oui, juste un an, ça suffit.
2: Ça suffit.
3: Fin de carrière, voilà.
2: Ça t'a pas trop plu, entraîneur, c'était pas...
3: C'est pas que ça m'a plu, mais j'ai fait joueur-entraîneur et j'aurais dû faire ou l'un ou l'autre, mais pas les deux en même temps.
2: Ah oui,
3: parce qu'après, on n'est pas forcément crédible, on va dire, voilà.
2: Ah là, d'accord, ok. Alors, tu n'es pas bricoleur, mais bon, t'aimes bien aider, hein, t'es quand même plein de bonne volonté, on est d'accord?
3: J'essaye.
2: Mais par contre, attention, tu adores faire le jardin avec tes parents. Ils ont un potager. Il y a quoi dans ce petit potager?
3: Oh, des cultures classiques, des tomates, des piments, des concombres, des courgettes, des salades, et voilà.
2: Bah, dis donc, c'est déjà pas mal.
3: Pour pouvoir se nourrir durant l'été et début d'automne.
2: Eh oui, mais c'est pas mal. J'aime bien, moi, l'idée. Mais alors, tu cuisines bof, hein, tu laisses plutôt Valérie.
3: Non,
2: hein.
3: Bon. Oui. Oui, c'est bien ça. Moi, je fais le barbecue, c'est déjà pas mal.
2: Bah, en général, c'est ça, les mecs, ils adorent faire le barbecue.
3: Voilà, le barbecue.
2: Eh oui, les grillades. Mais tu fais quand même du petit confit de canard frites, t'aimes bien?
3: Mais disons que c'est un plat typique de la région, voilà.
2: Ah bah, ça, c'est sûr.
3: Le canard gras.
2: Mais sinon, bon, c'est Valérie, hein, c'est Valou qui s'y colle, parce que, voilà.
3: C'est bien ça.
0: Oh, mange bien dans les Landes. Ça,
2: ah bah oui, ça on mange bien, on mange bien dans les Landes, ça c'est une certitude. Quand t'étais petit, tu faisais collection des albums Panini avec les joueurs de foot. Oui. T'en as eu combien des albums?
3: Ouf, tous les ans j'en avais un et c'était à l'école. Voilà, on s'échangeait les images et pour essayer de le remplir au plus vite.
2: Eh ben génial. Moi j'en ai eu aussi, figure-toi. Bon alors, là c'est pas les albums Panini que je voudrais que tu collectionnes, c'est les points. Écoute bien la deuxième question, vrai ou faux. Une mairie française envisage de donner une aide de 120 euros pour aider les habitants qui souffrent de ronflements.
0: Oh, c'est horrible ça.
2: Ah bah oui. Pour acheter un appareil anti-ronflement. Alors, est-ce que c'est vrai qu'une mairie envisage de donner 120 euros pour aider les gens qui souffrent de ronflements sévères à acheter un appareil anti-ronflement, vrai ou faux? Top chrono.
3: Je pense que c'est encore faux.
2: Oui, mais là... Tu as raison, parce que évidemment que aucune mairie ne subventionne les ronfleurs. D'abord parce que 80% des gens sont des ronfleurs, hein, donc voilà. Bon, et ben écoute, c'est très bien, premier point pour toi.
0: Alexandra est avec nous, elle est à Saint-Jacques-de-Thouars, elle est professeure des écoles. Elle avait deux rêves dans la vie, Alexandra, c'était être maîtresse et avoir un chat. Et ben, t'as réalisé tous tes rêves, Alexandra.
4: Voilà, mission accomplie.
2: C'est pas mal déjà.
0: Ben oui, bon, j'espère que t'as d'autres rêves quand même maintenant. Ah, on t'entend pas très bien, Alexandra.
4: Et toi, j'aimerais faire des grands concerts, voir
0: des stars
4: américaines. Voilà, ça, j'aimerais bien.
0: Qui ça, par exemple? Qu'est-ce que t'aimerais aller voir quoi comme concert?
4: Pourquoi pas Taylor Swift, The Weeknd.
0: Ok.
4: Voilà.
0: Quand on essaye de creuser un petit peu, de savoir des choses sur toi, on se rend compte que t'es pas très sport, Alexandra.
4: Le quoi? Le?
0: Oui, voilà. Ah, quand même, toi qui a les élèves là, ils te font courir dans les escaliers, dans le sous-préau, je sais pas, dans la cour. Le sport, non, toi t'es pas sport du tout.
4: Non, mais moi j'entraîne les autres et puis j'emmène mes enfants au sport. Oui, j'ai emmené mes enfants.
0: Tu les regardes faire, mais
2: c'est déjà pas mal. Hein.
4: C'est ça.
0: Bon, tu marches de temps en temps avec les copines. Hein. Il y a des petites randos de temps en temps, si j'ai bien compris. Tu peux.
4: C'est ça, oui. Ouais. On fait des petites randos de temps en temps.
0: Alors, dans le dossier que j'ai, hein, c'est toujours, ça commence par pas, donc pas de sport, mais pas de bricolage non plus.
4: Après, j'aide beaucoup mon conjoint
0: Laurent.
4: Quand c'est du gros bricolage. Ouais, j'aide beaucoup Laurent.
0: Quand même.
2: Bah, c'est déjà pas mal. Ouais. Bah, c'est déjà pas mal.
0: Et alors, ça va faire plaisir à Valérie. Parce que côté cuisine, paraît-il, tu sais, je sais pas si tu suis cette émission fidèlement, mais c'est un de nos plats préférés. Tu fais les meilleures lasagnes.
2: Lasagnes, ouais.
0: Les lasagnes du monde. Tu nous dis que tes lasagnes sont les meilleures. Vrai de vrai.

0: pas qui se mange, quoi.
1: Oui, pas la barbe de ton papa.
0: Oui, on est bien d'accord. La barbe à papa a été inventée par un dentiste, Alexandra. Je l'affirme. Vrai ou faux? 5 secondes top chrono.
2: Ce serait oui.
0: Ça paraît un peu fou, mais il se dit qu'il va faire des affaires en l'inventant. Et t'as raison, car c'est bien dentiste qui s'est associé à un confiseur pour créer ce bonbon. Un duo qui a présenté donc la barbe à papa pour la première fois, alors ça je ne le savais pas, dans une exposition universelle en 1908. Il était intelligent le dentiste.
1: Hein, bah tiens, il s'est fait de l'argent. Escroc, voleur. Allez, ça fait un point pour Lionel, un point pour Alexandra. Et là, vous vous dites, mon Dieu, mais qu'est-ce qu'elle va nous faire écouter celle-ci
0: encore? Qu'est-ce qu'elle va nous faire écouter?
1: Eh bien, you are the sunshine of my life.
0: Wow, wow.
1: Alors, pas la version de Sacha Distel, évidemment, la version de Stevie Wonder. Parce que vous écoutez ici et que ici, vous aime. Et vous êtes tous mes sunshine of my life. À tout de suite, mes petits bouchons.

0: on adore ça. Stevie Wonder, You Are the Sunshine of My Life.
1: Bien sûr.
0: Un effort. Bien dit
2: ici,
0: quand même.
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0: The Sunshine of My Life.
1: Ouais, bien sûr. Alors, je vous rappelle que nous jouons avec Lionel et Alexandra qui ont un point chacun. Voilà, voilà. Alors, ça va être le quiz musical. Oh. Tu adores la musique, tu aimes la musique. Hein, mon petit yo-yo.
3: Oui, moi j'aime bien ça.
1: Voilà.
3: J'aime bien la musique, beaucoup même la musique. J'écoute beaucoup.
1: Et oui, d'ailleurs, t'aimerais déjeuner avec Jean-Jacques Goldman, toi. On veut de toi. Voilà. Et d'ailleurs, si t'étais un animal, tu voudrais être un oiseau, hein. Donc, allez hop là. Oh. Bah oui.
0: Voilà. Ah oui, c'est vide, air pur et d'eau fraîche.
1: Un oiseau, ouais, bien sûr. Alors.
0: C'est combien de fois on dit bien sûr dans l'émission?
1: Je ne sais pas, on n'a pas compté. Mon petit Lionel, est-ce que tu es prêt pour ton quiz musical?
0: Bien sûr.
3: Oui, pas de souci.
1: Alors écoute bien. Il y a ces deux chansons qui vont s'enchaîner. Ce sont deux chanteurs différents. Tu vas devoir me trouver qui sont ces chanteurs. Écoute bien, c'est parti.
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1: Oh my god! Alors, qui sont ces deux chanteurs? Top chrono, 10 secondes.
3: Je pense que le premier c'est Charles Trenet, le deuxième Nino Ferrer.
1: Voilà, ça, tu vois,

0: Ça s'appelle un candidat qui a l'oreille absolue.
1: Oui, bien sûr.
0: Mais oui, Charles Trenet. On va danser. Et hop, le sud. Et cette magnifique chanson de Nino Ferrer.
1: Et oui, bien évidemment.
0: Et oui, ça fait 2 points. Tu as 3, mon petit yo-yo. Bravo.
1: Le double mix de l'été. On joue d'ailleurs tout l'été avec les tubes de l'été. Bah oui, c'est l'été. On est le 6 juillet quand même aujourd'hui. Ah, Alexandra, avant de jouer, un petit mot sur le théâtre. Il paraît que tu as fait du théâtre pendant quelques années. Avec les 3 coups qu'on entend. Voilà, levé de rideau. Tu as joué dans quoi? Tu as fait quoi au théâtre?
2: Alors c'était un petit club de théâtre sur la commune et on faisait des petits sketchs plus ou moins connus, d'humoristes connus, notamment Les Inconnus,
1: ah
2: qui
1: oui
2: eux sont très connus.
1: Oui, bien sûr. Quel sketch des Inconnus t'as repris justement, tu te souviens?
2: Moi, on a fait Les Pétasses et je jouais celle qui faisait le lampadaire.
1: Oui, je voudrais bien que tu racontes, c'est ça, hein, c'est la réplique qui me semble dans le sketch. Vas-y, raconte,
2: oui, c'est ça.
1: Hein. Ouais, on est d'accord.
2: Oui, raconte, c'est ça, avec Jean-Louis.
1: Avec Jean-Louis, exactement. Alors, on aimerait tellement les revoir sur scène, les Inconnus. Bon, et du coup, t'as arrêté le théâtre, c'est fini ça?
2: Et oui, le Covid a raison de notre envie.
1: Ouais, mais c'est derrière nous, tu peux reprendre là, un petit peu là.
2: Et après, bah, chacun est parti aussi, donc c'est difficile de remonter une troupe.
1: Bien sûr. Bon, t'es un peu casse-cou, hein, tu fais du parapente, t'as fait le saut du cascadeur, c'est-à-dire que t'as sauté de combien?
2: 7 mètres sur un gros coussin, voilà.
1: 7 mètres, ouais. Alors, c'est pas mal.
2: Ouais. Ouais. Parce que mes enfants étaient en bas et ma clé, mais sinon, je pense que j'aurais manqué de courage.
1: D'accord.
0: 7 mètres,
1: oui, mais. Oui, 7 mètres, bon, tout correct, encore 7 mètres, ça va.
0: Jean, le mec, il est capable de sauter de 7 mètres.
1: Non, je le ferai pas.
0: Fais ton quiz, va, tu me fais de la peine.
1: Ce petit vol à montgolfière, quand même, on l'a fait, même peine au-dessus de Thouars. C'est beau, Thouars, vu du ciel.
2: Oui, c'est magnifique.
1: Bah oui, on recommande, c'est une destination. Arrêtez-vous dans les Deux-Sèvres cet été. Allez Alexandra, nous allons jouer avec ton quiz musical, je l'ai dit tout à l'heure. C'est un double mix de l'été, spécial tube de l'été en ce lundi. Écoute bien les deux artistes, à toi de les reconnaître.

0: Oh my god.
1: Vous avez dit que j'allais vous gâter pour cette fin de saison.
0: Ça, c'est de la gâtade.
1: Allez, top chrono, qui chante? Qui as-tu reconnu, Alexandre?
2: Serge Gainsbourg et Frédéric François.
1: Frédéric François, bien sûr.
2: Non,
1: oui, oui, non, non, mais je prends note. Alors, Serge Gainsbourg, c'est une évidence. Oui, bien sûr.
0: Si.
1: Et Frédéric François sur Méditerranéenne.
0: Non.
1: Eh bien, non.
2: Non, c'est Hervé Villard.
1: Ouais. C'est exactement, Alex, tu vois. Tu t'es précipité, c'est Hervé Villard.
0: Ah là là là là là là là là là là.
1: Bon. Il n'est pas mort, Hervé Villard, comme le dirait Alexandre Chabat.
0: Mon Dieu.
1: Tu connais ce sketch, quand même.
0: Je connais.

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2: Et c'est une nouvelle semaine, et qui dit nouvelle semaine dit nouveau cadeau cette semaine pour la finale. Le gagnant remportera, attention, un séjour dans les clubs Bellambra d'une valeur de 2000 euros. C'est-à-dire que vraiment, vous allez pouvoir vous régaler. C'est quand même la destination préférée des familles en 2025. Il y a les clubs pour les petits, les clubs pour les grands. Vous allez vous régaler. Ça, c'est le premier prix. Et le deuxième prix, bien évidemment, c'est notre magnifique cafetière Malongo avec 32 dosettes et 6 verres en quoi ?
3: En verre, bien sûr.
2: Évidemment. Allez, on reprend immédiatement la compétition. Je vous rappelle que Lionel a 3, Alexandra a 2. Lionel joue avec Ici Gascogne. Lionel qui travaille évidemment à son compte, hein, qui fait de la culture de maïs et de l'élevage de poulets et de chapons. Alors, je vous l'ai dit au début de cette émission, il est marié à une femme qui a un prénom exceptionnel.
3: Oui. Monique.
2: Non, Valérie, imbécile.
3: Et, oui.
2: Et donc, tu as rencontré Valérie, tu étais jeune, tu avais 16 ans et demi.
4: C'est bien ça.
2: Tu l'as rencontré dans une fête de village.
4: Oui, tout à fait. Les petites fêtes de village dans le sud-ouest, vous connaissez surtout les à Bayonne et à Dax, je suppose.
3: Oui.
4: Et il faut savoir que nous, dans les Landes, tous les petits villages font une fête qui dure 3-4 jours.
2: Ben voilà. Ouais, les fêtes de village, nous, on adore. Hein. Et donc, voilà. À l'époque où tu as rencontré ta petite chérie, on a calculé et il passait ça. Et oui, parce qu'il a 16 ans et demi, il est au bal du village, notre yo-yo, et c'est la séance de slow qui démarre. Et t'as invité Valérie à danser, et qu'est-ce qui s'est passé? Parce qu'elle était plus vieille que toi, je crois, elle avait quel âge?
4: Elle est toujours plus vieille que moi, oui.
2: Oui, mais à l'époque, attends, à l'époque t'as 16 ans et demi, elle en a 19, ce qui est beaucoup pour l'époque.
4: Ah oui, ça.
2: Voilà.
4: C'est bien ça, j'ai attrapé une cougar, on va dire.
2: Une cougarinette. Et alors,
4: cougarinette, voilà.
2: Ouais, c'est toi qui l'as invité à danser, bien sûr.
4: Oui, je l'ai croisé, on s'est croisé aux fêtes de mon village, et deux mois après, on a conclu dans son village à elle, voilà.
2: Oh my god, il y a eu roulage de pelle et tout au bal du village.
3: Ben oui.
4: Oui, ça a galoché un peu, oui.
2: Ça a galoché de ouf. Et ça fait combien de temps que vous êtes ensemble?
4: Eh bien, depuis 1953, donc ça va faire 37 ans.
3: Oh là là,
2: donc 37 ans ensemble et mariés depuis 28 ans.
4: C'est bien ça.
2: Et alors
4: 18, champion du monde.
2: Oh my god. Et du coup, c'est les noces de nickel. Oh mon Dieu, ça.
4: Si vous me le dites.
2: Ouais, je te le dis, c'est les noces de nickel.
4: Eh bien voilà.
2: Voilà, c'est nickel. Alors, mon
4: chat,
2: c'est pas dur, bah non. Mon yo-yo, là, je te propose de marquer 3 points de plus avec la question à choix multiples. Je te pose la question, je te fais des propositions et t'auras 10 secondes pour me donner ton choix. Alors, quel est le premier super-héros qui est apparu dans une bande dessinée Action Comics en 1938. Quel est le premier super-héros qui est apparu dans une bande dessinée Comics en 1938? Alors, je te propose Superman, Batman, Spider-Man ou Éric Bastien-Man. Alors, qui est apparu en premier? Top chrono 10 secondes. Donc, Superman. Et vas-y, tu dis quoi, toi?
4: Je pense que moi, ce serait Superman.
2: Superman?
4: Ouais.
2: Et oui, bien sûr que c'est Superman. Il est.
4: Ah,
2: et oui, il vient de Krypton. Il est recueilli sur Terre par un couple de fermiers. On l'appelle Clark Kent avec ses lunettes. Il devient journaliste.
3: Ah voilà. Oui, je vois très bien.
2: Mais oui, avec sa petite cape et son poing levé, là.
3: Oui.
2: Hein, c'est viser la lune. C'est Amel Bent, Superman. Allez, ça te fait 3 points de plus. Tu as 6.
3: Oui, ou ce sera moi vendredi, bien sûr, avec ma petite cape et mon poing levé. Et oui. J'ai encore quelques jours pour essayer de gagner l'emporter.
2: Ouais.
3: Alexandra, avec ici Poitou, à Saint-Jacques-de-Thouars, notre maîtresse qui est en vacances, qui a déjà beaucoup voyagé. Tu as fait tout un périple en Grèce, d'ailleurs. T'avais fait le tour du Péloponnèse.
5: Oui, c'était ça, le Péloponnèse avec Laurent et puis un copain. On est parti en voiture de France, on a pris le bateau et on a fait le tour du Péloponnèse en voiture et on a campé.
3: Ah ouais, en mode camping.
5: Ouais, c'est ça.
3: Ça doit être des beaux souvenirs. T'as aimé aussi. Alors non, t'as pas aimé. Tu aimerais visiter le Maroc. Tu connais pas le Maroc?
5: Oui, je connais pas le Maroc. Peut-être que ce sera la prochaine destination. On verra.
3: Ou alors un petit peu plus loin, le Japon. C'est quand même un peu plus loin. Mais le Japon, ça fait aussi partie de tes rêves.
5: Ah oui, oui, parce que là, c'est le changement total de culture aussi.
3: Bah, tu vois, tout à l'heure, je te parlais de tes rêves. Tu me disais que tu voulais être maîtresse et que tu avais un chat et que tu avais tout réalisé. Bah, tu vois, tu as le Japon, tu as le Maroc, tu as encore plein de choses. Tu as même un troisième rêve, ce serait de déjeuner avec lui. 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David Guetta, t'adores ?
5: Oui, c'est un artiste qui a commencé quand j'étais jeune, qui est toujours là. Donc c'est sympa de voir comment il a évolué durant toutes ces années. Pour un DJ, c'est pas facile.
3: Ouais, il a jalonné ta vie. Un petit mot sur ta rencontre avec Laurent, on en a parlé tout à l'heure. C'est une histoire de train, votre histoire. Hein. Vous connaissez un petit peu de vue. Il y a quelques années, vous êtes retrouvés dans un groupe d'amis pour jouer au tarot en soirée. Vous aviez quoi ? Quel âge vous aviez ?
5: 21 ans.
3: Ouais, vous discutez beaucoup ensemble. Et puis lui, il est parti. Parti vivre ailleurs, c'est ça ?
5: Il est parti sur Paris parce qu'il est proche de maths. Il a été muté en région parisienne.
3: Et oui, et toi, t'es resté dans la Vienne. Du coup, un peu compliqué cette histoire de départ. Donc, quand je parlais de train, ça n'a pas arrêté. Pendant des années, vous avez fait des voyages dans tous les sens.
5: Pendant 2 ans, oui, c'est ça.
3: Pendant 2 ans, des voyages entre la Vienne et la région parisienne, etc. etc. Et en fait, vous êtes paxé du coup pour accélérer la mutation de Laurent, c'est ça ?
5: Voilà, pour accélérer le rapprochement.
3: Et c'est top, c'est une belle histoire. Allez, voici une nouvelle question. C'est une question à choix multiple. Elle vaut 3 points, c'est pas rien. On accélère un petit peu, là. En termes de points, il y a moyen de prendre. Petit extrait, écoute.
6: Bienvenue à Paris. Les filles sont si jolies. Welcome to the city.
3: Voilà. Oui. Je n'y passe, hein. C'était dans les années 80. Bill Baxter. Alors, on parlait de Paris, puisque Laurent a été muté en région parisienne, tu l'as dit, en Seine-Saint-Denis, dans le 93. Alors, arrêtons-nous à Paris. Je te demande quel est le point culminant de Paris. Point le plus haut, donc. Le Trocadéro. Je te fais une proposition. Hein. Le Trocadéro. La Butte Montmartre. L'Arc de Triomphe. Ou la statue de Valérie Damidot, issue du Damidoland, que le maire de Paris s'apprête à installer, bien sûr, dans la capitale.
2: Évidemment, Emmanuel Grégoire adore.
3: On t'embrasse. 10 secondes.
2: Oui, on t'embrasse, Emmanuel.
3: Trocadéro, Butte Montmartre, Arc de Triomphe, ou cette belle statue qui sera dans le 14e, peut-être, Valérie, je crois.
2: Peut-être.
3: Par exemple.
2: On n'a pas trouvé encore.
5: Je pense que c'est la Butte Montmartre.
3: Pas du tout, c'est Valérie Damidot. Excuse-moi. Voilà. Emmanuel Grégoire nous l'a confirmé. Donc,
2: Bien sûr.
3: Pourrait voir cette statue de 88 mètres de haut.
2: Exactement.
3: Dans le 14e arrondissement, voilà. Très prochainement.
2: Bah, voilà. Dans le 14e, Karine Petit, la mère, elle adore l'idée de mettre une statue de 88 mètres carrés.
3: On embrasse la mère.
2: Allez.
3: Du coup, elle a donné la bonne réponse, du coup.
2: Ça veut dire qu'elle a 5 et que Lionel a 6.
3: Mais bravo ! Mais oui !
2: Alors,
3: ma championne.
2: Oui, calme-toi. Tu sais quoi ? Je propose, Céline, envoie-nous une petite musique, ça va le détendre.
3: Ça me rafraîchit.
2: Allez, vous écoutez ici, on écoute de la musique.

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1: Je trouve qu'on n'a pas assez parlé de bienvenue à Paris. Les filles sont si jolies, welcome to the city. Non mais, Bill Baxter quoi, le truc sorti de nulle part.
2: Je vous ai sorti Hervé Villard tout à l'heure quand
1: même. Oui mais Bill Baxter, c'est un autre niveau.
2: Et alors demain, je te dis même pas.
1: Ok, voilà. Allez, on est avec Yo-Yo et Alexandra. Alexandra joue avec ici Poitou, Lionel joue avec ici Gascogne. Lionel est en tête avec 6, suivi de près d'Alex qui a 5. Alors, mon petit Yo-Yo, comme ça, on s'emmerde un petit peu en vacances. On veut jouer à Koh-Lanta, l'épreuve de l'orientation. Parce que, figurez-vous que mon petit Lionel, il est parti avec Valérie et sa famille en vacances sur la Côte d'Azur. Et puis, ils ont été voir un concert en plein air, en famille, à Bandol. Et vous avez galéré pour vous garer. Vous avez marché longtemps. Et puis après, au moment de retrouver la voiture, qu'est-ce qui s'est passé?
3: Mais la voiture n'y était plus. Ou votre petit Yo-Yo, comme vous dites, il ne trouvait plus la rue. Et c'est son garçon qui avait 7 ans qui voulait... Je voulais pas l'écouter et il avait raison. Au bout de 30 minutes, j'ai dit bon, on va aller dans la rue qui m'indique et il avait raison. Voilà.
1: C'est-à-dire que
3: la voiture était dans la rue.
1: Et voilà, ton petit garçon de 7 ans, dès le début avait la réponse.
3: C'est ça, dès le début. Mais bon, je voulais pas l'écouter, bien sûr.
1: Et pourquoi?
3: Parce que je pensais qu'il se trompait, il se plantait carrément, mais c'était moi qui me plantais.
1: Voilà, donc il faut comme quoi, il faut toujours écouter ses petits-enfants. Voilà, c'est tout. Voilà, il avait raison ce petit. Enfin, en tout cas, il a plus le sens de l'orientation que toi.
3: Que papa.
1: Voilà. Et voilà. Alors mon chéri, c'est le moment de marquer 5 points de plus avec ta question cash. Écoute bien la question, elle est mais vraiment très facile. Dans quel film sorti en 1973, Louis de Funès incarne-t-il Victor Pivert? Dans quel film sorti en 1973, Louis de Funès incarne-t-il Victor Pivert? Top chrono, 10 secondes.
3: 73, c'est une très bonne année. Mais le film...
1: Victor Pivert. Donne-en un au hasard.
3: Non. L'aile ou la cuisse? Non, même pas.
1: Et non, c'était ça. C'était... Rabbi Jacob, mais Salomon, vous êtes juif.
3: Voilà.
1: C'était magnifique.
2: Comme un pivert.
1: Exactement.
3: C'est ça.
1: Et voilà, c'était évidemment les aventures de Rabbi Jacob qu'on adore. Bon, bah, pas de points, mais tu restes en tête.
2: Comment, mais votre oncle aussi, il est juif?
1: Mais Salomon, vous êtes juif.
2: Mais c'est pas grave, mais je vous garde quand même.
1: Je vous garde quand même, c'était magnifique.
2: Et puis, avec Henri Guibet, d'ailleurs.
1: Mais
2: aussi,
1: oui, Henri Guibet qu'on adore.
2: Mais évidemment. Qu'est-ce qu'on fait? On joue? On est où? C'est Alexandra, elle est là. Alexandra, elle est là.
1: Alors, je vous explique. Ouais. Il ne sait plus où il habite. Il ne sait plus qui il est.
2: Ah, mais qui suis-je?
1: Voilà.
2: Mais si, je sais très bien que je suis avec Alexandra, qui est dans les Deux-Sèvres, qu'Alexandra est un tout petit peu à la traîne, mais qui a quand même un peu scoré, puisqu'elle a 5 points.
1: Oui.
2: Je ne sais pas rien, ça va. Alexandra, qui, lorsqu'elle faisait des ménage dans une entreprise l'été, pour un petit job d'été, s'est retrouvé en tête-à-tête avec qui?
4: Un serpent.
2: Un serpent.
1: Ah,
2: c'est-à-dire que t'as vu un serpent sortir de derrière la photocopieuse.
1: Mais qu'est-ce
4: que... C'est ça. C'était le soir, les employés avaient éteint le photocopieur, donc il ne dégageait plus de chaleur, et je pense que le serpent est parti retrouver un lieu un peu plus chaud.
2: Ah oui, alors il s'est déplacé dans le couloir, il est entré dans un bureau, etc. etc. C'était pas la première fois, hein, vous êtes plusieurs à l'avoir vu, mais enfin vous avez réussi quand même à le faire sortir. Mais c'est pas tout, parce que qu'est-ce qui s'est passé avec Laurent, côté animaux, en faisant des travaux chez un ami, vous avez encloisonné un petit chat?
1: C'est-à-dire,
2: c'est pas drôle.
4: On l'a pas fait exprès. Hein,
1: bah, j'espère bien, sinon je vais raccrocher immédiatement, puis non, je donne tous les cadeaux à Lionel.
2: Non, mais qu'est-ce que tu faisais?
4: Eh bien, on était en train de poser des plaques de placo, et puis chez un copain, il y avait une petite chatte qui s'appelait Choupette. Et le soir, on ne trouvait plus Choupette, on l'appelait partout, impossible de trouver Choupette, la nuit se passe. Et on rappelle Choupette le matin, et là on l'entend miauler. Mais on l'entend pas miauler de dehors, on l'entend miauler de l'intérieur de la maison.
2: Derrière la cloison.
4: Voilà, et elle était derrière la cloison, elle devait être bien au chaud, elle a pas miaulé de la soirée. Et puis là, peut-être qu'elle avait faim, donc elle s'est dit, bon, je vais peut-être me faire entendre. Donc on a démonté les cloisons pour faire sortir Choupette.
1: Voilà.
4: Voilà.
1: Alors,
2: l'animal n'a été maltraité pendant cette séquence.
1: J'espère bien que Choupette est en forme. Je veux une photo de Choupette pour prouver qu'elle est toujours en vie.
2: Non, mais surtout, non, mais Choupette a rien dit. Peut-être qu'elle avait faim. Donc je pense qu'elle a quand même passé une sale nuit, la pauvre Choupette.
1: Pauvre Choupette.
2: Bon, je te rappelle quand même que t'as un chat qui s'appelle Pixel. T'aurais pas voulu qu'on fasse ça à Pixel quand même. Alors.
4: Ah non.
1: Bah oui.
2: Surtout que t'as une petite, tu fais un câlin tous les soirs à ton chat. Hein. Et il n'est pas toujours d'accord d'ailleurs.
4: Ah oui, on a un chat qui a une grande personnalité. Ouais. Je pense qu'on a le chat le plus ronchon de France.
2: Oui, oui. Bah,
4: ouais, il ronchonne.
2: Il ne va pas te faire de câlin. Il a peur que tu l'encloisonnes, poupette, quand même. Il sait ce que tu as fait à l'autre. Allez, voici ta question. Elle vaut 5 points. C'est une question cash. Et on va parler d'animaux, tiens. Un petit extrait. Quel animal femelle dévore parfois le mâle pendant l'accouplement? Quel animal femelle dévore parfois le mâle pendant l'accouplement? 10 secondes top chrono.
4: J'hésite, la mante religieuse.
2: Et c'était quoi l'autre? Ton hésitation serait quoi?
4: L'araignée.
2: Ah, c'est dommage. Ah, c'est dommage. Ah, mince. Qu'est-ce qu'on fait?
1: Bah, c'est la, évidemment.
2: Bah oui, voilà. C'est la menthe religieuse. Je te fais douter, bien sûr que oui.
1: Allez, tu prends 5 points, tu passes en tête à 10, Lionel à 6. Là, tout de suite, on va écouter une petite nouveauté et il y aura le bingo pour vous départager. Alex Warren, Fever Dream. Je n'ai qu'une hâte. Non, la désannonce en anglais.
2: Fever.
1: Oui, tu vas le faire. Fever. Allez, c'est parti.

0: C'était Alex Warren, et c'est pourtant pas l'épiphanie, hein, Fève Dream.
1: Fève
0: Dreams.
2: Ici, à midi, on est au taquet.
1: Nous sommes au taquet avec Lionel qui a 6, Alexandra qui a 10. Alors, Lionel, dis donc, Lionel, c'est un voyageur. Hein. T'as été en Martinique, en Crète, en Grèce, en Espagne. Et là, ton rêve, ça serait d'aller voir le Québec et l'Irlande.
3: Oui, c'est bien ça.
1: Pourquoi l'Irlande? Qu'est-ce qui t'attire dans l'Irlande?
3: La culture, la verdure, le paysagement total, je pense.
1: C'est magnifique, l'Irlande. Moi, je l'ai fait en roulotte de cheval, c'est magnifique.
0: C'est un joueur.
3: J'aimerais bien.
1: Et oui, je l'ai fait en roulotte.
0: Je te crois.
1: J'ai fait 9 jours de roulotte, c'était super.
0: Mais pourquoi surtout?
1: Pourquoi? Bah parce que j'aime les chevaux et l'Irlande, que c'est très beau et il a raison.
0: D'accord.
1: Voilà. Alors, afin de t'encourager, parce que.
0: Soyons. Parce qu'il en a besoin.
1: Non, pas du tout.
0: Bah, quand même, il est un petit peu en retard.
1: Non, déjà.
0: Il y a 4 mois d'écart, écoutez, madame Damido.
1: Non, alors, écoutez, monsieur Bastien, ça suffit. Vos melons nous fatiguent.
0: Hein, c'est pas de saison de melon, d'ailleurs.
1: Si, on est encore en saison de melon, oui, je signale. Alors, arrêtez de dire n'importe quoi.
0: La fraise.
1: Bientôt, il va nous dire que c'est la saison de la poire, celui-ci. Bien, alors, mon petit chat, on a dit tout à l'heure que tu aimais Goldman, que tu l'as. Tu aimes aussi David Guetta, Mylène Farmer, mais tu aimes surtout cette chanson de Goldman.

0: Procuration. Et alors, il est un peu comme moi, et surtout comme mon mec qui connaît les dialogues par cœur. Ton film préféré, c'est Les Bronzés font du ski. Et il paraît que c'est ta sonnerie de téléphone.
1: C'est bien ça.
0: Alors, c'est laquelle de sonnerie? Ta ta ta ta ta ta, c'est ça que t'as?
1: Oui, celle-là, oui, voilà. Qui réveille bien.
2: Une petite réplique.
1: C'est comme hiver, c'est celle-là.
0: Mais, eh oui.
2: Tu te répliques.
0: Et alors, bronzés. Est-ce que tu es comme mon mec? Tu connais absolument tous les dialogues par cœur?
1: Non, je connais pas tout, mais dès que ça passe à la télé, je regarde, voilà.
0: Bah évidemment.
2: Bouffez-le, votre cochon, bouffez-le.
0: Vous avez de la pâte, vous avez du sucre. Voilà, bon. Mon chéri, c'est l'heure du bingo, c'est l'heure où tu vas marquer un maximum de points. Tu vas te concentrer et j'ai confiance en toi. À mon top chrono, tu auras 10 secondes pour me donner un maximum de pays qu'on appelle les pays chauds. C'est-à-dire tous les pays où majoritairement dans l'année il fait chaud. On dit de ces pays que ce sont des pays chauds. Attention, max de pays chauds, top chrono, 10 secondes.
1: Le Brésil, le Maroc, l'Algérie, la Tunisie, l'Espagne, le Portugal, Madagascar.
0: Bon, tu m'en as donné 7. C'est magnifique, t'aurais pu me dire le Qatar, le Mali, le Sénégal, les Émirats Arabes, la Mauritanie, la Thaïlande, le Soudan. C'est magnifique, tu m'en as donné 7.
2: Alexandra.
0: Alors, Alexandrie.
2: On est en tête avec 10 points, il a 6 points. Mais là, on est au cœur du bingo, et le bingo, c'est ce qui renverse tout à la fin de l'émission.
0: Évidemment.
2: Il vaut 10 points. Qui va prendre les 10 points? Celui qui marque le plus de réponses dans son bingo.
0: Bien sûr.
2: Rappelons-nous, Valérie, combien a-t-il marqué Lionel?
0: 7.
2: 7. Aïe, ce qui veut dire, Alexandra, que si tu ne fais pas 7, il l'emporte et il sera là vendredi. Tu n'as pas envie de ce scénario?
3: Eh bien sûr que non.
2: Tu n'as pas envie de ce scénario, on est d'accord. Tu as envie de gagner, d'être là vendredi. Voilà.
3: Eh bien sûr que oui.
2: Bien sûr. Donc, tu sais combien tu dois faire de points, t'as bien retenu? De bonnes réponses, 8. 8, il m'en faut 8. C'est-à-dire qu'on a 10 secondes. Donc, 1 par seconde. 1,2 par seconde. Non, mais on est dans la stratégie, d'accord?
3: Oui.
2: Je te sens un peu en pression quand même, avec tous ces chiffres. Je vais te détendre tout de suite avec la musique que tu aimes. On a parlé tout à l'heure de David Guetta, on a parlé de The Weeknd, et je te souhaite de bien profiter des concerts, tu l'as dit. Mais tu aimes aussi ça. Ça, ça fait plaisir. Et bien alors, côté film, c'est toujours bien de recommander un petit film, surtout qu'il fait chaud, il va encore faire chaud cette semaine. Les cinémas sont climatisés. Il y a Toy Story qui est sorti. T'as vu l'avant-première, toi, Valérie?
0: Ouais.
2: Et tu adores, tu vas aller le voir, tu l'as vu?
3: Toy Story, pas encore, mais ça fait partie des films que j'ai envie de voir.
2: Ah bah oui.
0: C'est magnifique. Et le ça 5. Va tellement te marrer.
2: Ah, faut y aller. Allez, j'espère t'avoir un tout petit peu détendu, je ne sais pas. Je vais te demander, car voici l'heure du bingo, de marquer déjà 8 bonnes réponses. C'est ce que je te demande. En me citant un maximum de pays, les pays que l'on a l'habitude de considérer, tu l'as compris, comme des pays froids, en toute logique. Allez, top chrono, 10 secondes.
3: Canada, Suède, Scandinavie, Russie, Danemark, Finlande, Groenland, Norvège.
2: Oui, c'est bien.
0: Ça fait 5. Non, mais c'est bon, c'est bon.
2: Alexandra.
0: C'est fini?
3: Oui.
2: Alors, toutes, c'est que des bonnes réponses. Mais malheureusement, en 10 secondes, on n'a pas eu le temps d'en prendre 8, quoi.
0: Non, il y en a 5. Eh oui,
2: 5 sur le chrono. Eh oui.
0: T'as compris, Lionel, que t'es avec nous vendredi en finale?
2: Ah, bravo, Lionel.
1: J'ai très bien compris.
0: Voilà, tu t'es en train de nous gagner tes prochaines vacances dans un club Bellambra pour 2000 euros. On t'offre quand même un séjour de 2000 euros. Et puis, sinon, peut-être tu pourras gagner la machine à café Malongo. Alexandra, bravo, tu as très bien
2: bravo
0: joué.
2: Bravo, Alexandre, j'ai apprécié.
0: Mais, merci. Lionel, tu es mon champion, oui. Et c'est normal car tu es marié à Valérie.
1: Oui,
0: voilà.
1: Oui, voilà.
0: Embrasse.
1: Je suis marié avec une
0: princesse. Évidemment, embrasse Valou pour moi. À vendredi.
2: Voilà. Bonne vacances, Alexandra.
0: Bon, je remercie évidemment Céline à la réalisation, la princesse Diane à la technique, Maître Coupez au savoir, et puis notre ami Yanis au standard, Éric Bastien pour son accent anglais inimitable.
2: Fever dream.
0: Je vous aime très fort.
2: I love you.
0: À demain.
2: I love you so much.
0: À demain.
2: À tomorrow.
0: Vous avez écouté Au Taquet, il est 5h, Paris s'éveille. C'est l'heure de quoi, mon petit chou?
2: C'est l'heure de, avant de se retrouver à midi d'ailleurs, je précise, c'est l'heure de retrouver Johan Rock, qui est très en forme, il arrive pour les petits matins là.
0: One for the money, two for the show.
2: À tout de suite.

0: voyage sur votre radio locale. Ici, c'était Désirless.
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0: Comment allez-vous ce matin? Ce lundi, il y a ceux qui partent travailler, ceux qui font le pont du 14 juillet, ceux qui d'entre vous sont en vacances, à moins que vous ne soyez déjà debout car la chaleur vous empêche de trouver le sommeil. Quoi qu'il en soit, vous êtes les bienvenus ici dès 5h. Ce petit moment de radio qu'on vit ensemble alors que la plupart dorment encore à point fermé. Alain Souchon, William Scheller, dans les prochaines minutes et dans vos oreilles. Puis évidemment, sans oublier de vous informer avec les journaux, les reportages des rédactions d'ici. Bonjour Cyril Ardo-Redon.
2: Bonjour Johan, bonjour à tous.
0: Qu'est-ce qui fait la une ce matin?
2: Nous reviendrons sur cet incendie en cours à Fontainebleau en région parisienne d'une ampleur exceptionnelle et qui mobilise des moyens inédits pour la région.
0: Ce lundi, par ici, les économies s'occupent des batteries de vos voitures électriques. Lesquelles choisir, lesquelles éviter? On fait le point à 5h10. Et puis, venez nous dire sur l'antenne d'ici si vous assisterez ce soir au feu d'artifice du 14 juillet qui, bien souvent, a lieu le 13 juillet dans vos communes, ainsi que le bal des pompiers, le fameux 0810 055 056. Ce matin, a gagné dans le paquet T, notamment parmi pas mal de surprises, un roman de Maxime Chattam. Bon début de journée, vous êtes bien ici.
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0: Nous sommes le lundi 13 juillet, il est pile 5h. Le journal présenté par Cyril Ardo-Redon et c'est un incendie d'une ampleur exceptionnelle selon les autorités.
2: Un feu décrit par les pompiers comme très virulent. 800 hectares de forêt parcourus par les flammes à Fontainebleau dans le sud-est de Paris. 400 pompiers sont mobilisés. Il faudra selon eux une à deux semaines pour en venir à bout avec des moyens inédits pour l'Île-de-France selon Paul Laurin, le chef du service communication des pompiers de Seine-et-Marne.
3: Nous disposons de deux avions bombardiers d'eau qui nous viennent de Bordeaux et de Nîmes et également de deux hélicoptères bombardiers d'eau et on a d'ores et déjà demandé d'autres renforts qui viendraient de l'extérieur de la région Île-de-France.
4: À quoi vous vous attendez pour les heures qui viennent ?
3: Alors ce qu'on s'attend déjà, c'est une première phase de travail qui reste très compliquée pour l'ensemble des sapeurs-pompiers qui est engagé sur le feu, d'autant que vous l'imaginez, la pression opérationnelle est assez intense depuis le début de la semaine dernière, ce qui veut dire que les pompiers qui sont engagés ont déjà une forme de fatigue. Mais on s'attend à ce que, puisque la température reste élevée, le combat soit très compliqué avec ce feu et que l'intervention dure un certain temps.
2: Paul Laurin, le chef du service communication des pompiers de Seine-et-Marne. Laurent Nunez, le ministre de l'Intérieur, est attendu sur place ce matin. Cet incendie qui a conduit à l'évacuation d'une quinzaine d'habitations au Vaudoué, à l'ouest de Fontainebleau. Le trafic sur l'autoroute A6 a été interrompu. Des trains ont subi des retards jusqu'à 6 heures. Dossier complet à retrouver sur ici.fr. Et des flammes aussi dans le Maine-et-Loire, au nord d'Angers. Un incendie a détruit deux maisons et a parcouru 300 hectares. En Savoie, la route qui mène aux communes de Pralognan-la-Vanoise et du Planet doit rouvrir mercredi selon le département. Elle est fermée depuis mardi en raison d'un incendie. 5000 personnes sont bloquées dans ces deux villages. Aujourd'hui, 59 départements sont en orange face à un risque élevé de feux de forêt selon Météo France. À cela s'ajoutent les vigilances canicules. 37 départements sont en rouge, 47 en orange. La Haute-Loire s'ajoute en fait aux 83 départements déjà en vigilance hier. Beaucoup de territoires sont donc en alerte sécheresse, comme le Doubs depuis début juillet, interdit d'arroser sa pelouse ou de remplir sa piscine. Et parfois, ça va même plus loin, comme à Montjoie-le-Château, près de la frontière suisse, Chloé Lavoisard, où des camions sont mobilisés pour approvisionner les habitants en eau.
5: Ici, ça fait un mois qu'il n'y a pas eu la moindre goutte de pluie. Un triste constat pour le maire Claude Martelet, qui nous accueille dans la salle du conseil municipal.
6: Je pense qu'on a des nappes qui ne doivent pas être très très profondes. L'eau ne plus assez. C'est un gros problème, quoi.
5: Désormais, le village a besoin d'une aide extérieure pour s'approvisionner en eau. Des camions la pompent à Goumois, à 30 minutes de route, puis la livrent dans la cuve de la commune. Un remplissage, c'est une semaine d'eau pour les 26 habitants. Résultat, quand on ouvre le robinet, ça coule parfaitement.
6: Ça coule parfaitement.
5: Ce système D existe depuis déjà 4 ans, mais il n'a jamais été nécessaire aussi tôt dans l'année.
6: D'habitude, c'est quand même à partir du mois de septembre, mais cette année, ça commence quand même au mois de juin.
5: Pour les habitants, ces livraisons gérées par la Comcom et Veolia ne changent pas grand-chose.
6: Bon, ben, ils s'en rendent pas compte. Hein. Et puis, on a un agriculteur, donc lui, il prend pas sur le réseau, il va pomper, on appelle ça la ronde fontaine.
5: Ces agriculteurs dont parle le maire, on les rencontre complètement par hasard dans le centre du village, dans un grand tracteur rouge.
7: Je suis François-Xavier Mouèche, habitant de Montjoie-le-Château. On est obligé de faire 2 bacs de 800 litres par jour. C'est vite contraignant.
5: Selon le maire, une interconnexion entre plusieurs villages est à l'étude pour pallier ce problème.
2: Un reportage, Chloé Lavoisard, ici, Belfort-Montbéliard. Et pour savoir si votre commune est concernée par une restriction d'eau, vous pouvez vous rendre sur le site vigeo.gouv.fr.
0: Ici, 5h04, le feu d'artifice parisien du 14 juillet, c'est ce soir.
2: Même si nous ne sommes que le 13 juillet, c'est lui qui est diffusé à la télé sur France 2, précédé du traditionnel concert de Paris. Festivité avancée d'une journée pour ne pas empiéter sur les commémorations de l'attentat du 14 juillet 2016 à Nice. D'autres feux d'artifice un peu partout en France sont annulés ou reportés en raison cette fois du risque d'incendie. Et puis imagine-t-on autre chose qu'une équipe de France victorieuse le jour de notre fête nationale ? France-Espagne, demain soir, c'est la première demi-finale de ce mondial. Les deux meilleures nations européennes se retrouvent demain soir à Dallas, aux États-Unis. Mais Julien Froment, les Espagnols font monter la température depuis déjà quelques jours.
8: À la question, la France est-elle imbattable ? La superstar espagnole, Lamine Yamal, et l'insouciance de ses 18 ans, a répondu comme il dribble sur le terrain, sans retenue. L'équipe de France, il la respecte, mais pas trop quand même.
9: J'ai vraiment hâte d'y être. Je pense que depuis le début du mondial, tout le monde attendait ça. On est les meilleures équipes du tournoi, mais on n'a pas peur. S'il y a bien une équipe qui peut battre la France, c'est nous.
8: Et que cette confiance ou non, le fait est que le joueur du FC Barcelone a marqué 3 buts en 2 matchs contre les Bleus. Le défenseur Ibrahima Konaté, presque 10 ans de plus que Yamal, lui, n'a pas voulu rentrer dans cette guerre des mots.
10: Non. En toute honnêteté, on n'écoute pas ce qui se dit par rapport à tout ça. Et il faut avoir peur de personne. Il faut rester dans cette humilité qu'on a dès le début. Il ne faut pas tomber dans ce piège-là, surtout à ce moment-là de la compétition. Maintenant, peut dire ce qu'il veut.
8: Les joueurs ont clairement coché ce rendez-vous sur leur calendrier et comptent bien demain, jour de fête nationale, poursuivre leur feu d'artifice footballistique.
2: Julien Froment sur ICI, coup d'envoi donc de France-Espagne demain soir à 21h, match à suivre en intégralité sur votre radio ICI, sur ICI.fr et sur notre chaîne YouTube. Les couleurs du ciel après ce message.
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2: Et à 5h07, Johan, la météo. Aujourd'hui, c'est donc toujours et encore ces fortes chaleurs.
0: Et un petit peu d'humidité à la marge en ce début de journée sur l'ouest du pays. Quelques averses intermittentes, de petites pluies sur la Bretagne. Et puis pour le reste, sur une large partie du territoire, c'est le soleil qui va dominer encore et toujours aujourd'hui. Avec dès le lever du jour, des températures douces, voire déjà élevées. 22 degrés à Limoges, 24 à La Rochelle, 25 à Bourges. Et puis dans le courant de l'après-midi, les températures vont grimper avec toujours un temps instable et des averses à caractère orageuse sur la pointe bretonne, ainsi qu'un long voile nuageux sur la région Grand Est et la côte normande. Des températures, elles, qui seront toujours largement au-dessus des normales saisonnières. On relèvera en milieu de journée cet après-midi 36 à Toulouse, 34 à Paris, 38 à Lyon. C'est là qu'il fera le plus chaud, 29 à La Rochelle et 33 à Bordeaux. Et chez vous, comment ça se passe? Quel temps fait-il? Vous nous postez un petit message sur la page Facebook d'ici, la commune dans laquelle vous résidez, une température, une photo, si le cœur vous en dit. Tous les matins, ici, on fait la météo ensemble.
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0: C'était l'époque où en France, on était soit Claudia Schiffer, soit Paul Lou Sulitzer. C'était les années 90.
2: Ah, j'ai à peine connu.
0: Ouais, c'est ça. Voici Alain Souchon, le spleen léger, pour vous donner un petit peu de baume au cœur en ce début de journée. 5h08, c'est le début de la semaine. On est ravis de vous savoir des nôtres.

0: Vous écoutez ici votre radio locale au plus près de votre quotidien dès le matin. Il est 5h12.
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0: Et alors que nous sommes nombreux à suffoquer en ce début d'été avec cette déjà troisième vague de canicule dans le Cantal, Michel, un ancien plombier à la retraite, a décidé, lui, de combattre la chaleur avec les moyens du bord. Son idée, récupérer la fraîcheur naturelle du vieux puits au fond de son jardin, un puits à l'abandon depuis des décennies. C'est son grand-père qui l'avait creusé de ses propres mains. Entre-temps, le puits avait été muré dans les années 80, car jugé trop dangereux et puis surtout inutile depuis l'arrivée de l'eau courante dans le village. Jusqu'au printemps dernier, où Michel a décidé de restaurer ce puits. Pour le reste, il aura fallu un début d'été exceptionnellement chaud et une âme bricoleuse pour que le puits retrouve de son utilité. Le principe est enfantin. Cyril, prenez un long tuyau, plongez à 15 mètres de profondeur. Là-bas, en dessous, l'air reste toute l'année à 12 degrés. Un ventilateur qui propulse l'air, qui arrive directement dans le salon de Michel. Il paraît que ça marche. Un souffle d'air frais, donc, qui fait dire à Michel, mon grand-père avait creusé ce puits pour donner de l'eau au village. Je lui ai redonné vie pour donner de l'air frais. Voilà. C'est beau. Oui. C'est système D. Je sais pas exactement si ça marche vraiment. Mais déjà, faut avoir un puits.
2: Faut avoir un puits ou sinon, un parking souterrain. Moi, dans mon immeuble, il y a des gens qui passent la journée dans la voiture pour être au frais. Il fait toujours plus frais sous terre.
0: Bah, système D. Voilà, en tous les cas, on salue cette initiative de Michel dans le Cantal. Il est 5h13. Vous écoutez ici reportage dans un instant. On vous parle des commémorations de l'attentat de Nice.
2: Ouais, c'était en 2016, le 14 juillet 2016. Eh bien, 2000 personnes ont participé hier à un moment de recueillement sur la promenade des Anglais. Reportage à venir dans quelques instants.
0: Et puis pour la musique, Alex Warren sera bientôt de la partie. De quoi vous lancer dans les rails de cette nouvelle journée. Il est 5h14, c'est le moment d'économiser. Bonjour Valère Coréard, chaque jour avec vous, un bon plan pour stimuler notre pouvoir d'achat. Aujourd'hui, vous nous parlez des batteries de voitures électriques.
3: On est de plus en plus nombreux à nous tourner vers l'électrique hein, quand on doit changer de voiture, l'augmentation des prix du carburant, les canicules aussi sont passées par là. Et la filière occasion commence à être sérieusement intéressante, avec des véhicules en bon état et surtout à un prix intéressant. Et c'est une bonne nouvelle d'ailleurs, parce qu'une fois acheté, une voiture électrique va coûter moins cher à l'entretien. Et si vous rechargez la batterie chez vous, 3 à 4 fois moins cher que du carburant classique. Seulement voilà, il y a toujours cette angoisse sur la batterie quand on est sur un véhicule d'occasion notamment. Il ne faudrait pas avoir à la changer dans 2 ans. C'est la pièce la plus chère du véhicule, en moyenne 8 000 €, mais tout dépend du modèle.
0: Mais alors comment savoir si une batterie est en bon état quand on achète une voiture électrique d'occasion ?
3: Première chose, le nombre de kilomètres du véhicule et son ancienneté. Une batterie est en général garantie 150 000 km et 8 ans, ça c'est un premier repère. Puis je vous conseille de demander un SOH pour State of Health ou État de santé de la batterie. C'est l'indicateur qui mesure le vieillissement d'une batterie de voiture électrique. Concrètement, il compare la capacité actuelle de la batterie à sa capacité lorsqu'elle était neuve. Vous le demandez au vendeur, ça coûte une 50aine d'euros. C'est indispensable et c'est assez habituel. Si la batterie a une capacité de 90% ou plus, c'est top. Entre 80 et 90%, c'est correct. En dessous, il y a un sujet parce qu'elle commence à faiblir. Donc là, demandez l'avis d'un professionnel, en tout cas pour analyser le résultat. Est-ce que vous avez un projet de voiture électrique ? Pensez à m'écrire par ici leséconomies@radiofrance.com.
0: Merci Valère, demain on vous retrouve pour nous parler d'un site internet qui permet de faire beaucoup et de nombreuses économies. En attendant, pour retrouver toutes les astuces, les bons plans de Par ici les économies, vous allez sur le site de la radio ici.fr. Il est 5h16.
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0: C'était il y a 10 ans, quasiment jour pour jour.
2: La France endeuillée par l'attentat de Nice le 14 juillet 2016. Un camion bélier fonce dans la foule, rassemblée pour le feu d'artifice, et fait 86 victimes, plus de 450 blessés. Hier matin, 2000 personnes ont participé à un moment de recueillement sur la promenade des Anglais. Sébastien Réglé, une marche silencieuse qui a réuni des victimes, des familles endeuillées et des habitants toujours très émus par ce drame.
8: Ils avancent côte à côte, dans le silence, sur la promenade des Anglais. Chaque pas rappelle une nuit qui a bouleversé Nice à jamais. 10 ans après, pour les victimes et leurs proches, se retrouver reste une nécessité. Stéphane Herbs a perdu son épouse dans l'attentat. Il est aujourd'hui co-président de l'association Promenade des Anges.
9: C'est une journée qu'on a voulu organiser, nous, sur le trajet de l'attentat. Et on a voulu impliquer les Niçois et tous les touristes et toutes les personnes qui voulaient se mêler à nous.
8: Parmi les participants, il y a Jazz, gravement blessé dans le mouvement de foule provoqué par le passage du camion. Elle porte encore aujourd'hui les séquelles de cette nuit.
10: Il y a une partie de nous qui est partie, donc on n'est plus les mêmes. On a peur de sortir, on a peur de la foule, on regarde les issues, on regarde les portes de secours. C'est un gros changement dans nos vies. Enfin, moi, pour moi, c'est un gros changement, quoi.
8: Le cortège s'arrête ensuite devant l'Ange de la Baie.

0: rose. Je fais ce que je peux avec une rose.
1: Depuis Nice, c'est plus pareil. On n'était pas sur la promenade, mais on a eu un très fort sentiment de chaos, de tristesse. La promenade le lendemain, pas un bruit, c'était très dur.
2: L'arrivée se fait au jardin Albert Ier, devant le kiosque à musique. Des roses blanches sont déposées en hommage aux 86 victimes. Parmi celles et ceux qui ont participé à cet hommage, il y a le maire, Éric Ciotti, présent aux côtés des victimes et de leurs proches.
3: On mesure leur choc traumatique 10 ans plus tard. On mesure leur immense douleur, leur très grande émotion et cette marche qui est aussi pour elle une épreuve. Nous l'avons voulu la plus sobre possible.
2: Et la municipalité l'a annoncé. Elle souhaite pour demain une commémoration à l'image de cette journée, simple mais puissante.
4: Un reportage de Sébastien Riglé à Nice, ici Azur, et les commémorations se poursuivent donc, vous l'avez dit, encore aujourd'hui et demain avec une cérémonie nationale, demain en présence d'Emmanuel Macron.
5: Vous écoutez ici ce lundi, il est 5h19 ce soir à la télévision, cap sur la chaîne des Pyrénées pour prendre des nouvelles de ces glaciers. Ils sont pas très en forme les glaciers. Le réalisateur d'un documentaire qui leur est consacré ce soir sur France 5 sera l'invité des coulisses télé dans un instant. Pour l'heure, voici William Scheller, Rock'n'Roll Dollar. Merci d'être là. On se réveille ensemble ce lundi matin sur votre radio locale.

0: Merci d'avoir choisi ici votre radio locale qui vous accompagne durant ces deux mois d'été. C'est un 13 juillet qu'ils sont nés. L'acteur Pio Marmaille, révélé dans Le premier jour du reste de ta vie, souffle aujourd'hui ses 42 bougies. C'est aussi un 13 juillet qu'il est né l'un des derniers monstres sacrés du cinéma hollywoodien, Harrison Ford. Aujourd'hui, il a un certain âge.
1: Je crois qu'il a
0: 86 ans, 83. Enfin bon, les années ne comptent pas quand on est une gloire du cinéma, Blade Runner,
1: la guerre des 84 exactement.
0: 84, voyez, j'en adorais 25. Parce que d'ailleurs, il a été relifté dans Indiana Jones.
1: Il ne vit pas.
0: Le dernier opus de la saga. Est-ce que vous vous souvenez de Sylvain Mirouf? C'était le magicien des années 90 dans les émissions de Michel Drucker. Il était tellement fort, Sylvain, qu'il a fini par se faire auto-disparaître. Il nous écoute
1: comme ça.
0: Ce matin, on lui souhaite un bon anniversaire. Et puis aujourd'hui, c'est l'anniversaire de Julia Vignali, l'animatrice d'Affaires Conclues, l'émission où les téléspectateurs viennent vider leur grenier sur l'antenne de France 2. Écoutez.
2: 14 008.
0: Non, plus.
3: 16 000.
0: Ouais.
2: 16 002.
0: Ah.
4: 16 005.
5: Est-ce qu'on peut faire une affaire conclue à 16 500 euros, jeune homme?
6: Avec grand plaisir.
5: Eh ben, venez.
0: Allez.
5: Record de vente.
0: Adjugé vendu. Si vous n'avez jamais vu les après-midi de France 2, ça ressemble à ça. Et puis enfin, un 13 juillet. C'est ce jour-là que disparaissait Jean-Paul Marat, assassiné dans sa baignoire par Charlotte Corday, qui poignarda cette figure de la Révolution française. En attendant, bon anniversaire à vous si vous êtes

0: Et un 13 juillet, on vous souhaite de profiter au maximum de cette journée. Ici, il est 5h23 dans les coulisses télé ce lundi matin. On vous parle de la série documentaire « Sale temps pour la planète » diffusée ce soir sur France 5. 19e saison cet été pour cette série qui filme les conséquences du dérèglement climatique à travers le monde. Ce soir, cap sur les sommets des Pyrénées.
1: Ces mêmes glaciers qui sont ultra puissants sont aussi ultra sensibles parce qu'en modifiant de quelques dixièmes de degrés le thermostat atmosphérique, eh bien, ça fond très très vite.
0: Dans les Pyrénées, les glaciers disparaissent. C'est de cette réalité dont traite l'épisode de ce soir. On y voit des paysages magnifiques, d'une nature en souffrance, dont il y a fort à parier que dans quelques années, il ne restera plus grand-chose, comme en témoigne le réalisateur et producteur de la série, Morad Aïtabouche.
2: Il y a quelque chose qui est très émouvant, parce que souvent, on humanise les glaciers. Et effectivement, nos images seront des archives pour les années futures. Il y a un enfant de 7 ans dans le documentaire, Pierre René, le glaciologue, lui dit en souriant, ben voilà, lui dans 20 ans il dira, ben voilà, moi j'ai vu le glacier et regardez aujourd'hui il n'y a plus que des palmiers, mais c'est terrible quoi.
0: Depuis 20 ans maintenant, le réalisateur de Sale temps pour la planète traîne sa caméra aux quatre coins du globe. Et s'il constate que le réchauffement climatique nous concerne tous, il a observé aussi que l'impact sur les populations est différent en fonction des régions du monde.
2: Aujourd'hui en France par exemple, lorsque sa maison est menacée parce que la falaise s'effrite et que la maison menace de sombrer, on est indemnisé. Donc ça, c'est plutôt une chance. En revanche, quand vous êtes au Bangladesh, vous perdez tout, l'État ne vous indemnise pas et vous n'avez malheureusement que les yeux pour pleurer. Le changement climatique, c'est vraiment discriminatoire. Mais je dis aussi que les plus pauvres, les plus démunis sont ceux aussi qui ont une capacité à s'adapter beaucoup plus forte que nous qui sommes un peu trop installés dans le confort peut-être.
0: Le journaliste qui, avant de produire cette série sur l'environnement, était reporter de guerre. Et j'en ai profité pour lui demander s'il établissait un parallèle entre conflits internationaux et des règlements climatiques.
2: Le parallèle, c'est les statistiques. Aujourd'hui, 25% des guerres sont liées à la sécheresse, à la raréfaction des points d'eau. On rentre dans une année El Niño qui va être terrible. Je pense à toutes ces populations qui, de toute façon, au Kenya, dans la région du Turkana, j'avais commencé le documentaire en disant « Mais comment peut-on vivre dans une région aussi hostile ?»
0: Sale temps pour la planète consacré aux Pyrénées. C'est à voir ce soir, 21h, sur France 5. Ce lundi matin, qu'est-ce que vous allez faire de cette nouvelle journée 0810-055-056? Venez donc nous le dire sur l'antenne d'ici, vous connaissez le principe. Dès lors que vous passez sur l'antenne, vous gagnez votre pack été. Plein de choses, parmi lesquelles une paire de lunettes pour assister à l'éclipse le 12 août prochain. Et puis cette semaine, le roman, le nouveau, de Michel Bussy, Les Assassins de l'Ombre. 0810-055-056. Pour se réveiller, voici Alex Warren ici.

0: vous écoutez ici. Avant 5h30, le retour de l'info, c'est l'heure du petit crochet quotidien par l'Histoire de France avec Stéphane Bern. Ce matin, Stéphane, on voyage au temps où l'on remplaçait les noms par des chiffres pour gagner un peu de temps.
1: Pour vous, appeler un ami au téléphone consiste à swiper sur votre smartphone. Il y a plus d'un siècle, parler à un proche au téléphone était un peu plus fastidieux. Année 1880-1890, les premières lignes téléphoniques se multiplient dans les villes industrielles. À Paris, comme ailleurs en Europe, les abonnés ne composent pas eux-mêmes leurs appels. Ils passent par un standard avec des opératrices. Bien avant Alexa et Siri, il y avait donc Yvette, Christiane ou Monique. Mais rapidement, un problème apparaît. Retenir les noms de tous les abonnés devient ingérable. Et les erreurs se multiplient, surtout quand plusieurs personnes portent le même patronyme dans une même ville.
2: Non, Dupont, c'est lui. Moi, c'est Dupont.
1: La solution est radicale, remplacer les noms par des numéros. Nous sommes alors en 1897.
3: J'aurai le 22 à Agnès.
1: Chaque abonné reçoit une combinaison chiffrée. Demander Dupont devient demander le 427. Le réseau devient plus rapide, plus fiable, plus efficace. Et surtout, il peut grandir sans limite. Les carnets d'abonnés changent de forme. On n'y trouve plus des professions ou des adresses, mais des suites de chiffres. Cette logique de numérotation s'étend peu à peu. Les lignes, les centralités, puis les services eux-mêmes. On ne contacte plus une personne, mais une identité technique. Même les opératrices finissent par reconnaître les usagers, non plus à leur voix ou leur nom, mais à leur numéro habituel.
4: Oui, le standard, vous avez rien su pour moi ?
5: Professeur, vous savez ça ?
1: C'est la naissance d'une idée moderne, l'anonymat fonctionnel. Le numéro de téléphone, c'est une belle invention. Jusqu'au jour où des inconnus vous appellent trois fois par jour pour vous vendre des fenêtres, des panneaux solaires ou une pompe à chaleur.
0: À demain, Stéphane Bern, évidemment ici. Quels sont les hôpitaux dans lesquels on est le mieux soigné ? Le magazine Le Point adresse le palmarès cette année des établissements en France. À 6h10, nous serons avec la journaliste qui a mené cette vaste enquête à travers le pays. Pour l'heure, 5h30, l'info en France et dans le reste du monde, c'est l'heure du 90 secondes présenté par Cyril Ardo-Redon.
6: Des avions bombardiers mobilisés pour la première fois en région parisienne sur un incendie en forêt de Fontainebleau qui a déjà parcouru 800 hectares. Feu décrit par les pompiers comme très virulent. Il a provoqué une interruption du trafic sur l'autoroute A6 et des retards de train jusqu'à 6 heures. Un incendie en cours aussi dans le Maine-et-Loire au nord d'Angers. Il a parcouru 300 hectares et a détruit deux maisons. 59 départements sont aujourd'hui en orange face à un risque élevé de feux de forêt selon Météo France. La carte de France fortement colorée face à la canicule. La Haute-Loire passe en orange et s'ajoute aux 83 départements déjà en vigilance hier. Dans le détail, 37 départements sont en rouge, 47 en orange. Il a fait jusqu'à 42,3 degrés hier à Pissos dans les Landes, 41,8 à La Rochelle. Une trentaine de chefs d'État et de gouvernement accueillis aujourd'hui à Paris par Emmanuel Macron. C'est la coalition des volontaires, les pays qui soutiennent l'Ukraine. Le chef de l'État qui prononce ce matin son traditionnel discours aux armées à la veille de son dernier défilé du 14 juillet en tant que président de la République. La France va-t-elle se qualifier pour la finale de la Coupe du Monde de foot ? Encore deux jours de suspense. Les Bleus sont arrivés à Dallas où se déroulera le match face à l'Espagne, champion d'Europe en titre. Avec un dernier entraînement prévu pour les Bleus, le match sera à suivre sur votre radio ici. Et puis le Tour de France, journée de repos aujourd'hui. Hier, Mathieu Van Der Poel s'est imposé sur la 9e étape à Ussel en Corrèze.
0: Ici, il est 5h32, 84 départements sont aujourd'hui placés en vigilance canicule.
6: La Haute-Loire vient donc s'ajouter aux départements déjà en alerte hier. On vit la troisième canicule de l'année, nous sommes à peine mi-juillet. Alors nous sommes nombreux à vouloir nous équiper en ventilateur, en climatiseur ou en pompe à chaleur. C'est un petit peu moins connu. Le gouvernement a fixé l'objectif d'1 million de pompes à chaleur installées par an d'ici 2030. On en est encore loin. Alors dès la rentrée. De nouveaux coups de pouce sur la TVA sont instaurés, notamment pour des modèles Made in Europe. Claire Chaudière.
3: Visite du centre de formation du fabricant Mitsubishi Electric en région parisienne. Premier arrêt devant un modèle de pompe à chaleur réversible, dite RR, celle que de nombreux Français découvrent cet été.
5: Vous allez absorber la chaleur à l'intérieur et à travers les fluides frigorigènes qu'on utilise, la restituer à l'extérieur. En hiver, vous allez chercher des calories à l'extérieur et même quand il fait moins 15, vous avez toujours des particules de chaleur et vous les rejetez à l'intérieur.
3: Pierre-Yves Rakatmanga, le directeur marketing, veut casser les idées reçues.
5: On ne déplace pas d'air, on déplace des particules de chaleur. Le tout sans résistance électrique.
3: Juste à côté, des appareils plus orientés chauffage d'hiver, les RO.
7: On prend toujours les calories à l'extérieur pour les restituer, mais via un véhicule qui s'appelle l'eau.
3: À l'intérieur de radiateurs en fonte, l'effet rafraîchissant, lui, n'est pas possible sans installer un petit appareil supplémentaire. Le nouveau bonus Made in Europe pour ce deuxième type de pack pousse en tout cas ce fabricant japonais à ouvrir une usine, non pas en France, mais en République tchèque. Éric Pellerin, son directeur général.
8: Il y a beaucoup de composants qui viennent d'Asie, certes, mais le cœur du système sera assemblé, produit en Europe.
3: D'autres fabricants comme Atlantique ou Saunier Duval produisent ce type de pompe à chaleur en partie en France, à Nantes ou Chalon. Quant aux pompes réversibles, les RR, si vous m'avez suivi, elles sont encore en quasi-totalité fabriquées hors Union européenne.
6: Voilà, désormais vous savez tout sur les pompes à chaleur grâce à Claire Chaudière sur votre radio locale ici. On jette un coup d'œil sur notre ciel, Johan, et justement un temps à faire installer une pompe à chaleur. Hein.
0: Effectivement, alors à la marge, hein, aujourd'hui, un peu d'humidité en ce début de journée sur l'ouest du pays. Seront concernées la Bretagne avec des pluies, petites pluies en matinée intermittente. Et puis pour le reste, sur une large partie du pays, ce matin, c'est le soleil qui domine avec au lever du jour des températures douces déjà élevées. 22 degrés à Limoges, 25 à Bourges, 24 à La Rochelle, 24 dans la capitale ainsi qu'à Marseille. Et puis cet après-midi, des températures qui vont continuer de grimper. On est toujours largement au-dessus des normales saisonnière. À noter, à faire attention aux averses à caractère orageux sur la pointe bretonne, ainsi qu'un voile nuageux qui va s'étendre sur la grande région est, ainsi que la côte normande, et puis des températures, elles, qui seront plus que de saison, je vous le disais, au-dessus des normales saisonnières. 36 à Toulouse, 34 à Paris, 29 à La Rochelle, et il fera le plus chaud aujourd'hui à Lyon avec 38 degrés, la maximale en ce lundi matin.
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0: Ici, le matin, on chante au son de vos artistes préférés. Et pourquoi pas chanter le blues avec un peu de trompette. 5h35, je vous présente Patricia Cass sur votre radio locale avec des applaudissements. Il y a du monde en studio. On est comme ça ici. Bon réveil.

0: C'est un lundi, veille de 14 juillet qui débute en France. Et vous êtes là, déjà, à l'écoute d'ici. Bon réveil, il est 5h39.
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0: Et à chaque nouvelle journée, ici, on tâche de vous éviter de vous faire arnaquer. Ce lundi, Cyril, il sera question du bail fantôme.
2: Oui, avec notre spécialiste Valentin Bertrand et des témoignages qui se multiplient ces derniers jours, des locataires convaincus d'avoir trouvé l'appartement coup de cœur, sauf que bah, évidemment, ça ne se passe pas comme prévu.
0: Et pour la musique, dans quelques minutes, on sera avec les Irlandais. YouTube avec un standard de la pop de ces 40 dernières années. Bonjour Magali.
2: Bonjour Magali.
3: Bonjour Johan, bonjour Cyril.
0: Magali, vous nous appelez la Loire, comment s'appelle votre commune?
3: Oui, Feur, F-E-U-R-S.
0: Bon, qu'est-ce qui se passe à Feur aujourd'hui, en ce moment?
3: À Feur,
0: il n'y a rien.
3: Non, il n'y a pas de... Je crois qu'ils ont annulé le feu d'artifice, il y en a pas.
0: Comme dans beaucoup de communes en France, avec les incendies et la situation préoccupante. Alors, bon, vous êtes et vous habitez à Feur, mais demain... Vous pliez les Gaules et vous partez, où ça? En vacances?
3: Oui, je pars en Irlande demain.
0: Vous allez rencontrer Bono, The Age et ses copains?
3: Oui, j'aimerais bien.
0: C'est quoi le programme de ces vacances en Irlande?
3: Eh bien, c'est le grand tour d'Irlande.
0: D'accord,
3: en voyage organisé.
0: D'accord. Une première pour vous?
3: Oui, en Irlande, oui.
2: Vous avez regardé la météo, il va faire plus frais que chez nous, non, j'imagine?
3: Oui, autour de 16 les matins, 23 l'après-midi.
2: Oh, le rêve.
0: Allez, Magali, le matin,
3: rêve, hein,
0: vous écouterez ça. Ici sur Internet, on vous fera un point météo en fonction des villes que vous traverserez en Irlande, promis, pendant 10 jours.
2: C'est-à-dire
0: d'accord,
2: vous prenez un pull, quoi.
3: J'ai fait un bon choix, oui, pour bon. L'été, ouais.
0: En attendant, on va vous envoyer à la maison, chez vous, dans la Loire, le pack été. Vous allez voir, c'est un sac avec plein de cadeaux. Un sac aux couleurs d'ici, avec les lunettes pour observer l'éclipse en toute sécurité. Il y a un petit calepin pour marquer vos souvenirs d'Irlande. Et
3: c'est
0: puis,
3: gentil.
0: Un roman. Mais c'est pas moi, hein, qui... Enfin, alors, attention.
2: Quand même, si,
3: oui,
2: Johan.
3: Toujours un petit carnet de notes après.
0: Et ben voilà, exactement. Je disais, c'est pas moi qui finance, c'est la radio qui vous offre. Et puis également le roman cette semaine de Michel Bussy, grand auteur très populaire en France, qui va vous permettre de passer ses vacances
3: super
0: agréablement. Je vous souhaite de belles vacances.
3: Eh ben, merci beaucoup en tout cas à tous. Allez, bonne journée.
2: Profitez bien.
0: Ça se passe comme ça tous les matins. Bon réveil, vous écoutez ici, il est 5h42.
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0: 5h42, chaque matin, ici, vous retrouvez notre rendez-vous anti-arnaque avec vous, Valentin Bertrand. Aujourd'hui, il est question de logement. Attention au bail fantôme.
7: Les témoignages se multiplient ces derniers jours. Des locataires convaincus d'avoir trouvé l'appartement coup de cœur, bien situé, pas trop cher, un soi-disant propriétaire réactif et surtout qui accepte votre dossier. En plus, miracle, l'appartement, vous le visitez, il coche toutes les cases, le contrat de location est signé par mail et une date de remise des clés est fixée. Sauf que le jour J, un texto, le propriétaire annonce qu'il va avoir du retard. Il s'en excuse, mais il est embêté, il est pressé, veut gagner du temps, ou bien son soi-disant service de comptabilité va clore ses comptes. En tout cas, il avance une raison pour vous demander un virement de la caution et du premier loyer, et tant qu'à faire, un virement instantané. Vous vous en doutez, c'est là que le piège se referme. Une fois le virement effectué, le propriétaire fantôme s'évapore avec l'argent.
0: Mais alors Valentin, comment détecter ces fausses locations?
7: Ce n'est pas évident. Toute la ruse, c'est de vous avoir fait visiter. Le logement, vous l'avez vu, il est bien réel, ça met en confiance et c'est le but. Les escrocs utilisent en fait des logements en location courte durée, type Airbnb, pour endosser le costume du propriétaire et quelques jours plus tard, empocher votre argent. La règle d'or, c'est donc de ne jamais rien verser avant la remise des clés. Mais une fois qu'on a dit ça, il y a quand même d'autres indices et précautions à prendre. Déjà, tapez le nom du propriétaire sur Internet. Les témoignages d'anciennes victimes peuvent vous mettre sur la piste. Mais il faut aussi décortiquer avec attention les photos. Il y a 3 ans, j'ai moi-même évité de justesse une arnaque à cause d'un détail. Sur l'image de la cuisine, j'ai distingué une plaque au gaz alors que l'annonce, elle précisait bien plaque vitrocéramique. Je suis allé un petit peu plus loin. J'ai rentré les images de l'annonce dans un moteur de recherche. Ça m'a permis d'en retrouver l'origine. L'appartement utilisé comme appât, il venait en fait d'un site belge de location de vacances.
0: Merci Valentin Bertrand. Et puis pour retrouver tous les liens utiles de C'est pas vrai, rendez-vous sur le site de la radio ici.fr à la page arnaque. 5h44. Peut-être qu'en ce moment, vous êtes à la cuisine en train de petit déjeuner. Tiens, regardez devant vous. Cette banane là, posée négligemment entre le bol de café et les croissants.
2: Un peu trop mûr d'ailleurs.
0: Ouais, est-ce que vous savez où elle pousse, non ? Eh bien moi non plus, mais Benoît Prospero, lui, si, dans un instant, il va tout nous expliquer après le sourire de Zaz. Nouveauté sur votre radio locale.

0: j'espère.
1: Merci d'avoir choisi ici votre radio locale pour entamer cette nouvelle semaine. À 5h47, pénétrons dans le monde merveilleux du vivant. Bonjour Benoît Prospero. Aujourd'hui, trois choses à savoir sur un fruit qui donne le sourire.
2: On pourrait dire qu'il donne la banane. Bonjour à toutes et tous. Pour rappel, avant de commencer, la banane qui est verte avant d'être mûre et devient généralement jaune avec des taches brunâtres à maturité. Et donc au programme, arbre, singe et bonbons. Première chose à savoir, vous pensez savoir ce qu'est un bananier ? Eh bien, détrompez-vous, car non, le bananier n'est pas un arbre. Aussi étonnant que cela puisse paraître, cette plante qui peut atteindre jusqu'à 7 mètres de haut n'a rien d'un arbre au sens botanique du terme. On parle souvent de mains de bananes qui poussent sur ces grands végétaux, mais en réalité le bananier est une herbe géante. Il ne possède pas de tronc en bois, mais un faux tronc constitué de feuilles enroulées, ce qui fait de lui tout simplement la plus grande herbe du monde.
1: C'est vrai que c'est pas tout à fait ce qu'on imaginait.
2: Et c'est pas terminé. Autre idée reçue bien installée dans nos têtes, deuxième chose à savoir, est-ce que les singes mangent des bananes ? Ah ben voilà, je vois hocher de la tête, eh bien pas vraiment. Même si l'image du singe tenant une banane est profondément ancrée dans notre imaginaire collectif depuis l'enfance, elle est en grande partie trompeuse. On a toutes et tous tendance à y croire parce que oui, ça paraît logique et presque évident. Et ben pourtant, dans la nature, les singes ne consomment quasiment pas les bananes telles que nous les connaissons. En fait, ces fruits cultivés et transformés par l'humain sont bien différents de ceux que l'on trouve à l'état sauvage. Et donc, leur régime alimentaire est en réalité beaucoup plus varié, composé de feuilles, d'insectes, de graines ou encore de fruits sauvages.
1: Allez, pour terminer, une petite curiosité qui va parler aux plus gourmands d'entre nous.
2: Alors là, oui. Troisième chose à savoir, les bonbons à la banane ont-ils vraiment le goût de banane ? Vous les connaissez, ces petits bonbons ? Ben oui. Eh bien, la réponse est oui et non à la fois. Oui, parce que leur arôme est bien inspiré d'une banane, mais non, parce qu'il ne s'agit pas de celle que nous consommons aujourd'hui. Cet arôme est en fait basé sur une ancienne variété de banane, aujourd'hui quasiment disparue, qui dominait le marché il y a plus d'un demi-siècle. Une banane plus parfumée, au goût plus intense, et qui survit désormais surtout dans nos souvenirs sucrés. Appelle-moi escargot et admire ma vitesse fulgurante. Le monde vivant est merveilleux, préservons-le. Et pour toutes ces précieuses informations, merci au biologiste et défenseur du vivant, Marc-André Sellos.
1: Merci à vous Benoît Prospero. Grâce à vous, on sait désormais que la banane ne pousse pas dans les arbres. 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
1: À 6h10, à la une de la presse ce lundi, où est-on le mieux soigné en France ?
4: Le magazine Le Point dresse le palmarès des hôpitaux et cliniques du pays. Au téléphone avec nous, c'est la journaliste qui signe cette enquête dans le hors-série de cet été.
1: Bonjour Caroline Tourbe.
5: Bonjour.
1: Si j'ai bien compris, en parcourant ce palmarès, en fonction de sa maladie, il y a des hôpitaux qui sont plus indiqués que d'autres.
5: Exactement. Le but en fait du palmarès du Point, c'est d'indiquer au lecteur les endroits dans lesquels la prise en charge est la plus optimale. Dans ces tableaux, ils seront assurés de trouver la liste d'établissements où la spécialité qui les intéresse, par exemple si on prend la chirurgie de la cheville ou la chirurgie de l'épaule, ces établissements-là sont des établissements dans lesquels c'est une activité qui est beaucoup pratiquée, et on sait que plus une activité est pratiquée, plus c'est aussi la garantie d'équipe entraîner. Donc c'est vrai que ça permet d'avoir en un seul coup d'œil une vision de ce qui peut se faire de plus efficient en France.
1: Est-ce qu'on est forcément mieux soigné quand on vit dans une grande ville ?
5: Pas forcément. Cette année, on voit que les premières places sont trustées dans le public par quatre CHU qui sont des CHU de province, le CHU de Toulouse, le CHU de Bordeaux, le CHU de Lille, le CHU de Strasbourg. Et néanmoins, il y a aussi des exemples qui ne sont pas dans les grandes métropoles. On peut par exemple parler du centre hospitalier de Valenciennes qui est extrêmement bien organisé et qui du coup se retrouve normalement, logiquement, dans le tableau d'honneur 2025.
1: Vous le disiez, ce palmarès, il est dressé chaque année. Est-ce qu'il y a des CHU qui au fil des années progressent et reprennent du caché après avoir été dans les limbes du palmarès ?
5: Oh, peut-être pas dans les limbes, mais en tout cas, ce qui se passe, c'est que clairement, oui, il y a des mouvements qui sont perceptibles dans le tableau d'honneur. Chaque année, on a quand même souvent, on va dire, dans les 10 premiers des CHU que l'on voit régulièrement, hein, c'est-à-dire Montpellier, Nancy, je vous parlais de Bordeaux, de Toulouse, mais ils peuvent avoir une évolution de leur place qui est liée au nombre de fois où ils se retrouvent classés dans les différents palmarès et différentes spécialités que nous établissons.
1: Dans votre guide, on peut également commencer à comprendre à quoi est lié le coût d'une hospitalisation.
5: Oui, exactement. Alors, on a voulu, dans ce guide, décrypter ce qu'un séjour hospitalier ou une hospitalisation peut réellement coûter à un patient. On sait que la Sécurité sociale va prendre en charge toute une partie, 80% à peu près, des frais liés à un séjour dans un hôpital public ou dans une clinique privée conventionnée. Donc, c'est bien d'avoir un peu des éléments pour décrypter, de savoir à qui s'adresser pour connaître l'addition finale qui peut grimper très vite dans certaines cliniques notamment. Voilà ce genre de choses, d'informations pratiques que l'on a voulu mettre à la disposition de nos lecteurs.
1: C'est un dossier passionnant et utile forcément, le palmarès des hôpitaux et des cliniques à retrouver cet été dans le hors-série du Point. Merci Caroline d'avoir été avec nous.
5: Merci.
1: Maintenant que nous avons parlé de notre santé, avant 6h ce lundi, il va être question de notre rapport à l'argent. Oui, on est comme ça ici, on n'élude aucun sujet. L'argent, le thème du jour de ces tendances, après ce standard de U2, Where the Streets Have No Name, sur votre radio locale, ici, 5h53.

0: venez de vous réveiller. Soyez les bienvenus. Vous êtes ici. Bientôt, il sera 6h avant de retrouver toute l'équipe d'ici matin sur votre radio locale. Muriel Jordan, comme chaque matin, est avec nous pour décrypter un phénomène de société. Ce lundi, Muriel, vous vous intéressez à notre rapport à l'argent.
1: Oui, l'argent, osons en parler. Bah, c'est pas moi qui le dis, c'était le slogan de la 14e semaine de l'éducation financière lancée par la Banque de France en mars dernier. Avec des ateliers, des tables rondes destinées à nous réconcilier avec l'argent, à lever les tabous. Parce qu'apparemment, en France, nous sommes un peu à la ramasse en termes de culture financière. Cela dit, est-ce que les banques nous aident à tout comprendre? Ou se contentent-elles juste de nous refourguer des packages ou des services payants? Hein, eh ben, tout ça me rappelle un vieux sketch des Inconnus sur la bourse.
2: Je veux placer 100 francs en bourse.
3: Oui.
2: Qu'est-ce qui se passe au bout de 30 jours, d'un mois? Combien je gagne?
3: D'accord, alors je comprends très bien. Plaçons donc vos 100 francs dans un esprit de moyen long court terme. Eh bien, vos 100 francs, vous en rapportez, je peux le dire, dès aujourd'hui.
2: Oui, combien?
3: Un plus bénéficiaire.
2: De combien?
3: Calculé sur la base des termes, à risque habilité, sur une base obligataire et entubatoire de 0,75% de données variatives, mais ça nous le savons.
1: Ouais, je crois que c'est très clair sur les risques entubatoires, merci. Peut-être que ce seront vos ados qui vous apprendront à parler cash, parce que figurez-vous qu'il y aura au collège des cours d'éducation financière destinés aux classes de 4e, prévus à partir du mois de septembre.
0: Donc Muriel, si je comprends bien, l'idée c'est de libérer la parole et éduquer sur l'argent pour gagner en autonomie financière et prévenir les arnaques et la désinformation.
1: C'est ça. Encore faut-il être capable de lever les tabous qui, par exemple, existent encore beaucoup dans le couple. Certaines habitudes persistent, ne pas dire combien on gagne, faire du 50-50 concernant les dépenses, alors que dans la majorité des cas, les femmes sont perdantes. Madame, pour vous, c'est important de parler cash dans le couple?
4: Ah oui, je pense que, moi, de mon côté, l'argent, c'est hyper important d'en parler, d'être transparent sur les dépenses, sur combien on gagne, sur la part de chacun. Et oui, c'est très important de crever l'abcès, de ne pas avoir ce genre de tension au sein du couple, pour moi.
1: Bref, l'argent, personne n'en parle, mais qu'est-ce qu'on en parle pourtant? Et ça fait seulement 60 ans que les femmes peuvent enfin ouvrir un compte et travailler sans l'accord d'un homme. Tenez, je croise Madeleine, 81 ans. Elle se souvient bien de la loi du 13 juillet 1965, loi qui lui permettait enfin d'ouvrir un compte bancaire et de signer des chèques sans que monsieur la ramène.
5: Je me suis dit, tant mieux, c'est devenu légal. C'est devenu une loi maintenant, donc c'est très bien. C'est comme l'avortement, c'est comme... Il y a plein de choses. Je me suis dit, bon, ça a été clandestin pendant des années, et puis au risque et péril de tous les gens qui passaient par là.
1: Est-ce qu'elle parlait facilement argent, votre mère?
5: Jamais.
1: Bref, on revient de loin et c'est bien de le rappeler aussi. Mieux parler argent, c'est une tendance vers laquelle on semble aller et c'est tant mieux parce que lever les tabous permet de gagner en autonomie et de mieux placer ses économies. Donc, vous l'avez compris, au lieu de jouer à cache-cache avec le porte-monnaie, parlez cash.
0: Bien reçu Muriel, c'est un plaisir de commencer cette journée avec vous. On vous laisse avec toute l'équipe d'ici matin. Passez une excellente journée. À demain.
6: Merci beaucoup Johan Rock. Bienvenue à vous ce matin sur Ici Berne Bigorre. Bonjour Juliette Gloria.
7: Bonjour Lucas, bonjour à tous.
6: En forme?
7: En forme, on profite de la fraîcheur avant les températures qui vont augmenter tout au long de la journée. Ça fait du bien le matin.
6: Oui, effectivement, là c'est un petit peu le moment d'aérer, de faire rentrer l'air frais chez vous pour un petit peu prendre un bain de fraîcheur. Ça fait du bien aussi en ce début de journée, en ce lundi matin. Soyez les bienvenus.
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6: Très bon réveil à vous sur Ici Berne-Bigorre, il est 6h. Les infos, c'est donc avec vous Juliette Gloria et cette détresse des habitants de logements sociaux à Tarbes.
7: Oui, ils vivent un véritable cauchemar à la résidence de Lattre de Tassigny. Blattes, infiltration d'eau, fenêtres qui ne ferment pas, chaudières défectueuses, des conditions insalubres pour des appartements transformés en fournaises en cette période de forte chaleur. Situation dénoncée par les résidents au bailleur social SEMI qui gère les logements, mais les nombreuses relances des habitants restent sans réponse. Au grand désarroi de Raymond et Monique, deux habitants.
10: Attendez, je vais vous faire voir la dame là à côté, une dame âgée. Voilà, venez. Voilà.
11: Je
10: vous montre, moi. Je connais tout le monde.
11: Bonjour, madame.
10: C'est journaliste. Tu veux leur parler de la SEMI? Tu veux faire voir ton plafond?
12: Ah oui.
10: Voilà. L'eau tombe, quand il pleut, regardez, l'eau tombe dans la bassine.
12: Donc là, vous avez une infiltration d'eau sur le plafond.
13: Oui, elle y est depuis l'ouverture.
12: Depuis que vous avez emménagé?
13: Oui, mais ils ne l'ont jamais refait.
10: Elle avait demandé plusieurs fois, regarder le plafond et tout, comme chez moi.
13: Et j'attends toujours que quelqu'un vienne me le faire. Voilà.
10: Et pour les blattes?
13: J'ai eu la surprise, il y a 2 jours, une blatte. Elle était morte, hein. J'aurais dû la mettre dans un petit truc, tu vois.
10: Oui.
13: Je l'ai mis aux toilettes.
10: Il leur a dit 5 ou 6 fois. Il a envoyé un mail et tout, ça ne s'est jamais fait. Il y en a marre, là, maintenant.
7: Alors, le bailleur social s'est mis et géré par la mairie. Le maire de Tarbes, Pascal Claverie, en est donc le président. Et il assure que la CEMI a déjà contracté 2 prêts de 3 millions d'euros pour faire des travaux. Travaux qui devraient commencer d'ici 6 mois, le temps de lancer les appels d'offres. Vous l'entendrez dans l'info d'ici dans une demi-heure. Ainsi que le témoignage de résidents qui étouffent dans ces logements. Car cette 3e canicule de l'année n'est pas encore derrière nous. En Berne et en Bigorre, nous sommes toujours en vigilance orange pour canicule et les températures ne devraient baisser qu'à partir de mercredi. Point complet sur la météo de la journée à la fin de ce journal.
6: Et c'est donc dans ce contexte de forte chaleur qu'un incendie s'est déclaré sur le plateau d'Anse au-dessus de la Reims ce week-end.
7: Oui, samedi après-midi, vous avez peut-être aperçu des fumées. Plus de 2 hectares ont brûlé dans une zone très difficile d'accès où il n'y a pas d'habitation. Les pompiers étaient encore sur place hier. Vous avez les informations et photos sur notre site internet. Les pompiers en première ligne sur ces interventions et en première ligne aussi face à un nouveau fléau, les agressions. Elles ont doublé en un an. Les pompiers des Pyrénées-Atlantiques et les parquets de Pau et de Bayonne ont donc signé une convention la semaine dernière pour accompagner les sapeurs-pompiers qui veulent porter plainte. Le SDIS 64 enregistre 25 agressions de pompiers l'année dernière. C'est 2 fois plus que l'année précédente et 7 fois sur 10, ce sont les victimes elles-mêmes qui s'en prennent aux pompiers. Alain Boulou, le directeur des pompiers des Pyrénées-Atlantiques, explique cette hausse des agressions.
14: Ce chiffre-là, en fait, est le résultat de plusieurs choses. Donc, les agressions des sapeurs-pompiers, c'est vraiment du niveau des incivilités sur des interventions essentiellement de secours à personne, où on va au plus près des agents, donc on peut être dans la détresse sociale, médicale, mais aussi avec la prise de certains produits illicites qui fait que les agents ne sont pas en état normal, y compris des sujets psychiatriques, mais aussi le fait que l'on demande systématiquement à nos agents, quelle que soit la moindre injure, le moindre crachat, de porter plainte, parce qu'on ne veut pas que ça soit banalisé. Et le SDIS se porte systématiquement partie civile pour défendre les agents et défendre l'institution contre toute agression. Mais par contre, ce n'est pas un phénomène qui peut dire que nos sapeurs-pompiers tous les jours sont en danger.
7: Alors cette convention s'inscrit dans un dispositif national porté conjointement par le ministère de la Justice et de l'Intérieur. L'hélicoptère des secours en montagne n'a pas cessé de tourner. Hier, 5 interventions dans la journée, plutôt habituelles pour la période. Les secours notamment portaient assistance à une randonneuse de 50 ans malade après avoir bu de l'eau du ruisseau au niveau du lac de Madamette à Barège. Et un peu plus tard dans la journée, c'est un jeune de 19 ans qui est tombé à vélo sur le col du Soulor. Et puis dans la soirée, 3 personnes ont été secourues, coincées sur le sommet du petit Arbison au niveau d'Ancizan.
6: Les derniers ajustements avant le début des fêtes de Bayonne.
7: Elles commencent mercredi. 1 million de personnes attendues et un dispositif de sécurité d'ampleur. 1150 personnes mobilisées jour et nuit, détaille la préfecture de Bayonne avec Paul Nicolas. Il y a un volet préventif et un volet répressif.
15: Assurer la sécurité à l'intérieur du périmètre du centre-ville, sensibiliser à la lutte contre les violences et garantir l'accès des secours. Telles sont les priorités à la fois de la ville mais aussi de l'État qui intervient dans les événements nationaux d'importance comme le sont les fêtes de Bayonne. La sécurité est donc renforcée comme le précise la directrice de cabinet du préfet Anne-Sophie Marcon.
16: Dans ce dispositif, nous avons déployé 1150 personnels, donc plus de 800 personnels pour les forces de sécurité et plus de 300 pour les personnels de secours.
15: Des chiffres qui donnent la mesure de l'événement, lors duquel plus d'un million de personnes sont attendues pendant 5 jours et 5 nuits. Avec cette année, une donnée nouvelle, la Coupe du Monde de football, la France pourrait disputer la finale le dernier soir des fêtes, une temporalité prise en compte par l'élu en charge de la sécurité des grands événements à la ville, Déborah Loupien-Suarez.
17: Quand on vient faire les fêtes de Bayonne, on vient faire les fêtes de Bayonne, on n'est pas sur une fan zone. Bien entendu, il y aura un écran géant sur la place Paul Bert et nous avons mis en place tous les dispositifs de sécurité nécessaires pour pouvoir générer un flux plus important et des débordements éventuels. Nous nous y sommes préparés.
15: Fête de Bayonne et finale de la Coupe du Monde de football, cocktail inédit.
7: Une sacrée ambiance au programme. Et puis ajoutons que les fêtes de l'an dernier ont été les premières depuis 2019 sans plainte criminelle. L'équipe de France de rugby à 7 U18 a remporté le championnat d'Europe ce week-end à Prague. Deux Palois dans l'équipe, le numéro 10 du centre de formation Simon Lahrag et Geoffroy Lannepetit en tant qu'entraîneur. Et puis des nouvelles de Victor Pérez, le golfeur tarbé, l'ancien numéro 1 français, a fait son retour sur un tournoi du circuit principal en Écosse cette semaine et a terminé dans le top 10. Victor Pérez décroche donc son billet pour l'Open britannique cette semaine, un des quatre tournois majeurs du golf mondial. Ce sera de jeudi à dimanche dans le nord de l'Angleterre. Et Lucas, on le disait, encore une journée chaude aujourd'hui.
6: Effectivement, oui, voilà, on le rappelle, les Pyrénées-Atlantiques et les Hautes-Pyrénées sont en vigilance orange pour la canicule. C'est donc un temps ensoleillé pour démarrer cette semaine. Quelques nuages sont présents ce matin, mais ça ne devrait pas durer. Puis dans l'après-midi, les températures vont donc grimper avec 29 degrés à Oloron, 30 sur Bagnères et Argelès-Gazost. Il fera 1 degré de plus à Tarbes, Lourdes et Monin. Et les maximales seront à Pau, Orthès et Mourenx avec 32 degrés.
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6: Et à 6h07 sur Ici Béarn Bigorre, on va se replonger dans les souvenirs. Remontons le temps en 1980. Voici Michel Berger et sa groupie du pianiste.

0: Vous l'avez reconnu, vous avez chanté dessus, bien sûr. C'était Michel Berger avec la groupie du pianiste.
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0: Et oui, très bon début de semaine à l'écoute de votre radio locale. Le week-end a été bon, vous en avez profité pour partir vous rafraîchir, que ce soit à la mer ou à la montagne. Et ce qui est bien, eh bien, c'est que comme c'est les vacances, vous pouvez remettre ça aujourd'hui. Courage! Bien sûr, si vous prenez la route à la veille de ce 14 juillet, ça risque de boucher un petit peu. Alors, pour éviter de penser à ça, penser aux embouteillages, eh bien, on va aller s'aérer la tête et prendre la direction de notre jardin, histoire de se reconnecter avec la nature et d'en apprendre un petit peu plus sur nos plantes.
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0: Et à 6h13, comme tous les matins, nos spécialistes répondent à vos questions en ce qui concerne le jardin. Ce matin, c'est Elena d'Arros-de-Naye qui nous parle de ces agrumes qui ont pris froid cet hiver et elle voit pousser de nouvelles branches. Que doit-elle faire pour aider ses plantes à repartir? Régis Muto nous apporte ses explications.
5: Je vous appelle donc par rapport à deux agrumes que j'ai à l'origine en pot. Enfin, que j'avais en pot, donc, et qui étaient devenus tellement beaux que j'ai décidé de les mettre en terre. Ils ont passé donc deux hivers dehors. Le premier hiver, je les avais protégés, donc ça s'était assez bien passé. Et l'hiver dernier, j'ai laissé passer le temps, je les ai pas protégés, il a fait très froid, et j'étais persuadée qu'ils étaient fichus et morts, et en fait, j'ai taillé. Et je ne les ai pas enlevés par contre, je me suis dit, on ne sait jamais. Et là, j'ai découvert des petites pousses, mais juste au-dessus de la terre en fait, sous la graisse. Donc j'étais ravie. Ma question c'est, est-ce que je dois patienter et avoir de l'espoir pour qu'ils repartent ?
6: Elena, ça vous dit que ça n'est pas la variété qui portait les agrumes, le citron, le citronnier des quatre saisons, le kumquat, qui est en train de redécoller. C'est ce qu'on appelle le porte-greffe. C'est des deux le plus résistant, le plus robuste. Maintenant, avant de tailler ce qu'il y a au-dessus, on va aller gratter. Vous allez aller gratter les branches avec un ongle. Si on n'a pas d'ongle, on fait ça avec un tout petit couteau. Si c'est marron dessous, ça veut dire qu'effectivement, tout ce qui est au-dessus du point de greffe est définitivement mort. Donc ça, on peut tailler. Qu'est-ce qui va redémarrer? Qu'est-ce qui est en train de redémarrer, Elena? C'est votre porte-greffe. Donc lui, d'accord, ne va pas du tout vous faire le fruit attendu. Lui, il est parti, il est costaud, mais... Moi, dans un agrume que j'ai planté en pleine terre, je suis en train de préparer la greffe de l'année prochaine. Donc, les petits redémarrages que j'ai en bas, je vais garder pendant 3-4 semaines, 1 ou 2 ou 3 ou 4 troncs, pas plus. Donc, je fais un peu le ménage parmi les gourmands qui redécollent. Et j'allais dire, au mois de septembre, on n'en gardera qu'un seul. L'idée, d'accord, c'est de refaire... En fait, le tronc du porte-greffe et se préparer à ce que l'année prochaine ou dans 2 ans, je vais regreffer l'agrume de mon choix. Ça veut dire un citronnier des quatre saisons, comme on a dit, un citron caviar, enfin quoi que ce soit que vous voudriez regreffer. En fait, là, vous êtes en train de refaire les fondations de l'agrume. Mais il va être complètement différent. Par contre, il est bel et bien vivant et vous allez profiter aussi du fait qu'il s'est déjà ancré, qu'il s'est déjà bien bataillé contre Dame Nature et qu'il va être robuste. Donc moi, j'aurais tendance à dire, voilà, là... Aujourd'hui, 11 juillet, je fais un peu le ménage, je garde 3-4 gourmands pour qu'ils partent un peu plus en hauteur. Je vais veiller à, comme les autres plantes du jardin, l'arroser régulièrement. Je peux lui apporter à manger. Un petit 3x15, ça sera parfait pour booster tout ça. Et puis je garde le contrôle. Et puis au mois de septembre, on se rappelle et puis on fait le choix de ce qui est à enlever. Et vous nous envoyez pourquoi pas une photo et comme ça on vous dira qu'est-ce qui peut être gardé, quoi.
5: Ça marche.
0: Photo que vous pouvez bien sûr nous envoyer sur le WhatsApp d'ici Béat Bigorre au 05 59 98 09 09. Et c'est aussi l'endroit où vous pouvez poser vos questions. Et à 6h17, dans moins de 5 minutes désormais, on va entendre vos histoires, celles des gens d'ici en compagnie de Lucie Mieuxsec. Ce sera juste après Life.

0: Desri avec Life à l'instant sur ici Béarn Bigorre. Et à 6h20, c'est l'heure d'écouter vos histoires, celles qui font notre territoire. Aujourd'hui, on retrouve Michel, un luthier, avec Lucie Miossec, lui qui côtoie des instruments tous les jours. Est-ce qu'il a une préférence ?
1: Quel est votre instrument préféré ?
2: Alors, ça dépend des jours. En fait, on est un peu comme des chiens fous, c'est-à-dire que le jour où on entend quelqu'un jouer bien d'un instrument, ça va devenir notre instrument préféré. Alors, on est déchiré entre les différents instruments du quatuor, et puis on tourne à peine la tête, on voit se profiler la contrebasse, on dit mais quelle ressource, quel instrument, quel continent à découvrir et à explorer, parce que dans le cas du violon, on a un instrument par exemple qui est très abouti. On ne peut plus faire varier beaucoup un violon, parce que si on le fait changer beaucoup, ça n'est plus un violon. Mais lorsqu'on parle du violon alto ou de la contrebasse, ce sont des instruments qui peuvent encore changer presque complètement de forme ou de dimension, et automatiquement, de la même façon, pratiquement aborder des répertoires très très différents encore. Mais ce sont des instruments qui sont fortement porteurs de nouveautés, alors qu'ils nous viennent des 17e et 18e siècles, et de surprises.
1: Et vous écoutez quoi comme musique à titre personnel ?
2: À titre personnel ? Alors j'écoute des choses un petit peu curieuses, je renoue un petit peu avec ma culture hispanique ou italienne, et donc je peux très bien écouter la canzone napoletana ou des chansons basques qui appartiennent au répertoire que pouvaient chanter mes ancêtres. Je vais dans mon écoute souvent exclure une part de variété. Non pas parce que c'est un style qui ne m'intéresse pas ou je considérerais comme un genre mineur, mais je vais m'intéresser à des répertoires qui sont moins souvent proposés. Un jour, un musicien traditionnel pyrénéen m'a expliqué qu'il avait commencé la musique traditionnelle comme tout un chacun, en démarrant par la musique irlandaise, qui était très très porteuse, très en vogue. Et puis finalement, le jour où il a voulu se tourner vers le répertoire occitan et s'y intéresser, il a complètement cessé de s'intéresser à la musique irlandaise, parce qu'en fait, c'est comme si au milieu d'une forêt, vous aviez découvert la survivance d'une espèce et qu'il fallait protéger et essayer de développer à tout prix, alors que vous avez des magnifiques spécimens d'arbres autour de vous partout. Mais là, vous dites, ah, mais là, cette fougère, là, ce petit arbuste, c'est lui, c'est notre histoire.
0: Et justement, toutes vos histoires et anecdotes sont à retrouver à tout moment sur notre application ici. 6h23, on vous fait découvrir ce nouveau titre d'Amir, il s'appelle « À l'imparfaite ».

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1: C'était le nouveau titre d'Amir, il s'appelle À l'imparfaite et on vous le fait bien sûr découvrir sur Ici Béarn Bigorre.
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1: Et en ce début de semaine, et peut-être début des vacances pour certains d'entre vous, on va découvrir ce que notre horoscope vous réserve grâce à vous, Catherine Viguier. Alors Catherine, aujourd'hui, il y a un signe qui se démarque.
6: Les natifs du cancer donnent la première note. Bélier, il peut y avoir un souci familial ou côté maison, mais vous êtes porté par la conjoncture astrale, alors ça ira. Taureau, vous vous sentez réceptif à tout et à tous, une vraie éponge. Gémeaux, peu à peu, ce sont vos sous qui occupent la première place et vous saurez faire. Cancer, l'erreur sera de compter sur l'autre pour faire votre bonheur. Trouvez-le d'abord en vous. Lion, les choses s'améliorent. Alors aujourd'hui, mettez en veille vos démarches, reposez-vous. Vierge, super journée. L'envie de vous dévoiler, de révéler qui c'est, un secret qui vous anime. Balance, en famille, prenez le temps de vous expliquer avec qui vous souhaitez, c'est important. Scorpion, belle journée, plus sympa que les précédentes, avec des excursions dans la tête et en vrai, inoubliable. Sagittaire, ne vous laissez pas impressionner par une personne qui tente de parler plus fort ou de prendre votre place. Capricorne, durant 2 jours, les relations sentimentales sont au premier plan, préparez-vous. Verseau, vous avez besoin de vous sentir apaisé, allégez donc votre emploi du temps. Poisson, vous appréciez tellement ce jour, on vous témoigne de l'affection. Et pour nous tous, s'accorder du temps de son plein gré.
1: Merci beaucoup Catherine Viguier. Je vous rappelle que l'horoscope est à réécouter à tout moment sur notre application ici. Si le réveil a sonné un petit peu tard, que vous n'avez pas forcément eu le temps de l'entendre, eh bien rendez-vous sur notre application.
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1: Soyez les bienvenus sur Ici Béarn Bigorre. Dans quelques instants, eh bien, on va se rendre dans des appartements. Il fait plus de 40 degrés avec des infiltrations, des blattes, des conditions de vie insalubres. Juste après l'info d'ici en 90 secondes.
7: Une quinzaine de maisons évacuées, l'autoroute A6 coupée, des retards de train jusqu'à 6 heures parmi les conséquences de l'incendie d'une ampleur exceptionnelle en forêt de Fontainebleau au sud-est de Paris. 800 hectares parcourus et des moyens inédits déployés pour la région avec des avions et des hélicoptères bombardiers. 400 pompiers sont mobilisés. Le ministre de l'Intérieur est attendu sur place. Ils seront coupés du monde encore jusqu'à mercredi. La route qui mène aux communes de Pralognan-la-Vanoise du Planet en Savoie doit rouvrir après-demain, selon le département. Elle est fermée depuis mardi en raison d'un incendie. 5000 personnes sont bloquées dans ces deux villages. La canicule en France, encore une chaude journée attendue avec 37 départements en alerte rouge, 39 en orange. Conséquence, 3 réacteurs nucléaires à l'arrêt, 8 en puissance réduite. L'eau des rivières qui refroidit ces systèmes est déjà très chaude. C'est pour éviter que de l'eau encore plus chaude ne vienne fragiliser les écosystèmes aquatiques. 14 000 victimes potentielles d'une cyberattaque qui a visé la Fédération française d'équitation ce week-end. Les données personnelles des adhérents et licenciés volées, notamment les noms, prénoms, numéros de téléphone, adresse e-mail et adresse postale. Les Bleus à l'entraînement aujourd'hui, le dernier avant France-Espagne en demi-finale de la Coupe du Monde demain soir. L'équipe de France est déjà à Dallas où se déroulera la rencontre. Le match sera à suivre évidemment sur votre radio ici et sur ici.fr. Et puis, une journée de repos aujourd'hui sur le Tour de France. Hier, Mathieu Van Der Poel s'est imposé sur la 9e étape à Ussel en Corrèze.
6: Dans
0: info d'ici, la colère et la détresse des habitants d'une résidence de Tarbes, logés dans des conditions insalubres, obligés de cohabiter avec des blattes, d'éponger les infiltrations d'eau, le tout en suffoquant à cause des fenêtres qui ne ferment pas et laissent entrer la chaleur. Le quotidien des habitants de la résidence de Lattre de Tassigny sur le boulevard du même nom à Tarbes. La résidence appartient au bailleur social SEMI et malgré les nombreuses relances des habitants, aucun travaux n'a commencé. Et avec la chaleur, les habitants sont à bout de nerfs. Écoutez le témoignage de Christelle. Elle habite au premier étage depuis un an.
8: Mais quand il faisait 42 dehors, moi j'avais 34 à l'intérieur. Donc il y a des fenêtres où il n'y a pas de volet. Mais on tape, on est plein dessus, t'as pas d'isolation, t'as rien. Enfin, c'est vrai que c'est très compliqué, quoi. Moi j'ai l'impression qu'en fait, ils se servent un peu de nous, quoi. Ils n'ont pas le choix. Alors on va les parquer là, en fait. Alors c'est sûr, hein, on a tous des situations mais pas faciles, hein, c'est pour ça qu'on est là. Mais par contre, on s'entend tous bien, on se rend tous service. Et c'est vrai que, bon, moi je suis arrivée ici, je refais ma vie, quoi. Je reprends tout à zéro et je m'attendais pas à ça. En fait, on est heureusement ce soutien, il y a ça de bon, quoi. J'ai divorcé, hein, j'ai tout laissé à mon mari parce que je voulais juste me mettre en sécurité, en fait. Je voulais pas. Je voulais que ce soit rapide, en fait. Donc je suis partie avec ma voiture et mes fringues, en fait, sans rien d'autre. Mais à un moment donné, 650 euros de loyer pour crever de chaud, crever de froid. Moi, j'ai mes enfants qui viennent là. Il y a eu des fois, là, quand il a fait 42, je leur ai dit, ben, restez chez papa, quoi. Parce que vous allez crever ici, ça sert à rien. Donc tu te prives de voir tes gosses, en cherchant. Pour une mère, c'est le seul truc qui me tient à cœur, quoi, les gamins. Et tu leur dis, t'es pas, parce qu'en fait, ça sert à rien. Moi, je travaille, je dors 3-4 heures les nuits parce qu'il fait une chaleur à crever, et tu repars le lendemain. Enfin, tu te dis, en fait, ouais, pourquoi payer, quoi.
0: La colère de Christelle, elle paye effectivement 650 euros pour ce logement sous les toits de 70 mètres carrés et son cas n'est pas isolé. Selon Kevin Gracia, candidat de la gauche au premier tour des dernières élections municipales à Tarbes, de nombreux habitants de ces logements sociaux vivent la même chose.
9: Il n'y a pas eu de travaux d'ampleur depuis 2011, sauf que tout le parc a en moyenne d'âge de 39 ans. Donc il s'est dégradé avec le temps. Et malheureusement pour les locataires, il n'y a pas eu de vrais travaux d'entrepris. Donc on est en face de situations de logement indigne, de mal logement, de précarité énergétique qui perdurent d'année en année.
0: Mais le président de la SEMI, c'est le maire de Tarbes, Pascal Claverie. Et selon lui, la SEMI a contracté deux prêts de 3 millions d'euros au total pour faire des travaux.
10: Vous savez, je suis président de la SEMI depuis moins d'un mois. Et la première chose que j'ai faite, j'ai constaté l'état de certains logements qui nécessitent des interventions. J'estime que l'entretien n'a pas été assuré correctement sous la mandature précédente. Le choix qui a été placé devant moi, c'était est-ce que j'ai désigné notre élu de la majorité ou bien est-ce que je prenais les commandes. Eh bien, j'ai décidé de prendre les commandes de la CENI. Je prends cette situation à bras le corps comme un chef d'entreprise qui doit redresser une entreprise en difficulté de gestion.
0: Pascal Claverie qui assure que les travaux devraient commencer d'ici 6 mois, le temps de lancer les appels d'offres, dossier signé Shannon Marini.
1: Et dans le reste de l'actualité, Juliette.
0: À la une du journal de 7h, on verra comment les campings s'adaptent à la canicule. Parce qu'il fera encore chaud aujourd'hui, Lucas, toujours vigilance orange pour notre département.
1: Effectivement, parce que oui, ça va être un temps ensoleillé qui va nous accompagner tout au long de la journée, même si quelques nuages vont être présents ce matin. Mais dans l'après-midi, les températures vont grimper, même si elles devraient être un petit peu moins hautes que ces derniers jours, avec 29 degrés à Oloron, 30 à Accous et Lembeye, 31 degrés à Tarbes, Monin et Lourdes. Et les maximales seront à Pau, Orthès et Morinx.
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1: 16h35, justement, en cette période estivale, on va retrouver vos petits plaisirs de l'été. Ça sera juste après Indochine et leur titre, Troisième Sexe.

0: Vous l'avez reconnu, bien sûr, c'était Indochine avec Troisième Sexe.
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0: Alors, il est peut-être un petit peu tôt pour le 16h-19h, mais effectivement, il est bien 6h. En revanche, c'est pas grave, on se lève de bon matin et justement avec le sourire pour profiter d'une belle activité en famille pendant ses vacances. Et c'est d'ailleurs le cas de ces touristes que j'ai pu rencontrer en me baladant sur Aramitz.
3: Bonjour, je m'appelle Frédéric et mon petit plaisir de l'été, c'est de faire de la course à pied en montagne. Donc ici, on est à Crobranche, à l'Aventure Park Aramitz. Donc on fait du plaisir un peu sportif. Je suis avec ma femme et mon fils Preston.
4: Alors moi, je suis plutôt niveau vert. Après, il y a mon fils qui est plutôt niveau rouge, lui.
5: Bah, rouge, ça va, c'est pas très difficile pour moi. J'ai déjà fait pas mal d'acrobranches, surtout à Center Park. Il y avait une structure d'acrobranche. C'est vrai qu'il y a quelques épreuves qui sont difficiles, mais ça va.
3: On a voulu monter avec ma vieille Laguna, sauf que le problème, c'est que c'était trop pentu et la Laguna, elle a lâché dans la côte. Elle voulait plus avancer. Donc, plutôt que de faire brûler le moteur, on s'est arrêté et on a fini par pousser la voiture jusqu'en haut de la montagne. Là, ça commençait bien les vacances. Bah, profitez bien de votre été au soleil, si possible, à Aramitz. Amusez-vous bien, c'est ce qu'il faut faire pendant l'été.
6: Bonjour, bah, moi, j'invite tout le monde à découvrir cette région qui est superbe. Les gens sont très, très gentils et puis les montagnes sont très très belles. C'est une réelle invitation à faire de la randonnée en famille, tout seul. En tout cas, il y a de la bonne nourriture, il y a du bon fromage, il y a des belles rencontres à faire. N'hésitez pas.
0: Oh que oui, et les petits plaisirs de l'été, c'est bien sûr tout l'été sur votre radio locale. Rendez-vous demain, on partira à la rencontre d'Éric Martin qui lui s'est perdu en rando. Et dans quelques instants, eh bien, on va fêter le 14 juillet comme il se doit, avec son animal et tout ça en sécurité grâce au beau conseil du docteur Pierre Fabin.
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0: Et à 6h43, vous le savez, le 14 juillet, c'est demain, avec ces foules massives et ces grands feux d'artifice, dont les premiers seront d'ailleurs tirés ce soir. C'est la fête pour nous. Mais docteur Pierre Fabin, comment aborder ces événements bruyants, par exemple avec son animal de compagnie, et en particulier avec son chien? Est-ce qu'on peut l'emmener à peu près partout?
13: Eh ben non, la règle est d'une fermeté absolue. On ne l'emmène jamais. C'est la pire soirée de l'année pour eux. L'ouïe d'un chien est beaucoup plus développée que la nôtre. Un feu d'artifice pour lui, c'est littéralement un bombardement de guerre. Avec des détonations soudaines et des flashs, son instinct de survie prend le dessous. C'est la panique totale. Il n'y a aucune logique à lui imposer un tel stress. Tous les 14 juillet, les urgences vétérinaires et les fourrières recueillent des chiens qui ont arraché leur laisse pour fuir à l'aveugle et qui finissent malheureusement percutés par une voiture. La seule place de votre animal ce soir-là, c'est enfermé en totale sécurité à la maison.
0: Et justement, si on le laisse seul à la maison pendant qu'on part voir le feu d'artifice, comment préparer l'appartement pour éviter qu'il ne fasse une crise de panique?
13: Alors, il faut transformer votre logement en véritable bunker. Dès la fin de l'après-midi, vous fermez toutes les fenêtres. Parce que oui, il y a des petits malins qui tirent les pétards un peu plus tôt. Baissez les volets, tirez les rideaux pour bloquer les flashs lumineux qui vont déchirer le ciel ce soir-là. Ensuite, créez un mur du son un peu familier. Laissez la télévision allumée ou mettez de la musique classique avec un volume légèrement plus fort que d'habitude. Ce fond sonore constant va masquer une partie des explosions extérieures. Laissez également toutes les portes intérieures grandes ouvertes, notamment celles de la salle de bain ou des toilettes. Beaucoup de chiens terrifiés cherchent instinctivement une petite pièce sans fenêtre et adorent se réfugier dans le fond de la baignoire. pour se sentir protégé.
0: Et si on reste avec lui dans le salon pendant que ça explose de partout dehors et qu'on le voit trembler de tous ses membres sous la table, qu'est-ce qu'on doit faire, docteur ?
13: Alors, c'est très contre-intuitif, mais il faut faire preuve d'une indifférence quasiment totale. La pire erreur que l'on fait tous est de prendre notre chien dans ses bras, de le caresser en lui disant « Mon pauvre loulou, n'aie pas peur !» Le chien fonctionne par mimétisme. S'il vous voit soudainement surréagir et lui accorder une attention exceptionnelle, il se dit « Mon maître est en train de s'inquiéter. Le danger est donc réel et mortel. » Vous validez son angoisse. Restez neutre, asseyez-vous sur le canapé avec un livre et comportez-vous le plus normalement du monde. S'il vient se coller de lui-même contre vos jambes en tremblant, laissez-le faire. Soyez simplement un pilier solide pour lui. C'est votre calme qui va le rassurer.
0: Merci beaucoup, docteur. Je vous rappelle que tous les bons conseils de Noveto sont à retrouver à tout moment sur notre application ici. Et dans moins de 5 minutes, nous, on va prendre le temps de vous donner quelques conseils pratiques parce qu'il y a plein de belles choses à faire sur notre territoire, surtout à la veille de ce 14 juillet. Mais en attendant, voici The King of Pop, Michael Jackson, pour vous réveiller ce matin.

0: Vous l'avez reconnu, le roi de la pop, c'était Michael Jackson avec The Way You Make Me Feel. Et à 7h-10, pour cet été sur votre radio ici Béarn-Bigorre, on vous trouve de belles idées de sortie à faire sur notre territoire, comme par exemple aller visiter les caves de Ganjurançon, puisqu'aujourd'hui c'est la journée portes ouvertes. Un parcours pédestre vous attend au sein des vignobles, mais également des animations pour les petits et les grands, avec des balades à bonnet et des dégustations de vin. Vous aurez aussi la possibilité de découvrir les cuveries, le chai et surtout le centre d'embouteillage. La journée portes ouvertes des caves de Ganjurançon, c'est aujourd'hui de 9h à 18h et c'est surtout totalement gratuit. Et puis à J-1 du 14 juillet à Tarbes, c'est le moment choisi pour le traditionnel feu d'artifice. Ce soir, dès 21h15, vous verrez le défilé militaire aux allées Leclerc, de la mise en place des troupes jusqu'au feu d'artifice, donc à partir de 23h. D'autres animations sont également prévues sur la place Verdun et la place de l'Hôtel de Ville. Vous retrouvez toutes les informations sur le site tarbes.fr. À Orthès, cette fois-ci, rendez-vous tout à l'heure à partir de 16h pour le bal des pompiers. Vos enfants pourront voir et surtout découvrir le véhicule des sapeurs-pompiers pendant que vous serez en train de manger une entrecôte et pommes de terre cuites au bras zéro. Le menu est à 20€ pour les adultes et 8€ pour les enfants. Et en prime, vous aurez même le droit au feu d'artifice qui sera tiré, lui, à 23h. Pour profiter de ce bel événement, c'est tout à l'heure, à 16h, à la caserne des pompiers d'Orthès. Sachez aussi que les lignes de bus de Pau, la ligne F, A, B, C et D, circuleront de 9h jusqu'à 1h du matin demain à l'occasion du 14 juillet. Enfin, vous pouvez aussi nous laisser vos annonces sur notre répondeur au 05 59 98 30 60, que ça soit pour nous donner des idées de sortie à faire sur le territoire ou alors pour passer des annonces, et c'est le cas aujourd'hui pour une offre d'emploi. Alors montez le volume parce que ça peut vous concerner.
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0: Et je vous rappelle que notre répondeur est disponible 24 heures sur 24, 7 jours sur 7. C'est totalement gratuit. Ça se passe au numéro suivant, 05 59 98 30 60. Vous restez avec nous, puisque dans quelques instants, on va sortir les Égomatiques avec Fred Ballard.

0: Pierre.
1: C'était la liste signée Rose à l'instant sur Ici Berne Bigorre. Et au passage, j'en profite aussi pour vous dire que les festivités du 14 juillet, le feu d'artifice est annulé demain à Bagnères de Bigorre. Rassurez-vous, toutes les autres animations sont maintenues. De 11h à 19h, vous allez pouvoir faire la fête. Mais le feu d'artifice, qui devait être tiré de base à 22h30, est annulé. Rassurez-vous, là encore, c'est remplacé par la diffusion de la demi-finale de la Coupe du Monde de foot sur écran géant. Et là, ce sera sur les Coustous. À 6h57, nous aussi, on va rigoler et on va prendre la direction de la plage parce qu'on aime s'y prélasser l'été. Mais la plage, est-ce qu'elle est vraiment bonne pour la santé? Eh bien, en écoutant certaines conversations en sablé pour l'humour en tube, Fred Ballard en a déduit que l'activité plage n'était pas non plus hyper stimulante pour nos neurones.
2: Tu sais, comme disait Mère Teresa à Nelson Mandela, t'es en train de prendre des coups de soleil, toi tu pèles derrière les oreilles. Mère Teresa disait ça à Mandela.
3: Voilà, alors ça c'est typique de la conversation de plage, ça part un peu dans tous les sens en général, et ça peut aboutir sur des légendes urbaines que l'histoire ne retiendra peut-être pas. La biographie de Mère Teresa en plein soleil, ça tape sur le ciboulot.
2: T'as foutu de la crème ?
4: Où ça ?
2: Derrière les oreilles. De Mandela ?
4: Oh, mais tu te fatigues avec ton Mandela !
2: Mais je m'en fiche pas mal des oreilles de Mandela !
4: Mais je te demande si t'as foutu de la crème derrière tes oreilles à toi !
5: Ouais, c'est bon, je viens d'en remettre.
2: Bah, dis donc, c'est efficace, c'est quoi ta crème là ?
5: Bah, c'est ça.
2: Oh, saloperie, ça coûte la peau du cul, puis ça la protège même pas, tiens.
3: Ah oui, on a tous quelque chose de Maria et Christian Bodin, hein, quand on s'installe les pieds dans le sable face à la mer. C'est comme si l'écran total éteignait la lumière de certaines pièces de notre cerveau. Hein. C'est pas sur une plage qu'on pond les meilleures thèses, mais c'est pas là qu'on glande le mieux non plus.
6: Et la plage, c'est plus pareil quand t'as des enfants. C'est plus un endroit de repos. Non, c'est fini. Tu passes 2 heures à les préparer eux et leurs affaires. Après, t'as 2 heures où t'es à la plage. Puis après, t'as 2 heures pour ramasser tout le sable qu'ils t'ont ramené. Tu vois ? Et mon fils, je ne sais pas pourquoi, mais pendant ses vacances, son régime alimentaire se composait principalement de sable. Il mangeait un château de sable par jour, tu vois.
3: Bon, bah, on misait tout sur les enfants, vu que le QI des adultes est à son plus bas niveau, mais visiblement, c'est pas celui de Jérémy Croza qui va faire remonter la moyenne. Donc, perdu pour perdu, enterrons nos neurones sur la plage, on les récupérera à la fin des vacances, et en attendant, bah, rions bêtement, cheveux au vent, poil aux dents.
1: Merci beaucoup, Fred Ballard. L'humour en tube est à retrouver, bien sûr, à tout moment sur notre application. Ici, et puis, on le sait, on aime faire la fête dans le sud-ouest. Eh bien, ça tombe bien, les fêtes de Bayonne démarrent dans 2 jours maintenant, du 15 juillet jusqu'au 19. Vous allez pouvoir vous retrouver avec plein d'activités au programme. Et pour lancer les hostilités, il y aura la 25e édition des foulées du Festair. Ce sera de 8h15 à 12h30 et vous aurez même le droit au championnat du monde d'omelette au piment pour bien se restaurer après, de 9h30 jusqu'à 12h30. Rendez-vous à Bayonne donc pendant 4 jours pour faire la fête et bien sûr en prime la finale de la Coupe du Monde. On espère voir la France, bien sûr, et pourquoi pas. Allez, on croise les doigts.
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1: Soyez les bienvenus sur Ici Berne Bigorre. Très bon réveil à vous, il est 7h. Et le journal, c'est avec vous, Juliette Gloria. Les campings confrontés à la canicule.
8: Le Bernay et la Bigorre toujours en vigilance orange. 3e vague de canicule depuis le début de l'année. L'épisode a atteint son pic hier, mais les températures restent chaudes jusqu'à mercredi. À La Zeube, en Béarn, il a fait 37 degrés hier, ressenti 45 degrés. Une météo pas vraiment propice à faire du camping. Alors les patrons adaptent leurs offres pour attirer la clientèle. Le camping Bel Air de La Zeuble, par exemple, a récemment investi pour équiper ses bungalows de climatiseurs. En plus du reste, Marie, la propriétaire du camping, a fait visiter son camping à Shannon Marini.
9: Hop, regardez, il y en a un petit nageur déjà là. Avec la piscine, ça attire les gens quand même. Vaut mieux avoir une piscine, bien qu'elle soit un peu chaude, elle est à 29 degrés.
10: Ah oui.
9: Oui, elle n'est pas très fraîche. Avec le rajout d'eau, mais ça ne marche pas quand même. Alors, ils se mettent ou au frais ou à l'eau.
11: Bonjour.
10: C'est quoi votre prénom ?
11: Roland. Mais on a la clim comme un peu tout le monde et puis on se met au frais quoi.
10: Est-ce que vous pourriez venir s'il n'y avait pas la clim dans le bungalow ?
11: Non, non, non, c'est pas possible. Non, ça monte à 40 et des fois plus. Alors cette année c'est catastrophique là.
9: On met les clims au fur et à mesure, ouais. On les a pas toutes mises en même temps. Ça fait quand même Depuis le Covid, que voilà, on les met petit à petit quand on change les mobil-homes ou quand on en fait arriver. C'est un investissement, oui. On en a pour aller à peu près 1 500 € par clim, quoi, par mobil-homme. Donc voilà, petit à petit, on les équipe tous.
10: J'imagine que louer un mobil-homme avec la clim est un peu plus cher que sans clim ?
9: Non, on fait au même prix. On ne fait pas de supplément. Aujourd'hui, je crois que c'est un peu nécessaire d'avoir les climats. Donc ouais. Ça fait partie du package, on va dire.
8: Et aujourd'hui, le camping de la Seub n'est rempli qu'à 70% à cause en partie de la canicule. On y revient en longueur à 7h30 dans l'info d'ici. Une troisième canicule, conséquence du réchauffement climatique, thématique au cœur d'un nouvel épisode inédit de la série documentaire Saletant pour la planète, diffusée sur France 5 ce soir. Un épisode tourné chez nous, au cœur des Pyrénées, où le réchauffement planétaire menace les glaciers. Image spectaculaire du glacier d'Ossau notamment, et témoignages de bergers et d'habitants en première ligne. On en reparle avec notre invité à 7h45, Morad Aïda Bouche, le réalisateur du documentaire.
1: Le feu est fixé sur le plateau d'Anse, au-dessus de la Reims.
8: 2 hectares ont brûlé ce week-end. Le feu a pris samedi après-midi dans une zone sans habitation. Les pompiers étaient encore sur place hier, le maire de la Reims aussi. Il assure donc que le feu n'a touché qu'une partie de la falaise avec peu de broussailles et donc pas de dégâts d'ampleur. C'est dans ce contexte très tendu de canicule et de végétation asséchée que les pompiers s'équipent pour lutter contre les feux de forêt. 2 nouveaux camions viennent renforcer la flotte des Pyrénées-Atlantiques à Oloron en Béarn et à Hendaye au Pays Basque. Et même si pour l'instant le département n'est pas plus touché que d'habitude par les feux de forêt, il vaut mieux prévenir que guérir, estime la commandante Clémentine Serra du 1064. Elle est responsable des véhicules.
0: On n'est pas franchement impacté par les feux d'été. L'hiver, on est sur un seuil aussi relativement semblable chaque année. Maintenant, voilà, on verra ce que l'avenir nous prédit. Avec le dérèglement climatique, les prévisions les plus défavorables seraient que dans une quarantaine d'années, on pourrait avoir le climat et la sécheresse que l'on a aujourd'hui dans le sud-est. Donc, on ne peut pas écarter que le climat évolue, que notre végétation évolue, que la sécheresse aussi s'amplifie et que l'on ait des feux en dehors de la période hivernale. C'est tout à fait envisageable.
12: Et est-ce qu'on est prêt à ça ?
0: Ben écoutez, on est de plus en plus prêt, puisqu'on a augmenté notre flotte aussi en anticipation de tout cela. Il y a des personnels à former. D'ailleurs, on a quasiment atteint 100% de nos objectifs de formation, puisqu'il faut une spécialité pour prendre ce véhicule-là, qui est la spécialité feu de forêt, ça s'appelle. Donc écoutez, s'il faut qu'on y fasse, et on sera présent.
8: 2 nouveaux camions, donc, pour un coût total de 640 000 euros, financés par l'État et par le SDIS. Des véhicules ultra-modernes, adaptés à nos paysages de vallée et de montagne, et capables notamment de résister à un fort dénivelé. Les pompiers, dont les interventions sont rendues de plus en plus difficiles par un nouveau fléau, les agressions. Dans le département, elles ont doublé en un an. 25 pompiers ont été agressés l'année dernière par les victimes elles-mêmes dans 3/4 des situations. Insultes, crachats, agressions physiques même. Le parquet de Pau et de Bayonne viennent de signer une convention avec les pompiers des Pyrénées-Atlantiques pour accompagner les pompiers dans les démarches pour porter plainte, d'une démarche qui s'inscrit dans un dispositif national. Un homme de 36 ans a fait une grosse chute à moto hier après-midi dans la montée vers le tunnel de Bielsa à Ragnouët dans les Hautes-Pyrénées côté français. Il a été grièvement blessé et transporté en hélicoptère à l'hôpital de Tarbes.
1: Et puis en sport et en football, nos Bleus sont arrivés à Dallas hier.
8: Dernier entraînement ce soir avant l'affrontement des 2 meilleures nations européennes, le choc France-Espagne, première demi-finale de la Coupe du Monde. Coup d'envoi demain soir à 21h. Mais Julien Froment, cela fait déjà quelques jours que le match est lancé. En tout cas, du côté espagnol, on fait déjà monter la température.
13: À la question, la France est-elle imbattable ? La superstar espagnole, Lamine Yamal, et l'insouciance de ses 18 ans, a répondu comme il dribble sur le terrain, sans retenue. L'équipe de France, il la respecte, mais pas trop quand même.
14: J'ai vraiment hâte d'y être. Je pense que depuis le début du mondial, tout le monde attendait ça. On est les meilleures équipes du tournoi, mais on n'a pas peur. S'il y a bien une équipe qui peut battre la France, c'est nous.
12: puede ir con seguridad contra Francia somos nosotros.
13: Et que cette confiance ou non, le fait est que le joueur du FC Barcelone a marqué 3 buts en 2 matchs contre les Bleus. Le défenseur Ibrahima Konaté, presque 10 ans de plus que Yamal, lui, n'a pas voulu rentrer dans cette guerre des mots.
15: Non. En toute honnêteté, on n'écoute pas ce qui se dit par rapport à tout ça. Et il faut avoir peur de personne. Il faut rester dans cette humilité qu'on a dès le début. Il ne faut pas tomber dans ce piège-là, surtout à ce moment-là de la compétition. Maintenant, on peut dire ce qu'il veut.
13: Les joueurs ont clairement coché ce rendez-vous sur leur calendrier et comptent bien demain, jour de fête nationale, poursuivre leur feu d'artifice footballistique.
8: En précision de Julien Froment. En golf, l'ancien numéro 1 français Victor Pérez vient de décrocher son ticket pour l'Open britannique. Le golfeur tarbé a terminé top 10 du tournoi du circuit principal en Écosse cette semaine, ce qui lui donne le droit de jouer l'Open britannique, un des 4 tournois majeurs du golf mondial à partir de jeudi et jusqu'à dimanche au nord de l'Angleterre. Et puis ce jour de repos pour les coureurs du Tour de France aujourd'hui après une première semaine caniculaire. Victoire hier du Néerlandais Mathieu Van Der Poel en Corrèze. Pas de changement au classement général. Tadej Pogacar toujours en jaune. Pas de jaune, mais du orange sur la carte des prévisions météo chez nous, Lucas.
1: Oui, effectivement, puisqu'on vous rappelle que les Pyrénées-Atlantiques et les Hautes-Pyrénées sont donc en vigilance orange pour la canicule. Les températures vont grimper durant tout l'après-midi avec 29 degrés à Oloron, 31 sur Tarbes, Naï et Lourdes. Et pour les maximales, il fera 32 degrés à Pau, Mourinx et Orthès.
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1: 7h08 sur ici Béarn Bigorre. Chanson de circonstance ce matin pour vous accompagner. Voici Étienne Dao, Duel au soleil.

0: Duel au soleil, c'est signé Étienne Dao à l'instant sur Ici Béarn Bigorre.
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0: Et à 7h12, on va prendre de la fraîcheur en montagne, mais en profitant d'une expérience unique, tout en admirant un superbe panorama. 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
0: Et à 7h15, on retrouve Gérald Roux pour Mon œil dans le rétro. Tout cet été, on se retourne sur ce qui nous a marqué depuis le début de l'année. Et ce matin, on va revenir sur le projet d'interdiction des réseaux sociaux aux moins de 15 ans.
5: Certains s'en souviennent peut-être, c'était au mois de février, dans un lycée de Haute-Saône à Vesoul. Emmanuel Macron a mangé à la cantine avec des élèves et entre la poire et la saucisse de Morteau, il leur a rappelé qu'il voulait interdire les réseaux sociaux au moins de 15 ans à la rentrée prochaine, pour protéger leur santé mentale. Les lycéens lui ont répondu que ce serait difficile de renoncer à ce passe-temps. Il faut savoir que la moitié des ados passent en moyenne entre 2 et 5 heures sur TikTok, Instagram ou Snapchat. Emmanuel Macron a donc promis de la souplesse. Au même moment, l'Assemblée puis le Sénat se sont penchés sur une proposition de loi pour établir une sorte de liste noire des plateformes considérées comme les plus dangereuses. Mais tout le monde n'était pas d'accord, certains voulaient une interdiction plus large. En tout cas, dans cette affaire, la grande question est de savoir comment ces interdictions pourraient être appliquées. En Australie, on a un peu de recul sur la question. Dans ce pays, l'interdiction des réseaux aux moins de 16 ans est effective depuis le mois de décembre et on constate que le nombre de comptes détenus par les moins de 16 ans a chuté de près de 40%. Parallèlement, le temps passé sur les réseaux a aussi baissé de 20% chez les ados qui font un peu plus de sport et passent un peu plus de temps en famille. C'est un premier résultat, mais on le voit, il est partiel parce que de nombreux utilisateurs bannis se réinscrivent sur les applis avec une fausse date de naissance. Et de leur côté, les plateformes traînent des pieds quand il s'agit de vérifier l'âge des utilisateurs. Le gouvernement australien ne peut pas les sanctionner rapidement, car les procédures judiciaires sont complexes, les amendes sont longues à venir. Les géants du numérique sont tellement puissants aujourd'hui, ils ont tellement d'argent, qu'ils tiennent tête aux États. C'est peut-être ça aussi le plus inquiétant, au-delà de l'âge des utilisateurs de réseau.
0: Merci beaucoup Gérald Roux pour toutes ces précisions. 7h16, dans quelques instants, on va parler du Théâtre des Passages à Oloron. Nous serons avec un marionnettiste. Avant ça, on va tenter de faire gagner Laetitia pour son passe-famille pour le mountain kart. Mais en attendant, voici la musique et quand la musique est bonne.

0: Et à 7h20, on prend la direction de Saône-Navaille chez Laetitia. Bonjour Laetitia.
1: Bonjour.
0: Laetitia, comment allez-vous en ce début de semaine ?
1: Très bien.
0: Bon, ok. Est-ce que vous êtes en vacances ou pas encore ?
1: Cette semaine, oui.
0: Ah, à la fin de la semaine, est-ce que vous allez partir quelque part dans une destination ? Vous allez rester près de chez vous ?
1: Non, on va rester par ici, je pense.
0: Bah, vous avez bien raison. En plus, il y a un pack famille pour profiter de l'expérience du Mountain Kart à Artoust, deux adultes et deux enfants. Vous avez déjà une petite idée de qui va venir avec vous ?
1: Ah oui, mes filles et mon conjoint.
0: Et ben voilà, comme ça les deux, et comme ça toutes les places sont prises. Est-ce que vous avez déjà été à Artoust ou pas du tout, Laetitia ?
1: Pas du tout.
0: Et ben écoutez, c'est une très belle station, c'est au frais et en plus, il y a pas mal de choses à faire en plus du Mountain Kart. Il y a bien sûr le petit train d'Artoust, le plus haut train d'Europe. Il y a plein de belles activités pour vous.
1: Mais, oui.
0: Mais pour ça, Laetitia, vous le savez, il va falloir répondre correctement à trois questions. Sur ces trois questions, si vous me donnez deux bonnes réponses, le pass famille, il est pour vous. On joue tout de suite. Contre quelle équipe l'équipe de France va-t-elle jouer sa demi-finale ?
1: Espagne.
0: Oui, c'est une bonne réponse. Match demain à 21h, avant match à suivre dès 20h sur ICI Béarn Bigorre. C'est la Saint-Henri aujourd'hui, mais quel est le chiffre associé au roi Henri, ancien roi de France et né à Pau ?
1: Henri IV.
0: Oh bah. Alors là, c'est imparfait. Là, on n'a rien à dire. Là, vous avez descendu ces questions aussi rapidement que vous le ferez sur le Mountain Kart, Laetitia.
1: Ah oui.
0: Je suis ravie de vous offrir ce passe-famille. Merci d'avoir joué avec nous.
1: Merci à vous.
0: À bientôt. Profitez bien. Belle, très belle journée à vous sur ICI Béarn Bigorre. Et bien sûr, tout au long de cet été, on va vous régaler avec plein de beaux cadeaux pour vous. Et à 7h21, on va aussi se régaler avec le Théâtre des Passages parce qu'il nous réserve de belles surprises tout au long de cet été. Pour en parler, nous sommes avec Jimmy Azoguet. Bonjour Jimmy.
2: Oui, bonjour.
0: Alors vous êtes marionnettiste et on vous retrouvera au Petit Passage dans l'ancienne mairie d'Oloron pour votre spectacle du 11 au 13 août prochain. Qu'est-ce qui fait la force des marionnettes aujourd'hui ?
2: Ah, c'est une excellente question. C'est depuis des siècles. Mmh. Voilà. Donc la force, elle est là. La force, elle est là. Et ce qui fait que quand on joue, chez les enfants, mais chez les adultes aussi, on va chercher quelque chose qui est dans les tripes.
0: Comment comment les marionnettes, elles arrivent encore à attirer du public et en particulier du jeune public à l'heure des écrans et des réseaux sociaux ?
2: Oui, c'est une question qui est souvent posée et la réponse est venez voir. Vous allez voir, ça marche très bien.
0: Qu'est-ce qui se passe dans un spectacle de marionnettes ? Qu'est-ce qui se passe concrètement ?
2: Comment ?
0: Concrètement, qu'est-ce qui se passe dans un spectacle de marionnettes ? Qu'est-ce qui peut attirer la curiosité des plus jeunes ?
2: C'est effectivement le fait qu'il n'y ait pas d'écran. C'est ça qui fait le jeu. Et puis la façon dont on monte le spectacle, etc. Il y a toujours des petites choses à se rappeler. Les enfants, quand ils repartent, souvent, quand ils repartent de petits hiboux, ils chantent la chanson. Voilà.
0: Est-ce que vous pouvez nous la faire, Jimmy, cette petite chanson ?
2: Oui, à cette heure-ci, c'est plus dur, mais...
0: Ça ressemble à...
2: Petit hibou, ouh, ouh, tu es tombé dans la forêt, etc.
0: Comment vous avez découvert justement votre passion pour la marionnette ?
2: C'est ma collègue, ma compagne qui a démarré la chose et qui m'a attiré là-dedans. Elle m'a dit à un moment, tiens, vu que t'es là, lève les bras. Elle m'a mis deux marionnettes dessus et hop, c'était parti, quoi.
0: Comment, et les décors justement aussi, et les décors, Jimmy, comment on conçoit, comment vous arrivez à créer votre spectacle de marionnettes ?
2: Ça, c'est d'abord c'est l'histoire, et puis suivant l'histoire, effectivement, ça part sur les décors, ça part sur les marionnettes elles-mêmes. Là, c'est Madame qui fabrique tout ça.
0: Oh, donc tout est fait main en plus.
2: Ah oui, bien sûr, c'est primordial.
0: Comment justement vous allez confectionner donc ce spectacle ? On l'a dit, on pourra vous retrouver du 11 au 13 août prochain au Petit Passage à côté de la cathédrale d'Oloron. Qu'est-ce que vous nous avez prévu ? C'est quoi un petit peu la direction artistique que vous avez prise ?
2: Alors d'abord on démarre mercredi déjà. Voilà, il y a des spectacles mercredi et jusqu'au

0: 15 août par là. C'est une passion, donc on s'intéresse à différentes choses, on s'intéresse à la tradition, on s'intéresse à beaucoup de choses, donc on part là-dessus, et puis on discute, et puis moi je ferais ça comme ça, non plutôt comme ça, et puis au fur et à mesure ça se construit, voilà.
1: Au final, c'est un métier de passion, c'est un spectacle de passion. On vous retrouvera donc tout au long de cet été au théâtre Passage des Marionnettes. Merci beaucoup, Jimmy Azoguet, d'avoir été avec nous.
0: Bonne journée.
1: Très bonne journée à vous sur ICI Béarn Bigorre. It's a Earth Take. Voici Bonnie Tyler pour vous réveiller ce matin.

0: It's a Hot Take, c'est signé Bonnie Tyler, bien sûr. Hommage sur Issy Béarn Bigorre pour la chanteuse britannique qui est décédée mercredi dernier.
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0: Et à 7h30, faire du camping sous 40 degrés, ça ne fait pas vraiment rêver. Alors pour s'adapter à cette vague de canicule qui touche le Béarn et la Bigorre, certains campings s'adaptent et proposent des bungalows climatisés. Exemple à la Seub, on y revient dans l'info d'ici, juste après avoir fait le tour de l'actualité en France et dans le monde. Avec vous, Cyril Ardo-Redon.
3: Une scène que l'on n'avait jamais vue en région parisienne. Deux canadairs attendus ce matin et des avions bombardiers d'eau déjà mobilisés face à un feu qui a déjà parcouru 800 hectares en forêt de Fontainebleau au sud-est de la capitale. Une quinzaine de maisons ont été évacuées. L'autoroute A6 coupée, le trafic des trains perturbé. Reprise progressive ce matin, dit SNCF Réseau. Un incendie en cours aussi dans le Maine-et-Loire au nord d'Angers. Il a parcouru 300 hectares et a détruit deux maisons. 59 départements sont aujourd'hui en orange face à un risque élevé de feux de forêt selon Météo France. La France colorée aussi en raison des alertes canicules. Aujourd'hui, 37 départements sont en vigilance rouge, 39 sont en orange. Il a fait jusqu'à 42,3 degrés hier à Pissos dans les Landes. À la veille du défilé du 14 juillet, Emmanuel Macron réunit une trentaine de chefs d'État et de gouvernement à Paris aujourd'hui. C'est la coalition des volontaires, les pays qui soutiennent l'Ukraine. Le chef de l'État prononce par ailleurs ce matin son traditionnel discours aux armées. La Coupe du Monde de foot, la France n'est plus qu'à 2 victoires de sa 3e étoile. France-Espagne, c'est demain soir. Les Bleus sont arrivés à Dallas. Ils doivent participer à un entraînement aujourd'hui. La demi-finale face aux champions d'Europe sera à suivre bien évidemment sur votre radio ici et sur ici.fr. Et puis en tennis, l'Italien Yannick Sinner s'est imposé hier soir sur le tournoi de Wimbledon. Le numéro 1 mondial a battu le numéro 3 Alexander Zverev et remporte son 5e sacre en Grand Chelem. C'est son 6e trophée de la saison.
4: Et après un week-end chaud, le Béarn et la Bigorre toujours en vigilance orange canicule. Le 3e épisode caniculaire depuis le début de l'année, obligeant les campings à s'adapter s'ils veulent continuer d'attirer les clients malgré l'air brûlant. Exemple avec le camping Bel Air de la Seub qui a fait le choix d'installer la clim dans tous ses bungalows. Visite du camping avec Marie, la propriétaire, au micro de Shadon Marini.
5: Hop, regardez, il y en a un petit nageur déjà là. Avec la piscine, ça attire les gens quand même. Vaut mieux avoir une piscine, bien qu'elle soit un peu chaude, elle est à 29 degrés.
6: Ah oui.
5: Oui, elle n'est pas très fraîche. Avec le rajout d'eau, mais ça ne marche pas quand même. Alors, ils se mettent ou au frais ou à l'eau. On l'ouvre à 9h30, 10h le matin. On se dépêche de la préparer, comme ça ils peuvent aller faire un plouf de bonheur. Elle est meilleure.
7: Bonjour.
6: C'est quoi votre prénom ?
8: Roland. Mais on a la clim comme un peu tout le monde et puis on se met au frais quoi.
6: Est-ce que vous pourriez venir s'il n'y avait pas la clim dans le bungalow ?
8: Non, non, non, c'est pas possible. Non, ça monte à 40 et des fois plus. Non, cette année, c'est catastrophique. Là.
5: On met les clims au fur et à mesure, ouais. On ne les a pas toutes mises en même temps. Ça fait quand même depuis le Covid que voilà, on les met petit à petit quand on change les mobil-homes ou quand on en fait arriver. C'est un investissement, oui. On en a pour aller à peu près 1500 euros par clim, quoi, par mobil-homme. Donc voilà, petit à petit, on les équipe tous.
6: J'imagine que louer un mobil-homme avec la clim est un peu plus cher que sans clim ?
5: Non, on fait au même prix. On ne fait pas de supplément. Aujourd'hui, je crois que c'est un peu nécessaire d'avoir les climats. Donc, ouais. Ça fait partie du package, on va dire.
6: Et vous pensez que les gens regardent les températures avant de venir ou...
5: Oui, ouais. Parce que quand il fait très chaud, ils ne bougent pas. Et s'ils sont déjà dans un camping, ils y restent et puis ils attendent que ça passe.
4: Et preuve en est avec le taux d'occupation de ce petit camping de 90 places, rempli seulement aux trois quarts. Aujourd'hui, une canicule pendant laquelle la patronne et son mari, les deux seuls à tenir la boutique, adaptent leurs horaires pour tenir tenir le coup.
5: On commence plutôt le matin, on attaque à 6h le matin, comme ça, ça nous permet de faire tout le matin et d'être un peu plus tranquille l'après-midi pour reposer un peu les corps. Nettoyage piscine, remplissage des frigos, préparation pour le snack, tout l'entretien courant, les sanitaires, tout ce qui donne chaud, c'est ça. Et après, non, c'est surtout les chambres froides qui ont un peu de mal à tourner. Voilà, donc on leur met les ventilateurs, on leur met la clim et puis voilà.
4: Et puis voilà, reportage au camping Bel Air de La Seub, signé Shannon Marini.
0: Et dans le reste de l'actualité, Juliette.
4: Un documentaire d'utilité publique ce soir sur France 5. Nouvel épisode inédit de la série documentaire Saltan pour la planète. Diffusé à 21h, reportage long format tourné au cœur des Pyrénées, confronté au réchauffement climatique. Le réalisateur du documentaire, Morad Aïtabouch, sera notre invité dans quelques minutes à 7h45. Et puis à la une du journal de 8h, les pompiers des Pyrénées-Atlantiques de plus en plus agressés en intervention. Les parquets de Pau et de Bayonne viennent de signer un partenariat pour les accompagner pour porter plainte.
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4: Avant de te dire des propos incohérents, on va faire un petit coup de météo avec vous, Lucas, et de la chaleur toujours aujourd'hui.
0: Oui, effectivement, c'est un temps ensoleillé pour démarrer cette semaine, même si vous le voyez, vous qui êtes en train d'ouvrir vos volets. Quelques nuages sont présents ce matin, mais ça ne va pas durer, puisque dans l'après-midi, le ciel va devenir tout bleu et les températures vont grimper, même si elles devraient être un petit peu moins hautes que ces derniers jours. Je vous rappelle aussi que les Pyrénées-Atlantiques et les Hautes-Pyrénées sont en vigilance orange pour la canicule. On aura donc 29 degrés à Oloron, 30 sur Bagnères et Argelès-Gazost. Il fera un degré de plus à Tarbes, Lourdes et Monin et les maximales seront à Pau, Orthès et Mourenx avec 32 degrés.
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0: 7h36 minutes sur votre radio locale. Retour désormais en 1992. Voici Pascal Obispo, Plus que tout au monde. Et juste après ça, on ira faire un tour dans les Pyrénées pour parler du Tour de France avec Octave Lapize, à jamais le premier.

0: C'était Pascal Obispo, plus que tout au monde.
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0: Et vous le savez, le Tour de France était chez nous la semaine dernière. Et même si on aurait aimé, même si on avait aimé qu'il reste un petit peu plus longtemps, même si on aurait aimé, c'est mieux. Les coureurs, eux, pensent déjà à l'étape d'après. Alors, en cette nouvelle semaine, on s'intéresse à l'histoire justement de ce Tour de France dans nos Pyrénées. En compagnie de Marc Bruning ce matin, on parle d'Octave Lapize, à jamais le premier.
3: Nous sommes le 21 juillet 1910 à Luchon. Il est 3h30 du matin sur les allées d'Étigny. Les 59 rescapés de la 8e édition du Tour de France savent qu'aujourd'hui, ils vont se confronter à l'étape la plus difficile de l'histoire de la course. Certains se demandent s'ils n'auraient pas dû se retirer, comme l'ont fait 26 coureurs après avoir découvert le parcours. Cette étape Luchon-Bayonne, longue de 326 km, fait peur à ceux qui sont sur la ligne de départ. Elle inquiète aussi les organisateurs, qui se demandent s'ils ne sont pas allés trop loin dans la difficulté et redoutent les réactions des coureurs. Le départ est donné, c'est parti. D'emblée, ils gravissent le Peyresourde, puis l'Aspin. Et voici le juge de paix, le Tourmalet. Octave Lapize mène la danse depuis le départ de l'étape. Il est au coude à coude avec Gustave Garrigou, qui l'a rejoint à Sainte-Marie de Campan. Ayant opté pour un trop gros développement, Lapize saute régulièrement de son vélo et court en poussant sa machine, qu'il chevauche à nouveau dès que la pente est moins raide. En alternant vélo et course à pied, il parvient à lâcher Garrigou. Garrigou qui sera le seul à gravir le Tourmalet sans mettre pied à terre. Pour cette performance, il touchera 100 francs. Mais c'est bien Octave Lapize qui franchit le premier le Tourmalet. Rageur, il crie aux organisateurs « Vous êtes des assassins !» Dans le Soulor, les cartes sont rebattues. Garrigou paie son exploit dans le Tourmalet et c'est le régional de l'étape, François Lafourcade, natif de Lahontan, qui passe en tête au Soulor et à l'Aubisque. Mais il reste encore 180 km à avaler et le col de Skiche à gravir. Lafourcade est rejoint et dépassé par Octave Lapize et l'Italien Pierino Albini. Après plus de 15 heures d'efforts, c'est au sprint qu'Octave Lapize remporte l'étape. Elle pèsera lourd dans sa victoire finale dans le Tour de France. L'histoire retiendra que c'est dans les Pyrénées que la grande aventure du Tour de France en haute montagne a commencé.
0: 7h42, bien sûr, sur ici Béarn Bigorre. 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J'en profite aussi pour remercier Marthe Moreau qui, en plus de réaliser cette émission, a également produit tous ces podcasts. 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Je vous rappelle aussi que le Tour de France actuellement, ils sont en train de rouler les coureurs, même si aujourd'hui ils sont en repos et ça leur fait un peu du bien aussi parce qu'ils ont bien cravaché, notamment dans le col du Tourmalet.
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0: Et à 8h moins le quart, on va parler d'une série documentaire emblématique de France Télévisions, Sale temps pour la planète. Elle revient ce soir avec un nouvel épisode inédit au sommet des Pyrénées. Et nous sommes ce matin avec le réalisateur de ce documentaire. Il répond à toutes vos questions, Juliette Gloria.
7: Bonjour Morad Aïtabouche.
8: Bonjour Juliette Gloria.
7: Pyrénées, alerte venue des sommets, c'est le titre de ce documentaire d'une heure. Alerte, c'est un mot fort que vous n'avez pas choisi au hasard. Qu'est-ce que vous avez voulu montrer à travers ces images, à travers ces témoignages?
8: Alors d'abord, faut être très clair, les Pyrénées, c'est quand même un massif exceptionnel, il est d'une beauté exceptionnelle. Nous, ce qu'on a voulu montrer et ce qu'on essaye de montrer depuis près de 20 ans dans Sale temps pour la planète, cette série, c'est qu'en fait, malheureusement, derrière ces canicules hein, que l'on a depuis quelque temps cette année, il y a malheureusement des dégâts collatéraux. Et un vrai symbole aujourd'hui, c'est le glacier d'Ossou. le glacier d'Aussoux se meurt dans un silence assourdissant. En fait, on pourrait, si on l'écoutait bien, il hurle, comme d'ailleurs les glaciologues, comme Pierre René, mais en fait, nous n'entendons rien. Je ne sais pas si vous vous souvenez de cette phrase de Jacques Chirac qui disait « La maison brûle et nous regardons ailleurs ». C'est un peu ce qui se passe, malheureusement. C'est-à-dire qu'on a le sentiment aujourd'hui qu'avec ces canicules, il n'y a pas de dégâts collatéraux, ou très peu. Pourtant, il y a des incendies, il y a des inondations. Donc, ce qui est en train de se passer au glacier d'Aussoux, c'est un symbole très fort, mais un symbole qui doit tous nous alerter.
7: Alors, vous avez interrogé des dizaines de personnes, hein, effectivement, pour qui partagent ce constat, des pilotes, des habitants, des scientifiques et des bergers aussi, qui doivent s'adapter sans cesse pour continuer de pouvoir nourrir leurs troupeaux. Qu'est-ce qui vous a marqué dans leurs témoignages ?
8: En fait, pour tout vous dire, j'ai eu Olivier Morin, par exemple, un des bergers que l'on suit il y a quelques jours, lorsqu'il est monté dans les estives. Et c'est terrible parce qu'il me dit « Morad, je pleure ». Je lui dis « Mais qu'est-ce qui se passe ?» Il me dit « Il n'y a plus d'eau. Le ruisseau qu'on avait vu ensemble, qui était un petit filet l'année dernière, il n'y a plus d'eau. L'herbe, il y en a la moitié. » En fait, c'est un cri d'alarme qui vient pas seulement des glaciers, il vient aussi de ceux qui vivent dans nos montagnes, qui les font vivre. Est-ce qu'on pourrait imaginer demain, je sais pas moi, la vallée d'Aspe ou d'autres endroits, sans nos moutons, sans nos vaches, sans nos chevaux qui viennent... est-ce que, juste pour imaginer un festival du fromage dans le pays béarnais, dans le pays du Béarn, est-ce qu'on pourrait imaginer demain qu'il n'y ait plus de fromage au lait cru? La dernière fois, quand j'y suis allé avec Olivier Morin, tous les Espagnols étaient là parce qu'il n'y a plus de lait cru, de fromage au lait cru chez eux. Mmh. Alors, ça a l'air de rien comme ça. Mais à chaque fois qu'on prend un fromage au lait cru, il faut penser que malheureusement, il y a quelque chose qui est en train malheureusement d'être bouleversé et partout, et pas seulement à l'étranger, surtout aussi en France.
7: Et vous parlez de bouleversement, il est aussi question, c'est très dense, hein, c'est une heure de reportage, mais va aborder beaucoup d'autres thématiques en rapport avec le réchauffement climatique. Il est aussi question des crues torrentielles à Lourdes ou à Barèges, des glissements de terrain, des effondrements de routes. Alors, une fois que ces constats, cette problématique est posée, vous abordez quand même des solutions. Quelles sont-elles ?
8: Alors, des solutions, il n'y a pas de baguette magique, hein, il ne faut pas se mentir. De toute façon, il faut qu'on s'adapte. Ça va coûter. Probablement qu'on va essayer de limiter les dégâts, qu'on va, j'espère en tout cas, avoir moins de victimes, parce que c'est ça aussi le rôle régalien de l'État et le rôle de chacun d'entre nous, c'est d'essayer de limiter. Encore une fois, il y a des solutions, évidemment, pour essayer de réduire, par exemple, les risques d'inondation. Mais est-ce que on peut penser que le dérèglement climatique, la vitesse à laquelle il va, parce qu'on est dans une course contre la montre, donc on essaye, nous, évidemment, à chaque fois d'avoir des discours positifs, mais ce que je ne veux pas, c'est donner le sentiment que cette course contre la montre, on va la gagner facilement. Non, il va falloir investir, il va falloir ouvrir les yeux, il va falloir aussi se rendre compte que le moyen de réduire en fait les risques auxquels nous sommes confrontés désormais, il va falloir réduire nos émissions. C'est la seule solution. Il va falloir réduire, en fait, ce qui fait qu'aujourd'hui, la température augmente. Dans les montagnes, on est déjà à plus de 2 degrés. Ailleurs, on est à 1,7 degrés. Un président d'une assurance en France avait dit « Moi, une France à 4 degrés, je ne peux pas l'assurer. » Alors, je ne veux pas être que pessimiste, hein, encore une fois. L'idée, c'est de se réveiller, de se dire qu'il y a une alerte.
7: Merci.
8: On le voit tous les jours. Ces canicules, c'est pas juste, un peu de soleil en plus, non. C'est des températures qui sont en train de bouleverser nos vies.
7: Et tout ça, vous nous le montrez dans votre documentaire Morad Haïd Abouche. Le temps nous est compté. Merci beaucoup. Merci beaucoup d'avoir répondu à notre invitation. Ce documentaire, on le retrouve ce soir à 21h sur France 5.
0: Et à 8h10, juste avant de partir sur la route du Tour, même si les coureurs sont en journée de repos aujourd'hui, il y a toujours quelque chose à faire dans ce Tour de France. Vous restez avec nous, on se retrouve juste après Jean-Louis Aubert et son titre. Merci.

0: L'un des chanteurs du groupe Téléphone, c'était Jean-Louis Aubert à l'instant avec Merveille.
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0: Et à 7h53, on parle du Tour de France, journée de repos aujourd'hui pour les coureurs, mais on ne s'ennuie jamais sur la route du Tour. Alors que va-t-il se passer aujourd'hui? Réponse avec son patron Christian Prudhomme au micro d'Emmanuel Collardet.
3: Bonjour Christian Prudhomme.
4: Bonjour.
3: Le Tour de France fait son grand retour dans le Cantal, d'abord pour une journée de repos ce lundi. Une journée de repos, on peut le dire, bien méritée, entre le programme musclé de la première semaine et celui de demain qui s'annonce spectaculaire. Il va falloir recharger les batteries.
4: Les journées de repos sont toujours très importantes pour les coureurs, d'une part pour en effet recharger les batteries, et aussi parce qu'il faut faire très attention, c'est-à-dire que certains coureurs, la journée de repos leur casse le rythme, et certains sont en difficulté le lendemain. Ça arrivait d'ailleurs régulièrement à Raymond Poulidor, au lendemain du jeûne de repos, Raymond était toujours en difficulté. Et donc on verra ce que ça donnera demain. Quoi qu'il en soit, sur cette journée, elle sera par ailleurs bien occupée, puisqu'il y aura notamment dans la fontaine de Juniac, un petit village au sud d'Aurillac, un hommage à Charlie Gaulle, vainqueur du Tour 58. Insolation sur la Tour 59, il arrive dans le petit village de Juniac, il se jette dans la fontaine. Et bien, il y aura donc aujourd'hui, cet après-midi, avec l'épouse de Charlie Gaulle, donc vainqueur du Tour 58, et avec sa fille Fabienne, un rendez-vous avec les élus. Nous serons à Juniac pour rendre hommage au grand champion luxembourgeois.
3: Un hommage, comme vous dites, à ce grand champion, et un hommage plus globalement en Cantal, un département avec lequel vous avez une attache particulière.
4: Oui, je vous le confirme, j'ai découvert le Cantal grâce aux courses cyclistes, grâce au Tour de France notamment, et nous aurons un passage par le charmant petit village de Payrolles. Payrolles, c'est la première côte répertoriée demain, 14 juillet, dans l'étape, et ce sera la toute première fois que le Tour de France passe dans ce village, et il y a une ferveur, un enthousiasme, une envie. Les banderoles dans Payrolles sont déjà en place depuis plusieurs semaines, et il y a une vraie fierté à accueillir le Tour, et à entendre à la radio, sur les antennes de Radio France, dans tout le réseau ici, le nom de Payrolles, à le lire dans les journaux, dans la presse quotidienne régionale, à le voir sur les réseaux sociaux et à l'entendre bien évidemment cet après-midi dans la retransmission du direct à la télévision.
3: Très belle journée à tous sur la route du Tour et sur les antennes d'ici.
0: Christian Prudhomme au micro d'Emmanuel Collardet. Rendez-vous demain donc pour la nouvelle étape du jour. Thelma Houston désormais avec Don't Leave Me This Way. C'est la musique que vous avez choisie pour vous accompagner sur ICI Berne.

0: Don't leave me this way, c'était Thelmal Houston à l'instant sur Ici Bern Bigorre. Il y en a aussi qui ne nous laissent jamais, c'est vous Stéphane Bern. Bonjour Stéphane.
1: Bonjour Lucas et bonjour le Béarn et la Bigorre.
0: Et ce matin on voyage au temps où on a remplacé les noms par des chiffres pour gagner du temps.
1: Pour vous, appeler un ami au téléphone consiste à swiper sur votre smartphone. Il y a plus d'un siècle, parler à un proche au téléphone était un peu plus fastidieux. Année 1880-1890, les premières lignes téléphoniques se multiplient dans les villes industrielles. À Paris, comme ailleurs en Europe, les abonnés ne composent pas eux-mêmes leurs appels. Ils passent par un standard avec des opératrices. Bien avant Alexa et Siri, il y avait donc Yvette, Christiane ou Monique. Mais rapidement, un problème apparaît. Retenir les noms de tous les abonnés devient ingérable. Et les erreurs se multiplient, surtout quand plusieurs personnes portent le même patronyme dans une même ville.
2: Non, Dupont, c'est lui. Moi, c'est Dupont.
1: La solution est radicale, remplacer les noms par des numéros. Nous sommes alors en 1897.
3: Je vais le 22 à Agnès.
1: Chaque abonné reçoit une combinaison chiffrée. Demander Dupont devient demander le 427. Le réseau devient plus rapide, plus fiable, plus efficace. Et surtout, il peut grandir sans limite. Les carnets d'abonnés changent de forme. On n'y trouve plus des professions ou des adresses, mais des suites de chiffres. Cette logique de numérotation s'étend peu à peu. Les lignes, les centralités, puis les services eux-mêmes. On ne contacte plus une personne, mais une identité technique. Même les opératrices finissent par reconnaître les usagers, non plus à leur voix ou leur nom, mais à leur numéro habituel.
4: Oui, le standard, vous avez rien su pour moi ?
1: C'est la naissance d'une idée moderne, l'anonymat fonctionnel. Le numéro de téléphone, c'est une belle invention. Jusqu'au jour où des inconnus vous appellent trois fois par jour pour vous vendre des fenêtres, des panneaux solaires ou une pompe à chaleur.
0: Alors que nous, on vous vend uniquement de la musique, de la bonne humeur et de l'info locale. Et ça, c'est beau. Merci beaucoup Stéphane Bern.
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0: Très beau réveil à vous sur Ici Bern Bigorre, il est 8h. Et on s'informe avec vous, Juliette Gloria, à commencer par ces pompiers des Pyrénées-Atlantiques de plus en plus agressés en intervention.
6: 25 pompiers agressés l'année dernière dans le département, c'est deux fois plus que l'année précédente. Et dans la grande majorité des cas, ce sont les victimes elles-mêmes qui s'en prennent aux pompiers. Le SDI 64 vient donc de signer une convention avec les parquets de Pau et de Bayonne pour accompagner les sapeurs-pompiers qui portent plainte. Alain Boulou, le directeur des pompiers des Pyrénées-Atlantiques, explique cette hausse des agressions.
7: Ce chiffre-là, en fait, est le résultat de plusieurs choses. Donc, les agressions des sapeurs-pompiers, c'est vraiment du niveau des incivilités sur des interventions essentiellement de secours à personne, où on va au plus près des agents. Donc, on peut être dans la détresse sociale, médicale, mais aussi avec la prise de certains produits illicites qui fait que les agents ne sont pas en état normal, y compris des sujets psychiatriques. Mais aussi le fait que l'on demande systématiquement à nos agents, quelle que soit la moindre injure, le moindre crachat, de porter plainte, parce qu'on ne veut pas que ça soit banalisé. Et le SDIS se porte systématiquement partie civile pour défendre les agents et défendre l'institution contre toute agression. Mais par contre, ce n'est pas un phénomène qui peut dire que nos sapeurs-pompiers tous les jours sont en danger.
6: Propos recueillis par Mathilde Leroy. Les pompiers qui sont intervenus ce week-end sur un incendie sur le plateau d'Anse, au-dessus de la Reims. Le feu a commencé samedi après-midi. Plus de 2 hectares ont brûlé dans une zone très difficile d'accès où il n'y a pas d'habitation. Les pompiers étaient encore sur place hier. Vous avez les informations et photos sur notre site internet. L'hélicoptère des secours en montagne non plus n'a pas chômé hier dans la journée. Même 5 interventions plutôt habituelles pour la période. Les secours ont notamment porté assistance à une randonneuse de 50 ans, malade après avoir bu de l'eau du ruisseau au niveau du lac de Madamet à Barège. Et puis dans la soirée, 3 personnes secourues, coincées sur le sommet du petit petit arbison au niveau d'Ancizan.
0: Le cauchemar des habitants de logements sociaux à Tarbes.
6: Blatte, infiltration d'eau, fenêtres qui ne ferment pas, chaudières défectueuses, des conditions insalubres à la résidence de Lattre de Tassigny, gérée par le bailleur social Semi. Malgré les nombreuses relances des habitants, les travaux nécessaires ne sont toujours pas engagés. Raymond et Monique, par exemple, ne comptent plus les courriers envoyés et les appels passés au bailleur sans réponse.
8: Attendez, je vais vous faire voir la dame là à côté, une dame âgée. Voilà, venez. Voilà. Je vous montre, moi. Je connais tout le monde.
9: Bonjour, madame.
8: C'est journaliste. Tu veux leur parler, Jacimi ? Pour leur faire voir ton plafond ?
9: Ah, oui.
8: Voilà. L'eau tombe, quand il pleut, regardez, l'eau tombe dans la bassine.
9: Donc là, vous avez une infiltration d'eau sur le plafond ?
10: Oui, elle y est depuis l'ouverture.
9: Depuis que vous avez emménagé ?
10: Oui, mais ils ne l'ont jamais
8: refait. Elle avait demandé plusieurs fois, regarder le plafond et tout, comme chez moi.
10: Et j'attends toujours que quelqu'un vienne me le faire. Voilà.
8: Et pour les blattes ?
10: J'ai eu la surprise, il y a 2 jours, une blatte. Elle était morte, hein. J'aurais dû la mettre dans un petit truc, tu vois. Oui, oui. Je l'ai mis aux toilettes.
8: Il leur a dit 5 ou 6 fois. Il a envoyé un mail et tout, ça s'est jamais fait. Il y en a marre, là, maintenant.
6: Et le bailleur social Semi est géré par la mairie. Le maire de Tarbes, Pascal Claverie, en est président. Il assure que la Semi a contracté 2 prêts de 3 millions d'euros pour faire des travaux. Travaux qui devraient commencer d'ici 6 mois, le temps de lancer les appels d'offres. En attendant, les habitants étouffent. 40 degrés ressentis dans certains logements, vous l'entendrez. Et vous l'entendrez dans l'info d'ici dans une demi-heure. Et le thermomètre n'est pas prêt de descendre. En Berne et en Bigorre, nous sommes toujours en vigilance orange. Orange pour canicule. Les températures devraient rester chaudes jusqu'à mercredi. Point complet sur ces températures à la fin de ce journal. Contre le réchauffement climatique, la seule solution, c'est de réduire nos émissions, insiste Mourad Aïdabouche, notre invité, il y a quelques minutes. Il signe un documentaire tourné dans les Pyrénées, diffusé ce soir sur France 5, dans la série « Sale temps pour la planète ». 1 heure au cœur des Pyrénées, à la rencontre notamment de bergers obligés de s'adapter au changement climatique et à la chaleur. L'interview de Mourad Aïdabouche est à réécouter sur ici.fr.
0: Bientôt 1 million de personnes dans les rues de Bayonne.
6: Oui, les fêtes de Bayonne commencent mercredi. 1150 personnes seront mobilisées jour et nuit pour le dispositif de sécurité. Un dispositif détaillé par la préfecture de Bayonne avec Paul Nicolas. Il y a un volet préventif et un volet répressif.
11: Assurer la sécurité à l'intérieur du périmètre du centre-ville, sensibiliser à la lutte contre les violences et garantir l'accès des secours. Telles sont les priorités à la fois de la ville mais aussi de l'État qui intervient dans les événements nationaux d'importance comme le sont les fêtes de Bayonne. La sécurité est donc renforcée comme le précise la directrice de cabinet du préfet Anne-Sophie Marcon.
12: Dans ce dispositif, nous avons déployé 1150 personnels, donc plus de 800 personnels pour les forces de sécurité et plus de 300 pour les personnels de secours.
11: Des chiffres qui donnent la mesure de l'événement lors duquel plus d'1 million de personnes sont attendues pendant 5 jours et 5 nuits. Avec cette année, une donnée nouvelle, la Coupe du Monde de football, la France pourrait disputer la finale le dernier soir des fêtes, une temporalité prise en compte par l'élu en charge de la sécurité des grands événements à la ville, Déborah Loupien-Suarez.
13: Quand on vient faire les fêtes de Bayonne, on vient faire les fêtes de Bayonne, on n'est pas sur une fan zone. Bien entendu, il y aura un écran géant sur la place Paul Bert et nous avons mis en place tous les dispositifs de sécurité nécessaires pour pouvoir générer un flux plus important et des débordements éventuels. Nous nous y sommes préparés.
11: Fêtes de Bayonne et finale de la Coupe du Monde de football, cocktail inédit.
6: Et à noter que les fêtes de Bayonne de l'an dernier ont été les premières sans plainte criminelle en 7 ans. En sport, l'équipe de France de rugby à 7 U18 a remporté le championnat d'Europe ce week-end à Prague. Et 2 Palois sont dans l'équipe, le numéro 10 du centre de formation Simon Laharague et l'entraîneur Geoffroy Lannepetit. Des nouvelles de Victor Pérez, le golfeur tarbé, l'ancien numéro 1 français, a fait son retour sur un tournoi du circuit principal en Écosse la semaine dernière. Il termine dans le top 10. Victor Pérez décroche donc son billet pour l'Open britannique cette semaine. Un des 4 tournois majeurs du golf mondial, ce sera de jeudi à dimanche dans le nord de l'Angleterre. Lucas, il fera toujours chaud aujourd'hui.
0: Oui, effectivement, même si ce matin, quand vous ouvrez vos volets, il y a quelques nuages qui sont présents dans le ciel. Ça va être un temps ensoleillé tout au long de ce lundi 13 juillet. Dans l'après-midi, les températures vont grimper, même si elles sont un petit peu moins hautes que ce week-end. Je vous rappelle aussi que les Pyrénées-Atlantiques et les Hautes-Pyrénées sont en vigilance orange pour la canicule, avec donc 29 degrés à Oloron, 30 à Accousse et Lembeye, 31 degrés à Monin, Tarbes et Lourdes, et les maximales seront à Pau, Moinx et Orthès.
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0: 8h08 sur Ici Béarn Bigorre. Voici un classique du karaoké et même du blind test. C'est Georges Schultes avec Confidence pour Confidence. Vous restez avec nous puisque dans quelques instants, on va aussi parler de recherche d'un logement et surtout des arnaques qu'il y a autour de ce sujet-là. On en parle dans moins de 5 minutes.

0: Confidence pour confidence, c'était Jean Schultes pour démarrer la journée sur Ici Béarn Bigorre.
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0: Excellent réveil à l'écoute de votre radio locale. On démarre cette semaine en douceur, surtout si vous avez eu du mal à vous endormir à cause de la chaleur. C'est ce matin qu'il faut en profiter pour aérer chez vous. Pensez à bien ouvrir vos fenêtres pour laisser rentrer un petit peu d'air. Allez, en ce lundi de veille de fête nationale, c'est aussi l'anniversaire d'un acteur qui a marqué toute une génération. Pour Harrison Ford, celui qui interprète Indiana Jones ou encore Han Solo dans Star Wars. Et oui, ça fait du bien aussi de se remémorer les classiques des films. Alors si vous souhaitez aussi partir à l'aventure, justement, on vous emmène dans les coulisses du Rockabilly Fest. C'est un festival pour les fans de rock à Bordères-sur-les-Chaises. Rendez-vous à 8h50 pour découvrir tout ce qui vous attend.
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0: Et à 8h13, c'est votre rendez-vous anti-arnaque. C'est pas vrai. Si vous êtes à la recherche d'un logement en ce moment, attention au bail fantôme, Valentin Bertrand.
6: Les témoignages se multiplient ces derniers jours. Des locataires convaincus d'avoir trouvé l'appartement coup de cœur, bien situé, pas trop cher, un soi-disant propriétaire réactif et surtout qui accepte votre dossier. En plus, miracle, l'appartement, vous le visitez, il coche toutes les cases, le contrat de location est signé par mail et une date de remise des clés est fixée. Sauf que le jour J, un texto, le propriétaire annonce qu'il va avoir du retard. Il s'en excuse, mais il est embêté. Il est pressé, veut gagner du temps, ou bien son soi-disant service de comptabilité va clore ses comptes. En tout cas, il avance une raison pour vous demander un virement de la caution et du premier loyer, et tant qu'à faire, un virement instantané. Vous vous en doutez, c'est là que le piège se referme. Une fois le virement effectué, le propriétaire fantôme s'évapore avec l'argent.
0: Mais alors, comment détecter ces fausses locations, Valentin ?
6: Ce n'est pas évident. Toute la ruse, c'est de vous avoir fait visiter. Le logement, vous l'avez vu, il est bien réel, ça met en confiance et c'est le but. Les escrocs utilisent en fait des logements en location courte durée, type Airbnb, pour endosser le costume du propriétaire et quelques jours plus tard, empocher votre argent. La règle d'or, c'est donc de ne jamais rien verser avant la remise des clés. Mais une fois qu'on a dit ça, il y a quand même d'autres indices et précautions à prendre. Déjà, tapez le nom du propriétaire sur Internet. Les témoignages d'anciennes victimes peuvent vous mettre sur la piste, mais il faut aussi décortiquer avec attention les photos. Il y a 3 ans, j'ai moi-même évité de justesse une arnaque à cause d'un détail. Sur l'image de la cuisine, j'ai distingué une plaque au gaz, alors que l'annonce, elle précisait bien plaque vitrocéramique. Je suis allé un petit peu plus loin, j'ai rentré les images de l'annonce dans un moteur de recherche, ça m'a permis d'en retrouver l'origine. L'appartement utilisé comme appât, il venait en fait d'un site belge de location de vacances.
0: Merci beaucoup Valentin pour toutes ces précisions, et si vous aussi vous êtes victime d'une arnaque ou si vous avez repéré une fausse information, on compte sur vous pour nous alerter. L'adresse mail, c'est ici.arnaque@radiofrance.com. 8h15, là aussi on va se raconter de belles histoires et vos anecdotes avec les gens d'ici. Rendez-vous avec Lucie Miossec et Michel, un luthier, avec sa musique traditionnelle. Rendez-vous dans moins de 5 minutes, juste après Last on You.

0: Mais non, vous n'êtes jamais perdu sur Ici Béarn Bigorre. C'était Lost on You avec LP.
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0: Oui, à 8h19, on va retrouver vos histoires et vos anecdotes. Ce sont les gens d'ici, en compagnie de Lucie Miossiec. Aujourd'hui, on retrouve Michel, un luthier, lui qui côtoie des instruments tous les jours. Est-ce qu'il a vraiment une préférence ?
3: Quel est votre instrument préféré ?
4: Alors, ça dépend des jours. En fait, on est un peu comme des chiens fous. C'est-à-dire que le jour où on entend quelqu'un jouer bien d'un instrument, eh bien, ça va devenir notre instrument préféré. Alors, on est déchiré entre les différents instruments du quatuor. Et puis, on tourne à peine la tête, on voit se profiler la contrebasse. On dit, mais quelle ressource, quel instrument, quel continent.

0: et 18e siècle et de surprise.
1: Et vous écoutez quoi comme musique à titre personnel?
0: À titre personnel, alors j'écoute des choses un petit peu curieuses. Je renoue un petit peu avec ma culture hispanique ou italienne, et donc je peux très bien écouter la canzone napoletana ou des chansons basques qui appartiennent au répertoire que pouvaient chanter mes ancêtres. Je vais dans mon écoute souvent exclure une part de variété. Non pas parce que c'est un style qui ne m'intéresse pas ou je considérerais comme un genre mineur, mais je vais m'intéresser à des répertoires qui sont moins souvent proposés. Un jour, un musicien traditionnel pyrénéen m'a expliqué qu'il avait commencé la musique traditionnelle comme tout un chacun en démarrant par la musique irlandaise qui était très très porteuse, très en vogue. Et puis finalement, le jour où il a voulu se tourner vers le répertoire occitan et s'y intéresser, il a complètement cessé de s'intéresser à la musique irlandaise, parce qu'en fait, c'est comme si au milieu d'une forêt, vous aviez découvert la survivance d'une espèce et qu'il fallait protéger et essayer de développer à tout prix, alors que vous avez des magnifiques spécimens d'arbres autour de vous partout. Mais là, vous dites, ah, mais là, cette fougère, là, ce petit arbuste, c'est lui, c'est notre histoire.
2: Et ben justement, en parlant d'arbustes et de fougères, rendez-vous dans quelques instants avec Anna Luciani, parce qu'on va partir au jardin pour éviter de jeter grâce au compost. Avec la chaleur, prendre soin de l'humidité de son compost, c'est important. Pourquoi? Quels sont les signes que c'est trop sec pour arroser? Eh bien, on va répondre à tout ça à partir de 9h. Elle viendra aussi nous expliquer un petit peu toutes les rouages justement de ce compost. En attendant, voici Francis Cabrel, question d'équilibre ce matin sur votre radio locale.

0: Francis Cabrel pour vous accompagner ce matin avec Question d'équilibre. Vous restez bien sûr avec nous sur ici Béarn Bigorre, puisque dans la prochaine demi-heure, on va partir à Bordères-sur-les-Chaises pour vous emmener dans les coulisses du festival Rockabilly. C'est un festival pour les fans de rock.
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0: Et à 8h27, elle a enfilé son chapeau, a pris sa meilleure gourde d'eau, elle a mis aussi ses bottes et ses lunettes de soleil. On part au jardin avec vous entre 9h et 10h. Anna Luciani, bonjour.
8: Bonjour, oui, c'est vrai qu'on va aller au jardin pour le compost. Du côté de chez moi, ce matin, en partant quand même, il pleuvait, il y avait de la bruine. Alors je dis un peu d'humidité, ça fait du bien. Mais pour certains d'entre vous qui se trouvent peut-être ailleurs que du côté d'eau, Laurent, vous n'avez pas eu de pluie. Et donc votre compost, depuis plusieurs jours, plus d'une semaine avec les chaleurs, il a macéré, il est très sec. Vous dites, mais est-ce qu'il va tenir le coup? Comment je fais pour améliorer l'aspect, parce qu'il me semble très sec quand même? Eh bien, on va poser ces questions-là à un maître composteur. C'est une femme, c'est Solange Artus d'Arlon qui sera avec nous. C'est son métier en fait. Elle vous conseille, elle anime des ateliers également pour vous permettre de savoir comment mener à bien un compost. Alors, c'est vrai que le compost, on rappelle, c'est quand on met quelques déchets dans au fond de son jardin, dans un composteur. Bon, il y en a qui le font à l'air libre, hein, au fond du jardin.
0: Oh, bon, là,
8: c'est ce que je fais,
0: aussi,
8: moi aussi. C'est vrai que j'ai pas une science très exacte de la chose. Qu'est-ce qu'on y met dans le compost, Lucas, d'après vous?
0: Eh ben, très bonne question. Je dirais les pelures, les épluchures d'orange, par exemple, tout ça.
8: Alors, les agrumes, c'est un peu spécial. Je sais pas si c'est vraiment bon pour un compost. On va demander à Solange, mais après, c'est toutes les épluchures de légumes, notamment. C'est vrai qu'on y met, on peut y mettre aussi les coquilles d'œufs, ça c'est Marc Moreau qui nous le disait à la réalisation, puisqu'elle le réalise. Et si vous avez des questions à poser à notre spécialiste Solange, vous pouvez intervenir dès à présent au 05 59 98 09 09 ou venir aussi témoigner si vous avez un compost qui marche bien pour donner l'exemple à d'autres personnes qui voudraient se lancer.
0: N'hésitez pas, rendez-vous à 9h. Merci Anna.
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0: Très belle matinée à vous sur ICI Béarn Bigorre. Il est 8h30 et on va parler des 40 degrés dans les appartements, notamment à Tarbes. On en parlera juste après avoir fait le tour de l'actualité en France et dans le monde.
9: Retour à la normale sur la ligne TGV entre Paris et Lyon. Il y a eu jusqu'à 6 heures de retard pour des trains hier en raison d'un incendie en forêt de Fontainebleau à 60 km de Paris. Incendie qui a déjà parcouru 800 hectares. Deux Canadairs sont attendus sur place ce matin. Des avions bombardiers sont déjà mobilisés. C'est inédit pour l'Île-de-France. Encore deux jours coupés du monde pour 5000 personnes à Pralognan-la-Vanoise et au Planet en Savoie. La route qui mène à ces deux communes est fermée depuis mardi en raison d'un incendie. Elle va rouvrir après-demain selon le département. 37 départements en alerte rouge canicule, 39 en orange. Conséquence, 3 réacteurs nucléaires à l'arrêt, 8 en puissance réduite. C'est pour ne pas rejeter de l'eau encore plus chaude dans les rivières qui sont utilisées pour refroidir ces système. Le feu d'artifice du 14 juillet sur la Tour Eiffel, c'est ce soir, celui-là même qui est diffusé sur France 2. Festivité avancée d'une journée pour ne pas empiéter sur les commémorations de l'attentat du 14 juillet 2016 à Nice. D'autres feux d'artifice un peu partout en France sont annulés ou reportés en raison, cette fois, du risque d'incendie. La Coupe du Monde de foot, les Bleus à l'entraînement aujourd'hui, le dernier avant France-Espagne en demi-finale de la Coupe du Monde demain soir. Le match sera à suivre, bien évidemment, sur votre radio ici et sur ici.fr. Et puis, journée de repos aujourd'hui sur le Tour de France. Hier, Mathieu Van Der Poel s'est imposé sur la 9e étape à Ussel, en Corrèze.
10: La colère et la détresse des habitants d'une résidence de Tarbes logée dans des conditions insalubres, obligés de cohabiter avec des blattes, d'éponger les infiltrations d'eau, le tout en suffoquant à cause de fenêtres qui ne ferment pas. Le quotidien des habitants de la résidence de Lattre de Tassigny, sur le boulevard du même nom à Tarbes. La résidence appartient au bailleur social SEMI et malgré les nombreuses relances des habitants, aucun travaux n'a commencé. Et avec la chaleur, ils sont à bout. Écoutez le témoignage de Christelle, elle habite au dernier étage depuis un an.
11: Mais quand il faisait 42 dehors, moi j'avais 34 à l'intérieur. Donc il y a des fenêtres où il n'y a pas de volet, mais on est plein sud, t'as pas d'isolation, t'as rien. Enfin, c'est vrai que c'est très compliqué, quoi. Moi j'ai l'impression qu'en fait ils se servent un peu de nous, quoi. Ils n'ont pas le choix, alors on va les parquer là, en fait. Alors c'est sûr, hein, on a tous des situations mais pas faciles, hein, c'est pour ça qu'on est là. Mais par contre, on s'entend tous bien, on se rend tous service. Et c'est vrai que bon, moi je suis arrivée ici, je refais ma vie, quoi. Je reprends tout à zéro et je m'attendais pas à ça. En fait, on est heureusement ce soutien, il y a ça de bon, quoi. J'ai divorcé, hein, j'ai tout laissé à mon mari parce que je voulais juste me mettre en sécurité, en fait. Je voulais que ce soit rapide, en fait. Donc je suis partie avec ma voiture et mes fringues, en fait, sans rien d'autre. Mais à un moment donné, 650 euros de loyer pour crever de chaud, crever de froid. Moi, j'ai mes enfants qui viennent là. Il y a eu des fois, là, quand il a fait 42, je leur ai dit, ben, restez chez papa, quoi. Parce que vous allez crever ici, ça sert à rien. Donc tu te prives de voir tes gosses, en cherchant, enfin, pour une mère, c'est le seul truc qui me tient à cœur, quoi, les gamins. Et tu leur dis, t'es pas, parce qu'en fait, ça sert à rien. Moi, je travaille, je dors 3-4 heures les nuits parce qu'il fait une chaleur à crever, et tu repars le lendemain. Enfin, tu te dis, en fait, ouais, pourquoi payer, quoi.
10: 650 euros pour ce logement social de 70 mètres carrés. Le cas de Christelle n'est pas isolé. Selon Kevin Gracia, candidat de la gauche au premier tour des dernières élections municipales à Tarbes, de nombreux habitants de ces logements sociaux sont dans le même cas.
12: Il n'y a pas eu de travaux d'ampleur depuis 2011, sauf que tout le parc a en moyenne d'âge de 39 ans, donc il s'est dégradé avec le temps. Et malheureusement pour les locataires, il n'y a pas eu de vrais travaux d'entrepris. Donc on est en face de situations de logement indigne, de mal logement, de précarité énergétique qui perdurent d'année en année.
10: Réponse du président de la SEMI, qui n'est autre que Pascal Clavery, le maire de Tarbes. Selon lui, la SEMI a contracté deux prêts de 3 millions d'euros au total pour faire des travaux.
13: Vous savez, je suis président de la SEMI depuis moins d'un mois. Et la première chose que j'ai faite, j'ai constaté l'état de certains logements qui nécessitent des interventions. J'estime que l'entretien n'a pas été assuré correctement sous la mandature précédente. Le choix qui a été placé devant moi, c'était est-ce que j'ai désigné notre élu de la majorité ou bien est-ce que je prenais les commandes. Eh bien, j'ai décidé de prendre les commandes de la SEMI. Je prends cette situation à bras le corps comme un chef d'entreprise qui doit redresser une entreprise en difficulté de gestion.
10: Pascal Clavery qui assure que les travaux devraient commencer d'ici 6 mois, le temps de lancer les appels d'offres. Dossier signé Shannon Marini.
0: Et dans le reste de l'actualité, Juliette.
10: Ouvrir les yeux sur les impacts du réchauffement climatique dans les Pyrénées. Au cœur du nouvel épisode de Sale temps pour la planète, la série documentaire emblématique de France Télévisions revient ce soir avec un épisode inédit tourné dans nos montagnes, avec notamment les témoignages bouleversants de bergers inquiets pour leur troupeau. Le réalisateur du documentaire, Mourad Aïdabouche, était notre invité ce matin. Son interview est à réécouter sur notre site internet et son reportage à découvrir à 21h sur France 5. La canicule, on continue aussi d'en parler avec les campings obligés d'investir dans des climatiseurs pour faire venir leur clientèle. Reportage à suivre à la Sub.
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10: Lucas, c'est encore une journée chaude qui nous attend, même si le pic a été atteint hier.
0: Oui, effectivement, on n'est plus au-delà des 40 degrés désormais. Les températures ont un petit peu baissé aujourd'hui. Elles vont aussi baisser cet après-midi, même si elles restent néanmoins très chaudes. Je vous rappelle que les Pyrénées-Atlantiques et les Hautes-Pyrénées sont en vigilance orange pour la canicule, avec 29 degrés à Oloron, 31 sur Tarbes, Naye et Lourdes, et il fera 32 degrés à Pau, Moirinx et Orthès, là où sont les maximales.
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0: Et à 8h36, vous restez avec nous sur votre radio locale puisqu'on va parler de notre histoire, l'histoire du Béarn et notamment comment on a réussi à avoir le logo, vous savez, avec les vaches sur le blason. Et oui, ça part de quelque part. Richard Lacazette viendra nous expliquer ça juste après. Le show signé Queen.

0: The Show Must Go On, c'était Queen à l'instant sur Ici Berne Bigorre.
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0: Et à 8h40, on continue d'en apprendre un petit peu plus sur l'histoire du Béarn avec vous, Richard Lacazette. Et comme chaque ville, pays ou entreprise, les origines commencent souvent avec un logo. Aujourd'hui, Richard, vous nous expliquez comment le Béarn s'est retrouvé à avoir des vaches sur son blason.
3: De ce grand exode visigoth, les Vascons et les Vacéens viendront s'installer durablement sur nos territoires. Telle fut la dernière phrase de notre dernière chronique. Les Vascons, alias les Basques, deviendront un peuple très puissant. Ça me fait un peu mal de le dire, ça, hein. Mais bon, tout respect à nos amis basques. Ils seront capables de rivaliser avec les Francs de Clovis, voire même de Charlemagne. Mais parlons plutôt de nos ancêtres, à savoir les Vacéens. Peuple celte ibérique, peuple guerrier, ils ne purent échapper aux hordes visigothes. Le seul moyen de survivre, c'est de fuir vers le nord. Ils traversèrent ainsi les Pyrénées pour s'établir en Gascogne, en Béarn et en Bigorre. Avec eux, ils amenèrent leurs traditions. Les Vénarnies, encore présents, se mélangèrent sans doute avec les Vacéens. Et après quelques conflits, sans doute, mais ça, l'histoire ne le retient pas. Les Vacéens nous laissèrent un héritage, un blason, du moins la base d'un blason, deux vaches, connues aujourd'hui mondialement. Pourquoi les vaches d'ailleurs ? Tout simplement parce que les Vacéens vénéraient la vache, car animal sacré, un peu comme en Inde. Animal puissant, animal magnifique, vache de travail, vache nourricière. Aujourd'hui, la vache béarnaise, elle est sauvée de l'extinction par des agriculteurs passionnés. Bravo messieurs. Anecdote et légende. On raconte que l'un des premiers seigneurs de Béarn possédait des vaches béarnaises. Et il était souvent malmené par l'évêque de l'Escar, qui possédait un ours des Pyrénées. Un combat fut alors organisé. Et croyez-le ou non, c'est la vache qui remporta la victoire sur le plantigrade. La vache devient alors le symbole d'une certaine puissance. C'est une légende, bien sûr. Une identité locale était en train d'être créée. Un mélange entre anciens Vénarnies et nouveaux Vacéens. Mélange curieux, certes, mais qui allait donner la naissance du peuple béarnais que nous connaissons aujourd'hui. Mais avant de s'épanouir et de se déclarer comme tel, ce petit peuple devait encore subir moult épreuves. Mais cela, c'est une autre histoire.
0: Merci beaucoup Richard Lacazette. Toute l'histoire du Béarn est à retrouver à tout moment sur notre application ici.
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0: Et à 8h44, on prend la direction de vos petits plaisirs de l'été, parce que profiter d'une belle activité en famille pendant ces vacances, c'est important, et c'est le cas de ces touristes que j'ai pu rencontrer en baladant sur Aramitz.
6: Bonjour, je m'appelle Frédéric, et mon petit plaisir de l'été, c'est de faire de la course à pied en montagne. Donc ici, on est à Crobranche, à l'Aventure Park Aramitz, donc on fait du plaisir un peu sportif, je suis avec ma femme et mon fils Preston.
7: Alors moi je suis plutôt niveau vert, après il y a mon fils qui est plutôt niveau rouge lui.
8: Bah rouge ça va, c'est pas très difficile pour moi. J'ai déjà fait pas mal d'acrobranche, surtout à Center Park. Il y avait une structure d'acrobranche. C'est vrai qu'il y a quelques épreuves qui sont difficiles mais ça va.
6: On a voulu monter avec ma vieille Laguna. Sauf que le problème, c'est que c'était trop pentu et la Laguna, elle a lâché dans la côte. Elle voulait plus avancer. Donc, plutôt que de faire brûler le moteur, on s'est arrêté et on a fini par pousser la voiture jusqu'en haut de la montagne. Là, ça commençait bien les vacances. Bah, profitez bien de votre été au soleil, si possible, à Aramitz. Amusez-vous bien, c'est ce qu'il faut faire pendant l'été.
9: Bonjour, bah, moi, j'invite tout le monde à découvrir cette région qui est superbe. Les gens sont très, très gentils et puis les montagnes sont très très belles. C'est une réelle invitation à faire de la randonnée en famille, tout seul. En tout cas, il y a de la bonne nourriture, il y a du bon fromage, il y a des belles rencontres à faire. N'hésitez pas.
0: Et oui, il y a de belles activités à faire sur notre territoire. Il y a aussi des belles chansons qu'on aime vous faire découvrir sur ICI Béarn Bigorre, et notamment celle-là de Zazie.

0: C'était le tout dernier titre de Zazie. Vous l'avez écouté et entendu pour la première fois sur Ici Béarn Bigorre.
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0: Et à 9h-10, on va s'intéresser à un festival pour les fans de rock. Ça se passe ce vendredi et samedi. Et c'est le Rockabilly Fest. C'est à Bordères-sur-les-Chaises. Et surtout, c'est gratuit. Bonjour, Laure Mandré.
2: Bonjour.
0: Alors, vous êtes la chargée de communication de ce festival. Ça va faire 5 ans qu'il existe. Et donc, ce vendredi et samedi 17 et 18 juillet, on va avoir le droit à 3 concerts de rock par jour, mais aussi à des initiations et à des concours. Est-ce que vous pouvez nous expliquer ce qu'est le concours de Miss Pin-Up et Monsieur Rockab?
2: Alors, c'est un concours qui est ouvert à tous. C'est pas tant sur des critères de concours de beauté, c'est plus vraiment dans... l'esprit du rockabilly, dans l'allure en général. Donc vraiment, tout le monde peut participer. Il est organisé en partenariat avec notre amie Esther de Pin-Ups, qui est donc une boutique de vêtements vintage et accessoires. Et donc ce concours, il a lieu le samedi à 21h, avec un petit défilé, bien sûr, dans les règles de l'art.
0: Alors ça serait quoi la tenue idéale pour remporter ce concours ?
2: Alors pour les filles, on est sur la robe de pin-up, hein, les robes cintrées qui arrivent jusqu'au genou, quoi. Et puis pour les hommes, vous avez le choix, hein, le petit pantalon à pinces, un cuir, un nœud papillon, la banane. Il y a le choix.
0: L'idée, c'est vraiment de se concentrer, de se recentrer sur le rock. Il y aura aussi des objets et des véhicules anciens. Pourquoi avoir fait le choix de rajouter justement des stands et des voitures en plus des concerts?
2: C'est vraiment l'époque de un peu américaine des années 50, donc il y a souvent dans les événements rockabilly en général, d'ailleurs vous trouverez ce type de véhicule également. C'est tout un état d'esprit, un art de vivre de cette époque là qu'on essaie de remettre au goût du jour. Il y avait une bienveillance, une petite joie de vivre on essaye de retrouver.
0: C'est ça, l'idée, c'est d'apporter de la joie et de la bonne humeur aux personnes qui viendraient donc pour ce Rockabilly Fest. Je vous rappelle que ça se passe ce vendredi et ce samedi 17 et 18 juillet. Alors, Laure, comment on peut rentrer véritablement dans ce festival? Est-ce qu'il y a une tenue pour être admis au sein du festival?
2: Alors non, bien sûr que non. Vous pouvez venir en étant habillé comme vous le souhaitez, bien sûr. Après, c'est vrai que chaque année, il y a quand même pas mal de gens qui viennent avec leur petite tenue rockabilly et pin-up. Mais non, tout le monde peut rentrer comme il veut, il n'y a aucun souci.
0: Bon alors, on parle aussi beaucoup de rock, mais justement, à quoi on va pouvoir s'attendre en termes de musique? Est-ce qu'il va y avoir des groupes? Est-ce que ça va être plutôt orienté métal? Est-ce que c'est que du rock'n'roll? Qu'est-ce qu'on va pouvoir avoir?
2: C'est que du rockabilly. C'est que du rockabilly, avec en tête d'affiche sur le premier jour The Ringtones le vendredi et sur le deuxième jour Spunny Boys, qui sont des groupes qui, dans la scène rockabilly française et même européenne, sont quand même bien reconnus. Le premier groupe se joue en extérieur, les deuxièmes et troisièmes groupes de soirée en intérieur.
0: Bon, il y aura de quoi faire donc pour ce Rockabilly Fest. Ouais. C'est au Showroom Gallery qui revient pour sa 5e édition à Bordères-sur-les-Chaises ce vendredi et ce samedi 17 et 18 juillet. Laure Mandré, vous êtes la chargée de communication de ce festival. Merci d'avoir été avec nous.
2: Merci à vous.
0: Et à 8h52, forcément, on a parlé musique. Et là, on est dans le cœur du sujet avec France Gall et Elton John. Voici Donner pour Donner.

0: Le duo France Gall et Elton John s'était donné pour donner.
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0: Et justement, celui qui nous donne les bons conseils santé, c'est vous, docteur Kierzek. Bonjour à vous ce matin. Eh bien, vous allez nous donner quelques conseils en ce qui concerne les vaccins, parce que forcément, on va partir en vacances et donc voyager. Et donc, il faut faire attention.
3: Bonjour à toutes et à tous. On va éviter d'oublier les vaccins pour partir en voyage, parce qu'entre une hépatite A attrapée avec une brochette panette et une piqûre de rappel qu'on a zappé, votre corps risque de vivre des vacances moins reposantes que prévu. D'abord, une bonne nouvelle, votre projet de voyage, c'est l'occasion idéale justement de faire un check-up, un point complet sur votre carnet de santé. Le rendez-vous chez le médecin avant de partir, c'est un peu le grand nettoyage vaccinal. Alors, on va vérifier les classiques, hein, diphtérie, tétanos, poliomyélite, le DTP, ça c'est obligatoire, la coqueluche et la rougeole. Ça, c'est la base. Si vous n'êtes pas à jour, votre médecin vous proposera des rappels et ça tombe bien, ces vaccins sont pris en charge par l'assurance maladie. Ensuite, ça va dépendre de la destination et du type de séjour parce qu'il y a d'autres vaccinations qui vont devenir vite indispensables. Afrique intertropicale ou Amérique du Sud, c'est la fièvre jaune, c'est souvent obligatoire. Et attention, ce n'est pas une option. Un certificat international de vaccination vous sera demandé à l'entrée du pays. Alors, ce vaccin doit être fait au minimum 10 jours avant le départ dans un centre agréé. Destination tropicale ou un séjour en milieu un peu insalubre, l'hépatite A, c'est très fortement recommandé. La saleté transmet par l'eau, les aliments contaminés, le virus de l'hépatite et une simple salade mal lavée ou un glaçon douteux. Et voilà, c'est une belle jaunisse et des semaines de fatigue. Vous voyagez en Asie rurale ou en mission humanitaire, la typhoïde, l'encéphalite japonaise, voire la rage peuvent être recommandées. Et puis il y a le paludisme, il n'y a pas de vaccin à ce jour en France, mais vous devriez peut-être prendre un traitement préventif. Là aussi, ça se voit avec son médecin et surtout, on n'oublie pas les moustiquaires et les répulsifs.
0: Est-ce qu'il y a des effets secondaires à surveiller, surtout comment les limiter, docteur?
3: La plupart des effets secondaires sont légers et passagers. C'est même bon signe, hein. Ça veut dire que le système immunitaire réagit et fabrique sa défense. Alors, il faut surveiller localement une douleur ou une rougeur, globalement une petite fièvre, tout ça c'est normal. Et les effets secondaires rares sont des nausées, des vomissements, la diarrhée. On les limite tout simplement en prenant un peu de paracétamol. Sur le point d'injection, on peut mettre une compresse froide, mais vraiment pas de panique. Le plan d'action pour les vaccins, c'est vraiment d'anticiper pour pas faire ça la veille du départ, mais il faudrait s'y prendre au moins 2 mois avant le départ. Ok, c'est raté maintenant, pour que les injections soient faites à temps, mais allez-y si vous partez encore le mois prochain. Demandez à votre médecin si vous pouvez faire plusieurs vaccins le même jour et planifiez votre vaccination plutôt en fin de semaine, comme ça les petits effets secondaires, ça tombera pas un jour de boulot. Allez, bon été, bonne santé, à l'écoute d'ici bien sûr.
0: Merci beaucoup docteur, et justement à l'écoute d'ici, on vous retrouve Anna Luciani pour votre émission entre 9h et 10h.
4: C'est ça, on va parler de compostage, et si vous avez des questions à poser, nous avons une référente, Solange Artus Darlon, qui pourra y répondre au 05 59 98 09 09, et nous sommes aussi preneurs de vos témoignages en tout genre sur votre compost, comment vous le tenez, les difficultés que vous avez également, vous pouvez les partager avec nous ce matin. On vous retrouve demain, Lucas.
0: Oui, effectivement, dès 6h, bonne émission.
4: Merci.
0: À vous.
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4: Il est 9h, passez une très belle matinée avec ici Béarn Bigorre. Le journal Juliette Gloria.
5: Bonjour Anna, bonjour à tous. Les Pyrénées au cœur d'un épisode inédit de la série documentaire Saletant pour la planète, diffusée ce soir à 21h sur France 5, plongée au cœur des glaciers des Pyrénées, déjà transformés par le réchauffement climatique. Certains vivent même leur dernière décennie. La parole donnée aussi aux bergers catastrophés par la situation, raconte le réalisateur du documentaire, Morad Aïd Abouche.
6: En fait, pour tout vous dire, j'ai eu Olivier Morin, par exemple, un des bergers que l'on suit il y a quelques jours, lorsqu'il est monté dans les estives. Et c'est terrible parce qu'il me dit « Morad, je pleure ». Et je lui dis « Mais qu'est-ce qui se passe ?» Il me dit « Il n'y a plus d'eau. Le ruisseau qu'on avait vu ensemble, qui était un petit filet l'année dernière, il n'y a plus d'eau. L'herbe, il y en a la moitié. » En fait, c'est un cri d'alarme qui vient pas seulement des glaciers, il vient aussi de ceux qui vivent dans nos montagnes, qui les font vivre. Est-ce qu'on pourrait imaginer demain qu'il n'y ait plus de fromage au lait cru? Alors, ça a l'air de rien comme ça, mais à chaque fois qu'on prend un fromage au lait cru, il faut penser que malheureusement, il y a quelque chose qui est en train malheureusement d'être bouleversé, et partout, et pas seulement à l'étranger, surtout aussi en France.
5: Pyrénées, alerte venue des sommets, un documentaire d'utilité publique à voir ce soir sur France 5 à 21h. L'interview complète de son réalisateur Morad Aïdabouche est à retrouver quand vous voulez sur notre application ici.fr. Et si on redescend un peu des montagnes, la canicule continue de faire des dégâts. Troisième épisode caniculaire depuis le début de l'année. L'épisode qui a atteint son pic hier, mais les températures restent chaudes jusqu'à mercredi. À Lasseub, en Béarn, il a fait 37 degrés hier, 45 degrés ressentis. Une météo pas vraiment propice à faire du camping. Alors les patrons adaptent leurs offres pour attirer la clientèle. Le camping Bel Air de Lasseub, par exemple, a récemment investi pour équiper ses bungalows de climatiseurs. En plus du reste, Marie, la propriétaire du camping, a fait visiter à Shannon Marigny.
2: Hop, regardez, il y en a un petit nageur déjà là. Avec la piscine, ça attire les gens quand même. Vaut mieux avoir une piscine, bien qu'elle soit un peu chaude, elle est à 29 degrés.
7: Ah oui.
2: Oui, elle n'est pas très fraîche. Avec le rajout d'eau, mais ça ne marche pas quand même. Alors, ils se mettent ou au frais ou à l'eau.
8: Bonjour.
7: C'est quoi votre prénom ?
8: Roland. Mais on a la clim comme un peu tout le monde et puis on se met au frais, quoi.
7: Est-ce que vous pourriez venir s'il n'y avait pas la clim dans le bungalow ?
8: Non, non, non, c'est pas possible. Non, ça monte à 40 et des fois plus. Alors cette année, c'est catastrophique. Là.
2: On met les clims au fur et à mesure, ouais. On ne les a pas toutes mises en même temps. Ça fait quand même... depuis le Covid, que voilà, on les met petit à petit quand on change les mobil-homes ou quand on en fait arriver. C'est un investissement, oui. On en a pour aller à peu près 1 500 € par clim, quoi, par mobil-homme. Ouais. Donc voilà, petit à petit, on les équipe tous.
7: J'imagine que louer un mobil-homme avec la clim est un peu plus cher que sans clim.
2: Non, on fait au même prix. On ne fait pas de supplément. Aujourd'hui, je crois que c'est un peu nécessaire d'avoir les climats. Donc ouais. Ça fait partie du package, on va dire.
5: Oui, parce qu'une des conséquences de cette canicule, c'est le taux de remplissage de ce camping de la Seub à seulement 70% aujourd'hui.
4: 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Le feu est fixé sur le plateau d'Anse, au-dessus de la Reims.
5: 2 hectares ont brûlé ce week-end. Le feu a pris samedi après-midi dans une zone sans habitation. Les pompiers étaient encore sur place hier. Le maire de la Reims aussi, il assure que le feu n'a touché qu'une partie de falaise avec un peu de broussailles, pas de dégâts d'ampleur. Donc, c'est dans ce contexte que les pompiers s'équipent pour lutter contre les feux de forêt. 2 nouveaux camions viennent compléter la flotte des Pyrénées-Atlantiques à Oloron et à Andaille. Et même si pour l'instant le département n'est pas plus touché que d'habitude par les feux de forêt, il vaut mieux prévenir que guérir, estime la commandante Clémentine Serra du 1064.
9: On n'est pas franchement impacté par les feux d'été. L'hiver, on est sur un seuil aussi relativement semblable chaque année. Maintenant, voilà, on verra ce que l'avenir nous prédit. Avec le dérèglement climatique, les prévisions les plus défavorables seraient que dans une quarantaine d'années, on pourrait avoir le climat et la sécheresse que l'on a aujourd'hui dans le sud-est. Donc on ne peut pas écarter que le climat évolue, que notre végétation évolue, que la sécheresse aussi s'amplifie et que l'on ait des feux en dehors de la période hivernale. C'est tout à fait envisageable.
5: Et est-ce qu'on est prêt à ça ?
9: Écoutez, on est de plus en plus prêt puisqu'on a augmenté notre flotte aussi en anticipation de tout cela. Il y a des personnels à former. D'ailleurs, on a quasiment atteint 100% de nos objectifs de formation, puisqu'il faut une spécialité pour prendre ce véhicule-là, qui est la spécialité feu de forêt, ça s'appelle. Donc écoutez, s'il faut qu'on y fasse, on sera présent.
5: La commandante Clémentine Serra du 1064 au micro de Mathilde Leroy. Les pompiers dont les interventions sont rendues de plus en plus difficiles par un nouveau fléau, les agressions. Dans le département, elles ont doublé en un an. 25 pompiers ont été agressés l'année dernière par les victimes elles-mêmes dans 3/4 des situations. Insultes, crachats, agressions physiques. Le parquet de Pau et celui de Bayonne viennent donc de signer une convention avec les pompiers des Pyrénées-Atlantiques pour les accompagner dans les démarches pour porter plainte. Une convention qui s'inscrit dans un dispositif national. 5 interventions de l'hélicoptère des secours en montagne hier, notamment pour évacuer 3 personnes bloquées sur le sommet du Petit Arbison au niveau dans 6 ans en fin de journée. Et une randonneuse aussi a été prise en charge malade après avoir bu de l'eau du ruisseau au niveau du lac de Madamette à Barège.
4: Repos aujourd'hui pour les coureurs du Tour de France.
5: Oui, et pas de sieste pour nous devant le Tour cet après-midi. Après une première semaine de course sous canicule, c'est au tour des coureurs de se reposer. Étape d'hier remportée par le Néerlandais Mathieu Van Der Poel en Corrèze. Tadej Pogacar toujours maillot jaune. Les Bleus sont arrivés à Dallas hier. Hier, Auxerre. Dernier entraînement ce soir avant l'affrontement des deux meilleures équipes d'Europe. Le choc France-Espagne, c'est bien sûr la Coupe du Monde de football et la première demi-finale. Coup d'envoi demain soir à 21h. En golf, l'ancien numéro 1 français Victor Pérez vient de décrocher son ticket pour l'Open britannique. Le golfeur tarbé a terminé top 10 du tournoi du circuit principal en Écosse la semaine dernière. Ce qui lui donne le droit de jouer l'Open britannique cette semaine, un des quatre tournois majeurs du golf mondial. Et Anna, toujours des températures élevées aujourd'hui.
4: Oui, pour cet après-midi, encore moins que hier quand même. Hein. On a un petit répit, mais c'est très élevé quand même, puisqu'on nous annonce à Bedouce et Oloron 29 degrés. À Montané, Tarbes ou encore Larens, Argelès, il fera 30 degrés cet après-midi. À Vic, en Bigorre, Pau, Mourinx, Salis et Lourdes, 31. Et c'est à Rotès qui fera le plus chaud avec 32 degrés. Il y a quelques nuages dans le ciel. Il y a aussi de la bruine par moment, par endroit. Peut-être que vous avez la chance d'en avoir eu ce matin. En tout cas, c'est un petit peu rafraîchissant, ça fait du bien. Mais le soleil sera bien présent au cours de cette journée, il est annoncé par Météo France. Demain, ça repart un peu à la hausse aussi, 31 à 34 degrés. Ça va baisser, mais autour de 30 degrés mercredi et jeudi, 27 à 30 degrés. C'est-à-dire que ça ne baisse pas énormément quand même. Voilà, c'est peut-être la tendance à donner pour cette semaine, avec toujours la vigilance orange pour la canicule. On vous retrouve tout à l'heure à 10h.
5: À tout à l'heure.
4: À tout à l'heure, Juliette. Et puis on regarde, mais ça circule plutôt bien facilement ce matin, on sent qu'il y a les vacances qui sont là, donc pas de problème ni sur l'agglomération paloise ni sur celle de Tarbes.
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4: Bon, toujours l'habitude de ouvrir, fermer les volets le matin, et puis en écoutant Julien Clerc, ça fait du bien aussi.

0: Quand je joue, c'est Julien Clerc.
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0: Alors, on est bien organisé avec notre compost, avec les épluchures. On les met dans un bac et après, on va les porter dans le jardin, dans son composteur. Ou alors, au fond du jardin aussi, on peut faire un tas, si on le souhaite, en tout cas. Voilà, on a les principes, mais comment faire que l'alchimie fonctionne? On va en parler avec une maître composteur. C'est Solange Arthus-Darlon. Bonjour.
3: Bonjour.
0: Qui va nous accompagner ce matin. Alors déjà, l'actualité, c'est avec les grosses chaleurs. C'est vrai, est-ce que le compost souffre aussi?
3: Oui, évidemment, et c'est vrai que c'est en résonance avec le journal. La chaleur dans le compost, on n'est pas habitué et il faut prendre en compte que ces animaux qui fabriquent le compost, ils souffrent aussi, hein, comme tous les autres animaux sauvages, de ces fortes chaleurs.
0: Ouais. On va en parler dans l'émission. Si vous voulez venir nous rejoindre et témoigner, si vous voulez aussi poser des questions, allez-y au 05 59 98 09 09. Vous parliez d'animaux dans le compost, ça paraît un peu incroyable ça.
3: Et oui, parce que quand on met nos matières dans le composteur, il faut bien que quelqu'un les dégrade pour les transformer en compost. Et ce quelqu'un, c'est toute une série d'organismes, de micro-organismes qui sont présents. Alors ceux qu'on voit à l'œil nu, comme les vers de terre ou les cloportes, et puis tous ceux qu'on ne voit pas à l'œil nu mais qui ont une action très importante, ce sont les bactéries, les champignons. Et tous ces organismes-là, ils souffrent des intempéries et notamment actuellement des très fortes chaleurs.
0: Alors le comble, ce serait de devoir arroser?
3: Ah non, c'est pas le comble en fait, c'est vraiment ce qu'il faut faire. C'est-à-dire que si on constate que son composteur est sec, évidemment, il faut lui apporter de l'eau.
0: Oui, il y a des restrictions aussi d'eau, on le sait. Il faut arroser avant 8h ou après 17h, je crois, ou 17h30 ou 18h. Enfin bref, donc il faut quand même se renseigner auprès de la préfecture pour savoir si on a le droit d'arroser à n'importe quelle heure de la journée.
3: Alors, il s'agit effectivement, mais il s'agit pas tant de l'heure, on peut plutôt recycler de l'eau.
0: Oui.
3: Par exemple, quand on apporte son récipient, son bioseau ou n'importe quel récipient avec ses épluchures et ses déchets de cuisine et de table dans le composteur, on imagine qu'on va le rincer avant de le remettre en service. Et l'eau de rinçage, tout simplement, on peut la mettre dans le composteur.
0: Oui, voilà, sans utiliser directement de l'eau potable, en fait. C'est ça que vous voulez dire.
3: Recycler de l'eau systématiquement. On lave une salade, on garde ça dans un seau et on va ensuite rajouter ça dans son composteur.
0: Oui, parce que si on doit compter sur la pluie, là, en ce moment, c'est pas le cas.
3: Non.
0: On peut faire une croix dessus, en tous les cas. Non, mais c'est intéressant ce que vous dites sur le recyclage de l'eau, je trouve, pour pouvoir alimenter le composteur. À quoi voit-on qu'un composteur, par exemple, souffre de la chaleur?
3: Alors effectivement, le composteur, c'est un lieu de vie, c'est un biotope, et on fait travailler ces micro-organismes pour nous, pour récupérer les nutriments de nos aliments et les récupérer sous forme de compost. Donc en fait, c'est un élevage, un composteur, et comme tout élevage, il faut en prendre soin, et surtout en cas de forte chaleur. Donc on s'intéresse à ces signaux de la sécheresse qui vont être d'abord cette sensation de sec. Quand on prend la matière entre ses mains, ça va crisser, au lieu d'être spongieux, qui est la nature habituelle et la nature de bonne qualité d'un compost, c'est quand il est spongieux. Là, c'est sec, ça crisse, donc on voit que c'est sec. Et d'autres signes sont la présence de mycorhizes, c'est-à-dire des petits filaments blancs de champignons en surface, parce que les champignons sont, parmi tous les autres organismes, ceux qui finalement résistent le mieux à la sécheresse. Donc ils vont proliférer. Donc si vous voyez des filaments blancs sur le dessus de votre composteur, ou un autre signe aussi, l'installation d'une fourmilière, parce que les fourmilières, elles vont pas s'installer dans un composteur spongieux. Par contre, dès que ça sèche, là, elles peuvent effectivement se développer. Donc les mycorhizes, les petits filaments, les fourmis, et puis la sensation de sécheresse au contact quand on presse dans sa main sont les trois signaux principaux.
0: Oui, c'est important de le dire aussi, de le souligner. On parle du compost, on parle de la chaleur. Et vos questions au 05 59 98 09 09. Voici le nouveau titre de Mylène Farmer. Ça s'appelle « C'est à qui le tour ?»

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0: On prend soin de notre compost ce matin avec Solange Artus d'Arlon. C'est son métier. Vous êtes référente aussi, hein, c'est ça, pour le compost. Et justement, vous me disiez qu'avec ces fortes chaleurs,

0: dit, en lavant la salade, les légumes, en utilisant de l'eau et que l'on ne va pas laisser partir dans le bac.
1: C'est ça.
0: C'est ça.
1: Toute
0: cette eau. On le récupère en tout cas.
1: C'est ça. Toute cette eau, elle est bienvenue. Il faut savoir que si le compost est sec, les organismes du compost, qui sont pour la plupart aérobies, c'est-à-dire ils ont besoin d'oxygène pour survivre, ils respirent, c'est pas le vrai mot, mais en fait, ils ont un contact avec l'oxygène grâce à leur peau. Et cette peau, elle doit être humide. Donc, dès que le compost est sec, les organismes ont la peau sèche et ils meurent par asphyxie parce qu'ils ne peuvent pas profiter de l'oxygène.
0: Ouais.
1: Donc, dès qu'il n'y a plus d'animaux, le compost ne se fait pas. Donc, la matière, elle va se dégrader avec des mauvaises odeurs, dans de mauvaises conditions. Donc, c'est vraiment important de maintenir ce taux d'humidité.
0: On rappelle les trois signes de sécheresse qu'on a dit en première partie d'émission, peut-être ?
1: Oui, le premier, c'est vraiment l'observation. C'est un élevage, donc on y va, on observe, on peut plonger sa main dans la matière et presser. Si on voit que la matière elle crisse, qu'elle est sèche, ça veut dire qu'il faut rajouter de l'eau. L'idéal, c'est quand c'est spongieux, c'est-à-dire quand on presse et qu'entre les phalanges, on voit une petite goutte se former comme une éponge essorée, mais on voit bien qu'il reste de l'humidité dedans. Ça, c'est l'idéal. Si vous voyez pas de signe d'humidité, alors il faut intervenir. Donc le premier, c'est le test de la main. Et le deuxième signe, c'est la présence de filaments, de mycorhizes, de champignons, des petits filaments blancs. Et le troisième, c'est l'éventuelle présence d'une fourmilière qui est venue s'installer parce que c'était bien sec.
0: Ouais. Alors, on peut arroser, c'est ce qu'on a dit. Est-ce qu'il y a d'autres astuces ?
1: Oui, l'idée, ça va être de garder la matière en tas. C'est-à-dire qu'au lieu de bien l'étaler au fond d'une manière bien plane et égalisée, il vaut mieux former un tas, même s'il y a peu de matière, on forme un tas de manière à ce que ça crée un plus gros volume de matière au cœur duquel les animaux vont pouvoir se réfugier avec un petit peu de protection et se réfugier et s'amalgamer finalement les uns aux autres de manière à maintenir un peu d'humidité.
0: Comme une pyramide,
1: voilà,
0: un cône,
1: c'est ça.
0: En fait.
1: C'est ça.
0: Dans lequel, à l'intérieur, il y a plus d'humidité et les animaux qui seront là pourront, à ce moment-là, faire leur travail de compostage.
1: Exactement.
0: Hein, c'est ça,
1: c'est
0: le but.
1: Ça.
0: Bon, si vous avez des questions très précises sur quoi mettre dans un compost, on peut revenir sur les bases parce qu'on oublie si on ne pratique pas et peut-être que vous avez envie de vous y mettre ou que vous venez d'acheter une maison et que vous dites, ça y est, c'est la prochaine étape, j'ai des vacances. Je mets en place un composteur, allez-y au 05 59 98 09 09. On va se retrouver juste après Billy Preston, Nothing from Nothing.
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2: Le compost, une alchimie entre plusieurs composants. On en parle avec vous, Solange Artus d'Arlon. Vous êtes maître composteur. Et justement, pour activer un bon compost, qu'est-ce qu'il nous faut finalement à la base? On parle des épluchures. Ça, c'est le côté classique, facile.
3: Oui. En fait, si on reste dans l'idée que le composteur, c'est un élevage, le régime alimentaire de ces organismes du compost, c'est à la fois des éléments qui vont être, on dit, verts, c'est-à-dire plutôt tendres, humides, plutôt azotés, et le mélange avec des éléments qui sont bruns, c'est-à-dire plutôt secs, durs, et qui vont être carbonés. Et donc, il nous faut un mélange entre azote et carbone, c'est-à-dire un peu tout ce qui vient de la cuisine, finalement, les épluchures, les restes de repas également, mais avec aussi ce qui peut venir du jardin, c'est-à-dire les feuilles d'arbres, du broyat de bois, des petites brindilles qui ont été découpées. Et le mélange entre les deux doit se faire à chaque apport. On apporte de la matière azotée, de la matière verte de la cuisine, et on met le même volume à peu près en matière brune qu'on a stockée à proximité. Ensuite, il faut de l'eau, on a vu, un milieu humide, et puis il faut beaucoup d'oxygène parce que ces animaux, ils ont besoin d'oxygène. Et donc, pour ça, il faut le brasser un peu de temps en temps. Et surtout, dès qu'il commence à se donner des signes de mauvaise odeur, c'est pas normal. Ça veut dire qu'il manque d'oxygène, on le remue.
2: Ah, c'est une solution aux mauvaises odeurs dans le compost. Hein. C'est ce que vous venez de souligner. On parlait justement en préparant l'émission, là, et puis en faisant des passages d'antenne avec Lucas de Roy-Denis-Bénet, des fameux agrumes qu'on met dans le compost. Mais si on fait des confitures, si on a de grandes quantités à un moment donné, que ce soit de citron, d'orange, de clémentine, est-ce qu'il faut tout mettre à la fois? Ça va faire beaucoup peut-être?
3: Alors, la règle, c'est tout ce compost. Là, on parle des composteurs individuels, parce que quand on est sur du compostage partagé qu'on a évoqué, là, il y a des règles qui sont posées par la collectivité. Mais à la maison, tout se composte. Et effectivement, les agrumes, ça se composte comme l'ail, comme tous les autres aliments peuvent se composter. Par contre, concernant les agrumes, on peut effectivement ne pas mettre de grosses quantités, mais ça vaut un peu pour tout. En fait, il faut imaginer qu'on apporte des portions qui doivent être équilibrées à ces organismes qui travaillent pour nous dans le composteur. Donc, si on a une grosse quantité d'un certain aliment, et notamment de ces agrumes, si on fait des confitures, par exemple, on peut les diviser, les apporter en plusieurs fois. On en garde un petit peu pour l'apport suivant. Comme ça, on mélange avec d'autres éléments et on les apporte au fur et à mesure. Mais tout ce compost, c'est vraiment ce qu'il faut retenir. Mmh.
2: D'accord. Et puis, vous organisez des ateliers, justement, à ce sujet, pour montrer comment on fait, finalement.
3: Oui. Alors, effectivement, les collectivités qui ont comme en charge, du fait de la réglementation, de mettre à disposition des solutions des habitants, elles proposent aux habitants bénéficiant d'un jardin de leur distribuer des composteurs. Alors, pour la plupart, ils sont gratuits. Sur certaines collectivités, notamment en Bigorre, il faut payer un petit quelque chose. Mais ces distributions de composteurs sont généralement accompagné d'un atelier qui permet aux personnes d'avoir ces bases, de poser des questions et de repartir avec tout ce qu'il leur faut, clé en main, pour composter dans de bonnes conditions. Le tout dernier, il a eu lieu la semaine dernière, Plaine de Naye à Balyros.
2: Voilà, c'est organisé en fonction des communes et des agglomérations. On le voit bien pour le compost, si vous en avez besoin. On va écouter Florent Pagny, bienvenue chez moi. Et on se retrouve après pour justement évoquer le compost. Toujours, si vous avez des questions précises à poser, vous pouvez intervenir ce matin au 05 59 98 0909.

0: chez moi avec Florent Pagny.
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0: Dans votre agenda, il y a la fête au quartier du 14 juillet. C'est à Pau et c'est ce 14 juillet. Comme ça, on s'en souvient au moins. C'est facile, c'est demain. Le quartier est mis en avant avec des cérémonies, avec de la musique, un petit orchestre qui sera là. Ça commence à partir de 18h. Il y a également des animations. Et au square Georges V à Pau, à partir de 18h30, le centre social du hameau ainsi que le service prévention spécialiste propose des boissons, des gourmandises à déguster au sein de leur buvette également. Et donc c'est la fête qui se terminera par le feu d'artifice du 14 juillet. On est bien d'accord, c'est à 23h et ça se passera depuis le stade de Tissier. Il sera tiré, il est visible tout le long du boulevard des Pyrénées, du pont Oscar et jusqu'à la place Royale. Si vous êtes dans les Hautes-Pyrénées, il y aura aussi des feux d'artifice et notamment du côté d'Argelès-Gazos pour la fête du 14 juillet. Il y a un bal même qui est prévu. Et puis, il y aura le marché de Loudainvielle demain dans l'après-midi à partir de 15h30.
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0: Vous avez des trucs bizarres dans votre compost et vous vous demandez, est-ce que c'est bon ou est-ce que c'est mauvais? Alors, pas de doute, vous nous appelez tout simplement puisque nous avons une maître composteur qui va répondre à vos questions en direct juste après Jean Birkin au 05 59 98 09 09.

0: Tove, voilà, ça c'est dit avec Jane Birkin.
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0: Et le bonheur de jardiner, d'avoir un compost efficace à mettre au pied de ses tomates, de ses piments, pour que ça serve d'engrais notamment, eh bien, il y a du travail en amont, et on en parle avec Solange Artus-Darlon, qui est maître composteur. Alors justement, quand on voit dans nos composteurs des bestioles, et qu'on se dit, oh non, j'arrête, parce qu'il y a des rongeurs, notamment, parce qu'il y a des rats, qu'est-ce qu'il faut faire? Est-ce que vraiment, on doit se décourager pour autant?
3: Alors, on l'a dit tout à l'heure, le composteur, c'est vraiment un lieu de vie. Et effectivement, il peut y avoir du passage d'animaux qu'on n'avait pas forcément prévu. Peut-être on peut dire qu'il y a des animaux qu'on y trouve et auxquels on ne s'attendait pas.
0: Ouais.
3: Notamment, en ce moment, des larves de mouches soldats, qui sont des larves de mouches migratrices, qui peuvent être en très grand nombre et être impressionnantes. Ce sont des petites larves allongées, brunes. Des larves blanches, qui sont des larves de cétoine dorée, et que quelquefois les personnes s'inquiètent en les voyant dans leur composteur. En fait, c'est tout à fait normal, et elles ont un gros pouvoir de destruction de la matière, de transformation de la matière. Et ensuite, effectivement, on peut avoir des rongeurs, des animaux un peu plus gros. On peut se retrouver nez à nez avec un petit mulot, une musaraigne ou un rat en ouvrant son composteur. Qu'est-ce que ça signifie? Ça signifie que ce compost, il est accueillant pour ces animaux-là. Et s'il est accueillant...
0: Mais nous, on est moins pour ces animaux-là, c'est ça le problème. Mais,
3: alors, est-ce que ça pose un problème pour le compost? Pas du tout.
0: Ouais,
3: est-ce que ça pose un problème pour l'humain qui n'a pas envie d'avoir un rongeur? Ça, c'est à chacun de voir. Si ça vous pose un problème, dans ce cas-là, dites-vous que votre composteur est trop accueillant pour les rongeurs. En fait, eux, ils aiment bien le calme, ils aiment bien être tranquilles, s'installer paisiblement pour nicher. Et si vous ne remuez jamais votre composteur, ben c'est le cas, ils sont bien tranquilles. Donc, qu'est-ce qu'on fait quand on voit la présence de rongeurs? On le dérange, c'est-à-dire qu'on va aller remuer un peu plus fréquemment son composteur. Si vous voyez clairement un rongeur ou vous voyez une galerie, alors dans ce cas-là, l'idée c'est de prendre une fourche et d'aller bien brasser la matière en tous sens pendant plusieurs jours d'affilée. Le rongeur va se dire, c'est pas un bon endroit pour moi, je vais chercher un endroit plus à l'abri, plus confortable.
0: Encore faut-il avoir le courage d'aller brasser si on doit voir un rat sortir et qu'on n'aime pas ça du tout, du tout.
3: Ouais. Après, les rats, où il y a de l'humain, il y a du rat. Heureusement que les rats sont avec nous, ils permettent de déboucher les égouts. Enfin, ils ont aussi une action. Je dis pas qu'il faut habiter avec des rats chez soi, mais effectivement, ils ont leur place à nos côtés aussi.
0: Oui, c'est vrai aussi. Je pense que tout le monde a une place et que certaines sont meilleures que d'autres aussi. Hein. Donc, les larves de mouches soldats, c'est très bon aussi, vous nous disiez,
3: oui,
0: c'est ça.
3: Et ça peut être, elles peuvent être en grande quantité. Donc, les mouches soldats sont des mouches un peu allongées, qui sont assez discrètes, rien à voir avec les mouches qui nous tournent autour en temps orageux. Et elles viennent se reproduire à la saison, elles sont migratrices, et elles viennent à la saison estivale se reproduire dans nos composteurs notamment. Et il peut y avoir un grand nombre de larves, de telle sorte que quelquefois on voit la matière qui est presque en mouvement, et ça c'est assez impressionnant si vous avez déjà eu l'occasion de voir ça. Comme si la matière bougeait à l'intérieur du composteur.
0: Et
3: c'est
0: vivant.
3: C'est simplement une grande proportion de larves de mouches soldats qui sont très très actives. Et d'ailleurs, il existe des élevages de larves de mouches soldats, notamment pour favoriser le compostage sur des gros composteurs industriels.
0: Bon, on en parle dans quelques instants.
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0: Et si on est dans un immeuble et qu'on se dit, moi j'aimerais bien faire du compostage, on peut faire des parties d'un compostage partagé, hein, c'est ça, Solange?
3: Oui, tout à fait. Effectivement, la collectivité qui a l'obligation de mettre à disposition des habitants des solutions de tri et de valorisation de leurs biodéchets, ça c'est la loi, hein, la loi AGEC qui leur impose ça, fait que les collectivités mettent en place des composteurs partagés. Alors, on a parlé tout à l'heure de Pau, mais il y en a aussi sur les autres collectivités autour. À Oloron, on a du compostage partagé. À Orthez aussi, avec un site vitrine qui est le premier en Béarn. Voilà, c'est un site exemplaire. Donc, à Oloron, à Orthez, pardon, ils ont leur site vitrine. Et puis, il y a des composteurs partagés qui ont été aussi installés, qu'on a eu le plaisir d'accompagner sur la communauté des communes à Dourmadiran. Il y en a à Vic, à Rabastin, c'est à Maubourguet.
0: D'accord, dans les Hautes-Pyrénées, dans les Pyrénées-Atlantiques, donc voilà, ça se met en place petit à petit. Pour en savoir plus sur ça, il vaut mieux se diriger vers notre commune, vers notre mairie peut-être
3: Vous pouvez demander à la mairie ou à la communauté des communes qui a la compétence.
0: Ah oui,
3: et si vous avez envie de chercher sur Internet, comme on trouve un peu de tout, peut-être vous pouvez aller sur le site du réseau Compost Citoyen, donc c'est le site qui est officiel en France, qui porte toutes les formations de référent de site, guide composteur et maître composteur, et qui va vous donner des renseignements de qualité. Il y a une chaîne YouTube où vous pouvez voir des webinaires sur pas mal de sujets, et c'est assez intéressant.
0: Oui, d'accord, c'est intéressant de voir aussi comment ça se développe. C'est l'avenir, c'est vrai, le compost pour nos déchets, on le voit, hein, on a tellement de déchets, que ce soit pour autre chose aussi, quand on parlait des vêtements, mais là aussi, c'est pour éviter que nos poubelles soient pleines, c'est
3: oui, ça aussi. Ça limite le volume des déchets, et puis surtout, ça permet le retour au sol de la matière organique, parce que dans tout ce qu'on mange, dans toutes ces matières organiques, il y a des nutriments qui ont été stockés, et ces nutriments, on veut qu'ils reviennent au sol, pour que nos sols ne s'appauvrissent pas, mais au contraire s'enrichissent, s'aggradent, c'est le contraire de dégrader. Et pour aggrader les sols, il faut ramener de la matière au sol et donc l'enrichir avec tous ces nutriments qui sont présents dans nos restes alimentaires, dans nos épluchures. Donc c'est un geste pour enrichir nos sols.
0: Voilà, on a une question aussi qui arrive au standard, qui nous demande, parce qu'on n'a pas trop le temps de développer tout ça, est-ce que ça attire les moustiques d'ailleurs, d'avoir un compost ?
3: Effectivement, la question se pose, les moustiques vont se reproduire dès qu'il y a suffisamment d'eau, alors même si c'est un tout petit peu au fond d'une coupelle, mais dans le composteur, il n'y a pas assez d'eau pour ça.
0: Donc ils
3: vont
0: pas rester.
3: Le compost, il doit être spongieux, mais il doit pas être. S'il est trop humide, on n'en a pas parlé, mais s'il est vraiment trop humide, c'est vraiment comme des flaques ou des jus. Là, effectivement, il faut intervenir. Ouais. Et donc, si ça n'est pas le cas, il y aura pas de moustiques. Donc non, moustiques et compost.
0: D'accord. Parce que c'est Robert Depau qui posait cette question. Est-ce qu'il est préférable de couper en petits morceaux aussi il nous demande ce qu'on va mettre au compost.
3: Oui, c'est toujours mieux de faire des plus petits morceaux. Ça ira plus vite et ça facilite le travail des organismes. Surtout en ce moment. On a des pots de melon, de pastèque, il vaut mieux couper. Les pots d'avocat aussi qui sont un peu durs, il vaut mieux les couper. Les pots d'agrumes dont on a parlé.
0: Alors, est-ce qu'on peut mettre aussi des journaux, nous demande-t-il ?
3: Alors, le papier journal, oui, si on a enveloppé ses épluchures dans le papier journal, on peut le laisser avec. Ça va faire du brun. On peut mettre les sacs chez Kraft aussi. On peut mettre du sopalin, des rouleaux de papier toilette. Effectivement, tout ça, ça peut y aller. Par contre, vous mettez pas vos journaux entiers pliés en tas. Là, non, c'est pas la bonne idée.
0: Eh ben oui, c'est ça, parce qu'il faut quand même le temps que tout se décompose. Et on arrive au temps, au bout de cette émission. Le temps nous est compté, comme on dit. Voilà. Merci en tout cas, Solange, pour toutes ces astuces.
3: Merci beaucoup.
0: Et puis à une prochaine fois pour parler du compost.
3: Avec plaisir.
0: Voici Alex Warren, Ordinary.

0: Ordinary, c'est Alex Warren à l'instant sur ICI Berne Bigorre. Le 14 juillet approche, c'est demain, avec ses foules massives et ses grands feux d'artifice dont les premiers seront tirés ce soir aussi. C'est la fête pour nous, mais docteur Pierre Fabin, comment aborder ces événements bruyants avec son chien? Est-ce qu'on peut l'amener?
1: Eh ben non, la règle est d'une fermeté absolue, on ne l'emmène jamais. C'est la pire soirée de l'année pour eux. L'ouïe d'un chien est beaucoup plus développée que la nôtre. Un feu d'artifice pour lui, c'est littéralement un bombardement de guerre. Avec des détonations soudaines et des flashs, son instinct de survie prend le dessous. C'est la panique totale. Il n'y a aucune logique à lui imposer un tel stress. Tous les 14 juillet, les urgences vétérinaires et les fourrières recueillent des chiens qui ont arraché leur laisse pour fuir à l'aveugle et qui finissent malheureusement percutés par une voiture. La seule place de votre animal ce soir-là, c'est enfermé en totale sécurité à la maison.
0: Justement, si on le laisse seul à la maison pendant qu'on part voir le feu d'artifice, comment préparer l'appartement pour éviter qu'il ne fasse une crise de panique, par exemple?
1: Alors, il faut transformer votre logement en véritable bunker. Dès la fin de l'après-midi, vous fermez toutes les fenêtres. Parce que oui, il y a des petits malins qui tirent les pétards un peu plus tôt. Baissez les volets, tirez les rideaux pour bloquer les flashs lumineux qui vont déchirer le ciel ce soir-là. Ensuite, créez un mur du son un peu familier. Laissez la télévision allumée ou mettez de la musique classique avec un volume légèrement plus fort que d'habitude. Ce fond sonore constant va masquer une partie des explosions extérieures. Laissez également toutes les portes intérieures grandes ouvertes, notamment celles de la salle de bain ou des toilettes. Beaucoup de chiens terrifiés cherchent instinctivement une petite pièce sans fenêtre et adorent se réfugier dans le fond de la baignoire pour se sentir protégé.
0: Et si on reste avec lui dans le salon pendant que ça explose dehors, est-ce que l'on voit trembler de tous ses membres sous la table, qu'est-ce qu'on doit faire?
1: Alors, c'est très contre-intuitif, mais il faut faire preuve d'une indifférence quasiment totale. La pire erreur que l'on fait tous est de prendre notre chien dans ses bras, de le caresser en lui disant « Mon pauvre loulou, n'aie pas peur ». Le chien fonctionne par mimétisme. S'il vous voit soudainement surréagir et lui accorder une attention exceptionnelle, il se dit « Mon maître est en train de s'inquiéter. Le danger est donc réel et mortel. » Vous validez son angoisse. Restez neutre, asseyez-vous sur le canapé avec un livre et comportez-vous le plus normalement du monde. S'il vient se coller de lui-même contre vos jambes en tremblant, laissez-le faire. Soyez simplement un pilier solide pour lui. C'est votre calme qui va le rassurer.
0: Bon, on va être calme, serein, en sécurité pour nos animaux parce qu'on les adore.
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0: Et pour la musique, justement, écoutez Axel Red, Ma prière, avant de retrouver les informations à 10h avec Juliette Gloria. Nous retournerons au jardin après les infos aussi, avec une question sur les agrumes. Peut-être que ça vous intéresse, vous aussi, vous en avez des agrumes. Et bien, on va en parler vers 10h10. La recette du marché, une barre de céréales pour faire de l'activité, pas pendant la grosse canicule, ça on le sait, il ne faut pas.

0: Juliette Glory. Gloria.
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0: Il est 10h, bon début de semaine avec ici Béarn Bigorre. Actualité, Juliette Gloria, 650 euros de loyer pour crever de chaud.
2: Les mots et la colère des habitants des logements sociaux de la résidence de Lattre de Tassigny à Tarbes, gérée par le bailleur social Semi, infestée de blattes avec des infiltrations d'eau et 42 degrés affichés sur les thermomètres des appartements. Malgré les courriers et les appels passés au bailleur, rien ne bouge. Bailleur social Semi, géré par la mairie, le maire de Tarbes, Pascal Glavry, en est le président. Il assure que la CMI a contracté deux prêts de 3 millions d'euros pour faire des travaux qui devraient commencer d'ici 6 mois. 25 pompiers agressés l'année dernière dans le département. C'est deux fois plus que l'année précédente. Et dans la grande majorité des cas, ce sont les victimes elles-mêmes qui s'en prennent aux pompiers. Le SDIS 64 vient donc de signer une convention avec les parquets de Pau et de Bayonne pour accompagner les sapeurs-pompiers qui portent plainte. C'est un dispositif national. 2 hectares de végétation brûlés sur le plateau d'Anse, sur les hauteurs de Larens. Le feu a pris samedi. Hier soir, il était toujours sous surveillance. Aucune habitation n'est menacée, précisent les pompiers, qui n'excluent pas la piste de la foudre, souvent à l'origine de ce type d'incendie en montagne, après des épisodes orageux, mais aucune hypothèse ne peut être confirmée pour le moment. C'est dans ce contexte très tendu de canicule et de végétation asséchée que les pompiers s'équipent pour lutter contre les feux de forêt. De nouveaux camions viennent renforcer la flotte des Pyrénées-Atlantiques. Des véhicules ultra modernes adaptés à nos paysages de vallées de montagne, capables de résister à un fort dénivelé pour un coût total de 640 000 euros financé par l'État et par le SDIS. Jour de repos pour les coureurs du Tour de France aujourd'hui après une première semaine caniculaire. Victoire hier du Néerlandais des Mathieu Van Der Poel en Corrèze. Pas de changement au classement général. Tadej Pogacar est toujours en jaune. Et puis, dernier entraînement ce soir avant l'affrontement des deux meilleures nations européennes de football. Le choc France-Espagne, première demi-finale de la Coupe du Monde. Coup d'envoi demain soir à 21h. Et Anna, la météo du jour, c'est encore chaud.
0: Oui, je pense qu'au Texas aussi, ils vont avoir chaud. Demain, l'équipe de France est en train de penser à ça. Surtout qu'ils vont jouer dans l'après-midi, puisque c'est le soir pour nous, 21h. Bon, aujourd'hui, oui, encore, canicule, et on est habitué. Ça y est, on a pris les bons gestes de boire beaucoup, de rester au frais au moment les plus chauds de la journée. On ne sait plus quoi faire d'ailleurs, hein, ouvrir, fermer les volets le matin, enfin, la nuit, enfin, bref. Mais cet après-midi, on aura un petit peu de répit quand même, parce qu'il y aura quelques degrés de moins, même si c'est encore très chaud. À Bedouce et au Laurent, il fera 29 degrés. À Tarbes, Argelès, vous aurez 30 degrés, tout comme à Larens et à Bagnères-de-Bigorre. À Lourdes, à Salis, à Mourinx, à Vic-en-Bigorre, il fera 31. Et c'est à Orthez qui fera le plus chaud, avec 32 degrés, avec quelques nuages quand même qui nous agrémentent. On se dit, tiens, est-ce qu'il va y avoir de l'orage? Ça va nous rafraîchir? Pas du tout. C'est plutôt le soleil qui va prendre le dessus au cours de cette journée. Merci. Juliette, est-ce que vous revenez à 11h ou c'est quelqu'un d'autre de la rédaction?
2: C'est quelqu'un d'autre, bon, je passe la main.
0: D'accord, vous passez le relais. À demain.
2: À demain.
0: Bonne journée.
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0: De nombreux bons conseils à venir au jardin, pour la cuisine aussi, la plancha. Après Pierre Bachelet et ses 20 ans. C'est vrai qu'on aimerait avoir 20 ans tout le temps.

0: 20 ans, le bel âge avec Pierre Bachelet.
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0: Bienvenue chez vous au jardin avec Régis Muto qui répond à vos questions. Jardinage, c'est le samedi entre 9h et 10h et le dimanche aussi. On va parler de recettes de marché également dans cette émission avec des barres de céréales pour être en forme, pour tenir le coup si on a plein d'activités. Encore qu'il faut éviter les heures les plus chaudes de la journée. Les plaisirs de l'été, on fera de la croûte en ranch en famille avec Frédéric qui va nous parler de ses petits plaisirs à lui. Et puis on va parler de fête de Chapelle de Rousse qui commence ce week-end à partir de vendredi. Chapelle de Rousse qui est pas loin du Jurançon. On sait que c'est un territoire de vin blanc à boire avec modération et on prendra donc des nouvelles de ce petit village qui organise ses fêtes en cette fin de semaine. Régis Muto répond à vos questions. On va parler des agrumes d'Elena qui ont pris froid cet hiver. Elle voit pousser de nouvelles branches. Que doit-elle faire pour aider ses plantes à repartir?
3: Je vous appelle donc par rapport à deux agrumes que j'ai à l'origine en pot, enfin que j'avais en pot donc, et qui étaient devenus tellement beaux que j'ai décidé de les mettre en terre. Ils ont passé donc deux hivers dehors. Le premier hiver, je les avais protégés, donc ça s'était assez bien passé. Et l'hiver dernier, j'ai laissé passer le temps, je les ai pas protégés, il a fait très froid, et j'étais persuadée qu'ils étaient fichus et morts, et en fait, j'ai taillé, et je les ai pas enlevés par contre. Je me suis dit, on sait jamais. Et là, j'ai découvert des petites pousses, mais juste au-dessus de la terre, en fait, sous la graisse. Donc j'étais ravie. Ma question c'est, est-ce que je dois patienter et avoir de l'espoir pour qu'ils repartent?
4: Elena, ça vous dit que ça n'est pas la variété qui portait les agrumes, le citron, le citronnier des quatre saisons, le kumquat, qui est en train de redécoller. C'est ce qu'on appelle le porte-greffe. C'est des deux le plus résistant, le plus robuste. Maintenant, avant de tailler ce qu'il y a au-dessus, on va aller gratter. Vous allez aller gratter les branches avec un ongle. Si on n'a pas d'ongle, on fait ça avec un tout petit couteau. Si c'est marron dessous, ça veut dire qu'effectivement, tout ce qui est au-dessus du point de greffe est définitivement mort. Donc ça, on peut tailler. Qu'est-ce qui va redémarrer? Qu'est-ce qui est en train de redémarrer, Elena? C'est votre porte-greffe. Donc lui, d'accord, ne va pas du tout vous faire le fruit attendu. Lui, il est parti, il est costaud, mais... Moi, dans un agrume que j'ai planté en pleine terre, je suis en train de préparer la greffe de l'année prochaine. Donc, les petits redémarrages que j'ai en bas, je vais garder pendant 3-4 semaines, 1 ou 2 ou 3 ou 4 troncs, pas plus. Donc, je fais un peu le ménage parmi les gourmands qui redécollent. Et j'allais dire, au mois de septembre, on n'en gardera qu'un seul. L'idée, d'accord, c'est de refaire... En fait, le tronc du porte-greffe et se préparer à ce que l'année prochaine ou dans 2 ans, je vais regreffer l'agrume de mon choix. Ça veut dire un citronnier des quatre saisons, comme on a dit, un citron caviar, enfin quoi que ce soit que vous voudriez regreffer. En fait, là, vous êtes en train de refaire les fondations de l'agrume. Mais il va être complètement différent. Par contre, il est bel et bien vivant et vous allez profiter aussi du fait qu'il s'est déjà ancré, qu'il s'est déjà bien bataillé contre Dame Nature et qu'il va être robuste. Donc moi, j'aurais tendance à dire, voilà, là... Aujourd'hui, 11 juillet, je fais un peu le ménage, je garde 3-4 gourmands pour qu'ils partent un peu plus en hauteur. Je vais veiller à, comme les autres plantes du jardin, l'arroser régulièrement. Je peux lui apporter à manger. Un petit 3x15, ça sera parfait pour booster tout ça. Et puis je garde le contrôle. Et puis au mois de septembre, on se rappelle et puis on fait le choix de ce qui est à enlever. Et vous nous envoyez pourquoi pas une photo et comme ça on vous dira qu'est-ce qui peut être gardé, quoi.
3: Ça marche.
0: Bon, vos photos et vos questions, c'est aussi par le WhatsApp d'ici Béarn Bigorre. Le numéro de téléphone, c'est le 05 59 98 09 09 05 59 98 09 09. Et voici Vita avec son titre « Ça fait mal ».

0: très intime de Vita, ça fait mal, l'extrait de son album sorti en février dernier, qui a pour titre Charlotte.
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0: Avec du pain sur le marché à 10h15 et des barres de céréales d'Arudi avec Eric Bentard.
2: C'est vraiment bon ce qu'il propose ?
3: C'est super bon.
2: Qu'est-ce que c'est ?
3: Alors, moi, j'ai goûté un petit pain, enfin, une petite pâtisserie.
4: C'est comme une barre de céréales. C'est riz soufflé, noisette grillée, amande grillée, un peu de vanille. Et à la place du chocolat, c'est de la caroube.
3: Voilà. Et moi qui suis une addict du chocolat, franchement, c'est bluffant. Et voilà, bravo, félicitations, je reviendrai.
2: Madame disait, je vais vous faire de la publicité. Mais on va lui en faire, en plus, voilà. Sur France Bleu Béarn. Merci beaucoup, madame. Je vais vous laisser, je vais discuter un petit peu avec votre prénom.
4: Gaïska.
2: Gaïska.
3: Voilà.
2: C'est pas très béarnais comme...
4: Non, nous, on est de Saint-Just-Ibarn.
2: Et pourquoi des Basques viennent jusqu'à Arudi ?
4: Parce que maintenant, on habite à Moumour, à côté de Laurent-Sainte-Marie.
2: D'accord. Donc, vous êtes expatrié, pas très loin ?
4: Pas très loin, non.
2: Avec des produits qui semblent délicieux. Alors, la dame nous le disait, cette barre de céréales particulière, qu'est-ce qu'elle a comme vertu, à part nous faire peut-être un peu moins grossir que d'une barre de chocolat?
4: Exactement. Déjà, la caroube, ça donne une impression de satiété.
2: C'est quoi la caroube?
4: En fait, si vous voulez, l'arbre, c'est le caroubier.
2: Ouais.
4: Et ça pousse sur toute la Méditerranée, en fait. Il y en a en France, en Algérie, au Maroc, ouais. En Espagne. Et donc, c'est une alternative au chocolat. On peut utiliser comme ça. Les fèves qui sont à l'intérieur des haricots, on les torréfie, on les moue et on en fait de la farine.
2: Comment ça vous est venu, ça? Comment vous avez découvert ces produits-là?
4: Quand je suis né, c'était déjà créé. L'origine, je la connais pas. Mais en tout cas, c'est une recette maison.
2: D'accord.
4: On trouve ça nulle part ailleurs que sur notre stand. Ouais.
2: Donc, il faut venir ici à Arudi pour en profiter.
4: Voilà. Ou ailleurs, hein, on est à Saint-Jean-Pied-de-Port le lundi, le mardi ici à Arudi, mercredi Espelette, jeudi Anglette, Bagnères de Bigorre, Laurent-Sainte-Marie le vendredi.
2: Ah oui, vous rayonnez sur tout le sud-ouest, en tout cas notre sud-ouest. Hein.
4: Oui, à peu près.
2: D'autres produits,
4: celui-là, c'est un pain aux fruits. En fait, c'est 15% de farine d'épeautre et le reste, c'est des fruits secs. On l'a créé à la base pour les pèlerins de Compostelle. C'est très énergétique et ça se garde très bien en dehors du frigo.
2: C'est-à-dire que si on ne fait pas de sport, on a quand même le droit d'en manger?
4: Oui, totalement. Oui. Avec chèvre et brebis, ça se marie très bien. Et avec du foie gras aussi.
2: Oh, mais ça tombe bien, il y en a dans le... Alors... Du fromage, il y en a dans le stand à côté.
4: Voilà, juste à côté.
2: Et puis plein de pains aussi que vous proposez. Tout ça est fait maison?
4: Oui, c'est fait maison, au four électrique. Nous, on n'utilise pas de farine blanche et pas de levure. C'est tous des pains au levain. Et donc, c'est des pains qui se conservent bien. Dans un torchon, ils se conservent très bien.
2: Et la preuve qu'ils sont bons, c'est qu'on est en plein air dans ce marché d'Arudi et on sent l'odeur des pains là qui m'arrive et qui me frétille les narines. On reviendra ici donc à Arudi le mardi, les autres jours où ils avaient donné. Sinon, on vous trouve aussi sur des réseaux sociaux.
4: Non, nous on fait que les marchés. Ouais. On n'est pas trop réseau.
2: C'est une belle raison pour venir. Merci beaucoup.
4: Au plaisir.
0: Et voilà, la caroube pour remplacer le chocolat. 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
0: Vacances en Béarn et en Bigorre. Pourquoi pas la Chapelle de Rousse? C'est un quartier de Jurançon sur les hauteurs avec une très belle vue sur les Pyrénées. Virginie Grussot est avec nous. Bonjour.
2: Bonjour.
0: C'est vrai que vous êtes dans un endroit magnifique, hein?
2: On est très chanceux.
0: Oui.
2: Effectivement.
0: Bon, alors le comité des fêtes organise des fêtes qui commencent vendredi prochain. Quand on parle de Chapelle de Rousse, ce secteur, on pense beaucoup aux producteurs de vin blanc de Jurançon. Hein. C'est le cas. Il y en a combien de producteurs?
2: Donc là, il y a une petite dizaine de producteurs.
0: Sur Chapelle de Rousse uniquement, quand même. Ça veut dire
2: oui,
0: l'importance.
2: En tout cas, oui, tout à fait. En tout cas, là, qui participent à l'événement régulièrement, puisque les fêtes de la Chapelle principalement rassemblent autour du Jurançon et de la culture béarnaise.
0: Et oui, évidemment, puisque j'ai vu qu'il y avait des sauts béarnais, notamment, il y a de la musique pour faire la fête. C'est vrai, comment vous organisez ces fêtes chaque année?
2: Oh, c'est bien rodé. Il y a un comité donc qui se réunit et on organise chaque année le nouveau programme avec plein de super groupes de musique et puis la partie effectivement plus gustative où il y a à la fois l'apéro bodega le samedi, le vendredi c'est plutôt un repas familial et convivial et puis le dimanche c'est la grande dégustation avec les vins de la Chapelle, toujours de la musique et puis de quoi grignoter toute la journée.
0: D'accord, est-ce que les enfants ils ont une petite place dans ces fêtes?
2: Bien sûr.
0: Oui.
2: En particulier le dimanche, il y a toujours des jeux qui sont organisés. Et puis, effectivement, c'est une ambiance quand même qui reste familiale.
0: Oui.
2: Sauf évidemment un peu plus tard dans la soirée où c'est plus beaucoup de musique et assez festif.
0: Oui, là en ce moment, les vignes, vous devez les voir tous les jours. Est-ce qu'elles ont l'air d'avoir souffert de la chaleur aussi? Elles ont roussi ou ça va encore?
2: Non, ça va encore, mais j'imagine que pour les viticulteurs, c'est un souci quotidien. Donc effectivement, il faut qu'elles puissent grandir et s'épanouir. Donc je pense qu'ils sont vigilants.
0: Oui, c'est de plus en plus précoce aussi, non, au niveau des productions et du travail de la vigne. C'est un peu ça aussi avec ces chaleurs.
2: Absolument.
0: Oui. Alors, concernant la journée de dimanche, dès midi, il y a donc des dégustations avec modération des vins blancs de la Chapelle de Rousse avec la musique. Et puis, des nombreux concerts. Quel style on va écouter, on va entendre, on va pouvoir danser aussi?
2: Oui, alors dès midi et la grande dégustation, en parallèle, il y a une ambiance musicale avec la fanfare Toutouta, il y a des sauts béarnais. De l'autre côté, il y a le groupe Escoutat, qui est un groupe féminin de chant béarnais. Et puis après, on enchaîne avec une grosse programmation plutôt rock l'après-midi avec les Fosses Celtiques à 15h, qui est du rock celtique irlandais. Et puis surtout, à 17h30, Cartoon Machine, qui est un super groupe de rock qui reprend des musiques de dessins animés. Donc c'est super délirant, hyper chouette.

0: Et puis à 20h, c'est le groupe Ibilis. Donc voilà, on reste dans le rock toute la journée.
1: Oui, j'aimerais bien entendre la Reine des Neiges façon rock aussi.
0: Ah ouais.
1: Hein, libéré, délivré.
0: Il y a de quoi s'exprimer.
1: Oui, j'imagine. Bon, en tout cas, on vient passer un bon moment en fête de Chapelle de Rousse qui commence ce vendredi et jusqu'à dimanche. Bonne journée à vous et bonne fête.
0: Au revoir. Merci, au revoir.
1: François, Valérie pour la musique. Alors, c'est moins rock, c'est vrai. Bon, mais c'est ça.

0: est-ce qu'on va voir le mieux le feu d'artifice? Pour certains, ça commence dès ce soir.
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0: Par exemple, à Arens-Marsous, il y a le feu d'artifice aujourd'hui. En vue sur les montagnes, c'est magnifique. Je crois que c'est un bon spot aussi. Également à Tarbes, c'est la fête nationale qui est aujourd'hui, avec place de Verdun, des concerts, des bals. Et puis, ça se terminera par le feu d'artifice musical à partir de 23h, avec aussi la projection des Pyrénées secrètes, la Jeunette, qui va se dérouler là, cette fois-ci à Arens-Marsous. Voilà pour quelques idées. En tout cas pour découvrir le feu d'artifice du côté de la Bigorre. En Béarn, ce sera à Oloron demain, donc le 14 juillet, à Pau également le 14 juillet. Puis c'est aujourd'hui, c'est parti pour la fête des sottises, 17e édition. Ça se passe dans la rue, les arts de la rue sont mis en avant. Et ça commence avec des préambules dès ce soir, avec un spectacle à découvrir à 21h ce lundi à Puyot, place de la mairie. Avec un spectacle muet, il y a un personnage téméraire qui multiplie les constructions géométriques à travers de la manipulation de sceaux. C'est très inventif en tout cas. C'est le moment d'avoir plein d'émotions aussi, de rigoler aussi un bon coup. Rendez-vous donc pour voir ce clown avec des manipulations de sceaux à partir de 21h à Puyot, place de la mairie.
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0: Des conseils pour la cuisine à la plancha, on va en avoir avec Liliane Autel, qui est à la fois cuisinière, autrice et pédagogue. Et c'est une référence incontournable de la cuisine à la plancha. On va la retrouver juste après Jean-Pierre Madère avec Macumba.

0: Ça y est, tout est prêt pour la plancha. Allez, on vous donne des conseils.
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0: Liliane Othal, après avoir vécu de nombreuses années en Espagne, elle s'est spécialisée dans les cuisines du Sud et a publié plusieurs ouvrages à succès, parmi lesquels Plancha, Plancha, et elle est avec nous pour nous donner des conseils à ce sujet. Évidemment, on va parler de brochettes aujourd'hui.
3: Oui, une brochette de wraps. Alors moi, je vous conseille de faire ça avec les enfants, parce que ça va leur parler. Donc, vous savez ce que c'est, les wraps. Donc, c'est des grandes galettes qu'on peut acheter et qu'on peut garnir de plein d'ingrédients différents, qu'on va rouler ensuite. L'idée, c'est vraiment une cuisine du week-end, une cuisine pour les enfants. Et là, on est en plein dedans.
0: Mais c'est uniquement pour les enfants?
3: Non. Tout le monde peut les manger, les brochettes de wraps. Parce que on est vraiment dans quelque chose de réconfortant. Vous voyez, du jambon, du fromage. Donc, dans cette idée-là, ça va faire plaisir à tout le monde, croyez-moi. Vous allez simplement poser un wraps à plat, comme ça déjà sur une planche, et vous allez le tartiner de moutarde. Alors, avec les enfants, on va pas commencer à mettre de la moutarde au piment d'Espelette ou de la moutarde ultra forte. On est plutôt dans le condiment un peu doux, voyez, mais c'est juste pour l'assaisonnement, parce que ça sera quasiment le seul assaisonnement de cette recette. Vous allez y déposer deux tranches de jambon. Alors, jambon blanc, jambon de Bayonne, un petit peu ce que vous voulez. Et deux tranches de fromage. Alors là, c'est pareil, hein, complètement libre. Peut-être que, de l'emmental, ça va bien. Quelque chose de plus costaud, mettez du brebis un peu plus sec. Mais bon, c'est quand même un fromage qui va pouvoir se poser. Et ensuite, on va rouler le wraps. Donc, il ne faut pas non plus que ça se brise. Mais l'idée des tranches d'emmental, c'est peut-être la meilleure solution. Vous allez donc rouler le wraps bien serré. Mais vraiment bien serré, parce que vous allez le découper ensuite en tranches de 2 cm d'épaisseur. C'est là qu'on va faire donc des brochettes, puisque vous allez enfiler donc ces rondelles. Vous voyez là, la rondelle de wraps, vous allez la faire tenir avec une pique en bois, une brochette en bois. Là, je rappelle quand même, les brochettes en bois que vous allez faire cuire, que ce soit à la plancha ou au barbecue, trempez-les dans l'eau avant de vous en servir, parce qu'elles ne vont pas brûler comme ça. Voilà, donc vous avez préparé vos brochettes, vous faites chauffer la plancha, donc un petit filet d'huile d'olive, mais vraiment à peine, et vous allez poser donc vos brochettes donc sur la plancha bien chaude, 2 minutes de chaque côté. Voyez, donc ça va faire griller un peu tout ça, ça va faire fondre légèrement le fromage que vous avez mis à l'intérieur. Oui, 2 minutes de chaque côté, c'est suffisant, vous les retirez et vous les servez. Et je vous assure, vous allez vous régaler. C'est rigolo et c'est bon.
0: Merci Liliane Othal. Et c'est vrai que ça a l'air assez simple, finalement. Et puis en plus, on a appris que les piques, il vaut mieux les mettre dans l'eau avant de les faire griller. Comme ça, elles ne brûlent pas. Ça, c'est un bon tuyau à 10h40.
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0: c'est la plage de Copacabana pour revenir dans nos montagnes.
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0: 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Vous pouvez y aller en famille, entre amis, en groupe. Ça promet des moments de fun inoubliables dans un cadre de nature exceptionnel. C'est l'activité idéale pour découvrir la montagne autrement, entre sport et amusement. Et c'est avec un kart que ça se passe. C'est un petit véhicule auto de compète et ça remue avec Lucas de Roy-Denis-Béné.
2: Par contre, il faut que tu aies la même pression sur tes deux pieds. Parce que si tu appuies sur un plus fort, tu te fous la direction en l'air.
3: Il y en a qui ont essayé. Et ils sont jamais revenus. Oh, ça tremble, j'adore. On freine avec les deux freins. Oh, ça tape. Wouhou. Oh, j'ai volé. Attention quand même, ça tape fort. Petit dérapage. Contrôlé. Oh, le mountain kart, tu m'y attendais pas à celui-là. Faut être accroché. Disons qu'il faut toujours avoir les mains sur le guidon. Donc dans ce mountain kart, vous tapez, ça tape de partout. Mais vous avez quand même le temps d'apprécier la vue. Parce que c'est vraiment pas fait pour tout le monde. Ah, il faut aimer les sensations. Il faut aimer être trimballé dans tous les sens. Là, par exemple, moi, je sens plus mes mains. Oh là là là là là, ça va très vite. Oh là là là là. Prenez des vêtements de rechange. Ça, c'est un conseil que je peux vous donner sur ce mountain kart. Parce que là, honnêtement, je suis mais détrempé et plein de boue. Wouhou! Donc là, on arrive dans la partie forêt. Et c'est plutôt sympa. Hein. Et du fait que ce soit pas mal sur des graviers, voire la quasi-totalité sur des graviers. Bon, pour les enfants, pour les petits-enfants, je pense que c'est ce qu'il y a de mieux. Mais après, on passe par des paysages absolument superbes. On a fait la moitié? Ouais, je suis complètement mais détrempé.
4: Bon, me voilà après avoir descendu les 7 km de piste du mountain kart. Je suis méconnaissable. Laurent, qu'est-ce qui s'est passé?
5: Le souci, c'est que nous avons eu la pluie quasiment toute la journée. On a eu énormément de neige cet hiver, donc avec la fonte, les ruisseaux ont débordé sur la piste. Et comme c'est essentiellement du sable et de la terre, effectivement, on arrive un peu, on est un peu crépi en bas. Mais il paraît que la boue fait du bien à la peau.
4: C'est adapté à qui, c'est pour qui en fait ce mountain kart?
5: Alors en fait, c'est ouvert à tout le monde, on va dire à partir de 14 ans jusqu'à 77 ans. Les personnes qui aiment surtout les sensations fortes, ça, on s'en donne à cœur joie, dans un décor qui est relativement magnifique face au pic du Midi d'Ossau.
4: On se donne un ordre d'idée, c'est combien pour la descente?
5: Alors en tarif, c'est 25€ la descente. Et après, le temps, c'est suivant les personnes, ça peut aller d'une demi-heure jusqu'à une heure et demie. Après, le but, c'est pas une compétition, c'est pas une course, donc c'est prendre plaisir avant tout, regarder un peu le paysage et en prendre plein les yeux.
4: Moi, je vais aller prendre une bonne douche et je reviendrai mieux équipé la prochaine fois. Merci Laurent.
5: Et bien avec plaisir, on vous attend avec grande impatience.
0: Bon, hein. Sensation inédite garantie, hein, on s'en rend compte. 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
1: 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Vous reconnaissez la voix du chanteur Gaëtan Roussel.
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1: C'est tendance à 10h50. Grâce à Muriel Jordan, on apprend à mieux comprendre ce monde qui va trop vite. Ce matin, on s'intéresse à notre rapport à l'argent.
3: Oui, l'argent, osons en parler. Bah, c'est pas moi qui le dis, c'était le slogan de la 14e semaine de l'éducation financière lancée par la Banque de France en mars dernier. Avec des ateliers, des tables rondes destinées à nous réconcilier avec l'argent, à lever les tabous. Parce qu'apparemment, en France, nous sommes un peu à la ramasse en termes de culture financière. Cela dit, est-ce que les banques nous aident à tout comprendre? Ou se contentent-elles juste de nous refourguer des packages ou des services payants, hein? Et bah, tout ça me rappelle un vieux sketch des Inconnus sur la bourse.
4: Placer 100 francs en bourse,
5: oui.
4: Qu'est-ce qui se passe au bout de 30 jours, d'un mois, combien je gagne?
5: D'accord, alors je comprends très bien. Plaçons donc vos 100 francs dans un esprit de moyen long court terme. Eh bien, vos 100 francs vous ont rapporté, je peux le dire dès aujourd'hui.
4: Oui, combien?
5: Un plus bénéficiaire.
4: De combien?
5: Calculé sur la base des termes, à risque habilité, sur une base obligataire et entubatoire de 0,75% données variatives, mais ça nous le savons.
3: Ouais, je crois que c'est très clair sur les risques entubatoires, merci. Peut-être que ce seront vos ados qui vous apprendront à parler cash, parce que figurez-vous qu'il y aura au collège des cours d'éducation financière destinés aux classes de 4e, prévus à partir du mois de septembre.
1: Donc Muriel, l'idée c'est de libérer la parole et éduquer sur l'argent pour gagner en autonomie financière et prévenir arnaques et désinformations.
3: C'est ça. Encore faut-il être capable de lever les tabous qui, par exemple, existent encore beaucoup dans le couple. Certaines habitudes persistent, ne pas dire combien on gagne, faire du 50-50 concernant les dépenses, alors que dans la majorité des cas, les femmes sont perdantes. Madame, pour vous, c'est important de parler cash dans le couple?
6: Ah oui, je pense que, alors, moi, de mon côté, l'argent, c'est hyper important d'en parler, d'être transparent sur les dépenses, sur combien on gagne, sur la part de chacun. Et oui, c'est très important de crever l'abcès, de pas avoir ce genre de tension au sein du couple, pour moi.
3: Bref, l'argent, personne n'en parle, mais qu'est-ce qu'on en parle pourtant? Et ça fait seulement 60 ans que les femmes peuvent enfin ouvrir un compte et travailler sans l'accord d'un homme. Tenez, je croise Madeleine, 81 ans. Elle se souvient bien de la loi du 13 juillet 1965, loi qui lui permettait enfin d'ouvrir un compte bancaire et de signer des chèques sans que monsieur la ramène.
7: Je me suis dit, tant mieux, c'est devenu légal. C'est devenu une loi maintenant, donc c'est très bien. C'est comme l'avortement, c'est comme... Il y a plein de choses. Je me suis dit, bon, ça a été clandestin pendant des années, et puis au risque et péril de tous les gens qui passaient par là.
3: Est-ce qu'elle parlait facilement argent, votre mère?
7: Jamais.
3: Bref, on revient de loin et c'est bien de le rappeler aussi. Mieux parler argent, c'est une tendance vers laquelle on semble aller et c'est tant mieux parce que lever les tabous permet de gagner en autonomie et de mieux placer ses économies. Donc, vous l'avez compris, au lieu de jouer à cache-cache avec le porte-monnaie, parlez cash.
1: Eh ben oui, parlez cash. D'ailleurs, il y a plein de mots d'argot qui parlent du fric, du flouze, de l'oseille notamment. Mais oui, merci Muriel Jordan et on se retrouve demain. Ah, ça rappelle un célèbre film. Oui, très amusant d'ailleurs. Ghostbusters.

0: Ghostbusters, un film qui passe régulièrement sur les chaînes télé. Pour certains, il a bien vieilli, pour d'autres non, c'est toujours d'actualité, c'est très sympa.
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0: Il est 11h et nous sommes le lundi 13 juillet. L'info, Yannick Damon.
7: Depuis le début de la saison, plus de 32 000 hectares ont déjà été parcourus par les incendies en France, dont plus de 800 hectares en forêt de Fontainebleau, au sud-est de Paris. Incendie en cours depuis hier soir qui pourrait avoir une origine volontaire. C'est ce que dit le ministre de l'Intérieur, Laurent Nunez, qui est sur place ce matin. Il y a eu une dizaine de points de départ de feu dans un périmètre de 1000 mètres seulement, a-t-il indiqué. Chez nous aussi, et c'est assez inédit, il y a un feu de végétation en vallée d'Ossau depuis plusieurs jours. 2 hectares de végétation ont déjà brûlé depuis samedi sur le plateau d'Anzé, au-dessus des eaux chaudes, sur la commune de Larens. Le feu restait toujours actif durant cette nuit. 650 euros de loyer pour crever de chaud. Les mots et la colère des habitants des logements sociaux de la résidence de Lattre de Tassigny. C'est à Tarbes, une résidence gérée par la CEMI, le bailleur social de la ville de Tarbes. Les résidents décrivent des conditions de vie indignes. C'est à réentendre dans le reportage de Shannon Marini sur ici.fr. Des blattes, des infiltrations d'eau et 42 degrés affichés dans les appartements mal isolés en cette période de canicule. Le maire de Tarbes, Pascal Clavry, nouveau président de la CEMI, assure que près de 3 millions d'euros viennent d'être contractés en urgence pour lancer des travaux d'ici 6 mois. Les feux d'artifice pour la fête nationale à Tarbes. Ce feu d'artifice est tiré dès ce soir, 23h, au quartier Larrey, après le défilé militaire sur les allées Leclerc à 22h. Spectacle pyrotechnique ce soir également au château de Lourdes et enfin à Vic-en-Bigorre. Le feu d'artifice est tiré également dès ce soir, place de la mairie à 23h. Pour les coureurs du Tour de France, c'est journée de repos aujourd'hui. Une journée de repos bien méritée après une première semaine caniculaire. Victoire hier du Néerlandais Mathieu Van Der Poel en Corrèze. Pas de changement évidemment au classement général, c'est toujours Tadej Pogacar qui est en jaune. Et puis le dernier entraînement des Bleus ce soir avant le choc France-Espagne. Première demi-finale de la Coupe du Monde. Le coup d'envoi ce sera demain soir à 21h après le bal des pompiers du 14 juillet. Même pendant le bal des pompiers du 14 juillet.
0: Aussi, c'est possible. Bon, la météo pour cet après-midi, encore de la chaleur sur le Béarnais et la Bigorre avec du soleil qui prend de plus en plus de place dans le ciel. Des températures qui vont aussi entre 29 et 32 degrés. Si vous êtes à Oloron, vous aurez 29 degrés. À Orthez, 32 en passant par Montaner où il fera 30 degrés tout comme à Larens. À Pau-Mourenx, 31 degrés prévus pour cet après-midi. On se retrouve tout à l'heure à midi pour le journal.
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0: Alors, un déplacement jusqu'à Campan pour aller profiter des vertiges de la Dour. Pas comme dirait Alain Bachung, les vertiges de l'amour, mais les vertiges de la Dour. C'est de la Via Ferrata au cœur des Hautes-Pyrénées qui est adaptée à tous. Hein. Que vous ayez 5 ans ou 83 ans ou plus, n'hésitez pas, vous pourrez découvrir avec un professionnel de montagne qui vous accompagne eh bien, cette Via Ferrata pour vous ressourcer à la source de la Dour. Il y a un parcours kin adapté aux tout petits de 5 à 9 ans, d'une durée de 45 minutes à 1 heure, qui respecte la morphologie et le rythme des enfants. Ça, c'est important de le souligner, parce que parfois, c'est trop dur pour eux. Mais là, tout est conçu pour les petits et les grands. Via Ferrata, Vertige de la Dour, c'est pour vous. Si vous voulez jouer avec nous, il vous suffit de nous appeler. Puis après, on va tourner la roue, et puis vous allez tomber sur un mini-jeu très facile. Allez, c'est parti, on vous attend pour jouer, pour gagner ce pass famille, pour aller découvrir la Via Ferrata, deux adultes, deux enfants jusqu'à 13 ans.
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0: Mais oui, on joue tout cet été pour vous permettre de partir en vacances tout en restant ici si vous n'avez pas d'occasion. La Via Ferrata Vertige de la Dour à Campan vous attend. Si vous jouez avec nous, il vous suffit de nous appeler tout de suite au 05 59 98 09 09 pour gagner votre passe-famille.

0: être une femme, Michel Sardou.
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0: Un cadeau pour cet été, pour profiter de beaux moments, pour amener les petits, les moyens, les plus grands, les plus âgés à la Via Ferrata, au vertige de l'Adour, dans les Hautes-Pyrénées. Ça peut être une belle sortie à 5 minutes du pic du Midi de Bigorre, dans la montagne. Vous êtes tout équipé, tranquillou, et vous allez aller sur des chemins un peu balisés quand même, hein, parce qu'il y en a pour tous les niveaux, qu'on soit plus âgé ou plus petit, en tout cas pour profiter de ces activités pour toute la famille, dans la nature, en plein air, dans la fraîcheur des rochers. Il y a la source à côté, puisque c'est le Val d'Adour. C'est juste à côté que naît l'Adour. Voilà, vous serez rafraîchis en tout cas par cette petite écume de fraîcheur de la cascade qui sera juste à côté de vous. Si vous voulez profiter de ce cadeau, c'est pour toute la famille, un passe-famille pour 4 personnes, 2 adultes et 2 enfants. Eh bien, vous nous appelez tout de suite au 05 59 98 09 09 et vous pourrez jouer avec nous au mini-jeu. Il y a plein de petits jeux très faciles. Ça peut être un pile ou face, ça peut être un ni oui ni non, ou encore qui chante, un qui parle. Enfin bref, la roue va choisir pour vous le style de jeu que vous allez pouvoir découvrir dans quelques instants.
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0: La Grande Garbure, c'est tout de suite au 05 59 98 09 09. On met son écran total avec Benjamin Biolay. C'est vrai qu'il est indispensable en ce moment. Vu les chaleurs, on attend encore 29 à 32 degrés sur le Béarn et la Bigorre cet après-midi.

0: grand total à Ça sent le soleil, ça, avec Benjamin Biolay.
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0: Et avec Pascal, qui nous appelle Dodos. Bonjour Pascal.
2: Oui, bonjour. Bon. C'est Anna, c'est ça?
0: Oui, c'est Anna, tout à fait.
2: D'accord, je me sens mieux reconnaître votre voix.
0: Bon. Alors Pascal, comment on appelle les habitants d'Odos, là, tout près de Tarbes?
2: Les Odosséens.
0: Les Odosséens et les Odosséennes, s'il vous plaît.
2: Voilà, ça pourra faire une question.
0: Oui, c'est joli en tout cas. Bon, vous êtes à la maison tranquille?
2: Oui, voilà.
0: Bon, au frais, voilà. Je l'espère bien.
2: Au frais relatif,
0: ouais. Voilà. On a du mal, hein, trop frais, hein, de trouver le frais. Moi, je vois le chat quand il rentre. Il est tout espataflé sur le carrelage. Parce que je touche le carrelage, je me dis, ah, il n'est pas bête, le chat. Et dehors, il est sur la pierre aussi. Il reste un peu à l'ombre et sur la pierre parce qu'il y a un petit peu de fraîcheur aussi. Ça fait du bien. Bon, Pascal, vous allez peut-être partir en virée. Avec qui, si vous gagnez vos places pour aller à Via Ferrata? Au vertige.
2: Alors,
0: de la tour.
2: Je pense être ma fille, ma petite fille et mon compagnon, mais bon, il y a deux places adultes et deux places enfants, donc on fera ça et puis on invitera notre enfant.
0: Oui, voilà, vous allez vous arranger. Bon, on va trouver. Bon, alors.
2: On trouve toujours quelqu'un.
0: Mais oui. Alors, pour jouer, quel jeu? Allez, on va savoir tout de suite.
1: Le qui chante.
0: Alors le qui chante, Pascal, il s'agit de retrouver une interprète. On écoute une de ses chansons.
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0: Alors, It's Her Take, elle nous a quitté il y a 4 jours, cette chanteuse. On va vous donner une seconde chance.
2: Je me suis trompée.
0: Elle est britannique, elle est d'origine galloise.
2: Oui, c'est Bonnie Tyler.
0: Oui, oui.
4: Voilà. C'est
0: gagné. Allez, c'est bien, c'est sympa parce que dans ces jeux, on vous permet d'avoir plusieurs chances, c'est ça qui est chouette.
2: Bon. Ah, c'est gentil.
0: Bon, la Via Ferrata pour toute la famille, 2 adultes, 2 enfants, à Vertige de la Dour, c'est pour vous, pour en profiter pendant ces vacances à Campan. Bien, amusez-vous bien
2: beaucoup.
0: Avec tout le monde.
2: Merci beaucoup.
0: Bonne journée, au revoir Pascal.
2: Au revoir.
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0: Allez, on enchaîne. On va le faire tant qu'il est chaud, on vous offre des cadeaux. Eh bien, il y en a plein, il y en a un deuxième à gagner, un passe-famille pour Aquatic Land. C'est à La Benne, pour profiter de la fraîcheur de cet univers autour des toboggans. Il y a de l'adrénaline aussi, il y a 12 toboggans à sensations fortes, chute libre de 12 mètres. Il y a l'Amazon, le Space. Bon.

0: C'est un beau duo quand même, hein, signé Paul McCartney, Stevie Wonder et Bonnie and Ivory.
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0: Bon, on va jouer avec qui cette fois-ci à la grande garbure? C'est avec Sandra qui est à Assat. Bonjour. Bonjour Sandra.
2: Bonjour tout le monde.
0: En pleine préparatif alors?
2: Oui.
0: C'est qui fête ses 25 ans demain?
2: Ma fille.
0: Waouh, elle s'appelle comment?
2: Manuela.
0: Bon, ah là là, toute une histoire alors Sandra.
2: Oui, un quart de siècle.
0: C'est ça. Qu'est-ce que vous avez prévu?
2: Oh, une fête avec des amis, à mademoiselle, et puis des grands-parents, et voilà, des oncles et des tantes.
0: D'accord, toute la famille sera là, donc, et puis apporter un beau cadeau en plus. Passe famille, deux adultes et deux enfants pour aller à Aquaticland à Labène, ça serait pas mal aussi, hein, Sandra.
2: Oui, on va essayer.
0: Ça serait une bonne idée, ça. On va voir. En tout cas, on va vous proposer de jouer avec nous avec un de ces jeux, mini-jeux de l'été. On tourne la roue pour savoir lequel ce sera pour vous, Sandra.
1: Le ni oui ni non.
0: Alors, Sandra, vous êtes prête à jouer au ni oui ni non, donc pas de oui, pas de non. On est bien d'accord, d'accord? Pour l'instant, on n'est pas encore parti. Est-ce que vous êtes prête? Vous vous sentez?
2: Tout à fait.
0: Une bonne respiration avant? C'est
2: oui.
0: Bon? Allez, c'est parti. Alors, Sandra.

0: Sandra, on prépare un anniversaire pour demain, celui de votre fille, c'est ça?
1: C'est ça.
0: Elle fête 25 ans. Oh, vous avez plein de souvenirs avec elle, je suppose, Sandra.
1: Plein, plein, plein. Des bons et des mauvais.
0: Ah, des mauvais aussi. Ben, parfois, c'est avec les enfants. Bon, j'espère que ça va se calmer pour elle, en tout cas, et que ce sera que des bons pour l'avenir.
1: Je suis d'accord avec vous. On espère.
0: Vous allez partir en vacances aussi cet été, Sandra?
1: Pas cette année.
0: Pas cette année, vous attendez l'année prochaine peut-être pour avoir un peu plus de temps.
1: On préfère plutôt en décembre.
0: En décembre. Gagné, ouais, Sandra. La reine du ni oui dit non, on l'a trouvée. On vous met la couronne, Sandra.
1: Merci.
0: Bravo. Bon, ça y est, Aquatic Land à La Benne, c'est pour vous. Passe famille, deux adultes, deux enfants. Ce sera pour votre fille Manuela ou pour quelqu'un d'autre?
1: Alors en fait, je vais l'offrir à mon petit frère qui a deux enfants.
0: D'accord.
1: Donc il profitera un petit peu avec sa femme et ses enfants.
0: Bon, mais c'est chouette, voilà. Ça, des cadeaux pour tout le monde, toute la famille, c'est bien. Bonne journée Sandra et puis profitez bien de cette belle fête de demain qui s'annonce avec votre fille. À bientôt, au revoir.
1: Merci beaucoup, à bientôt, au revoir.
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0: Bon, on écoute Daniel Lavoie, Issem, et puis on va rejouer, c'est vrai, à 11h30. Il y a encore des possibilités pour vous de gagner des cadeaux pour cet été, pour profiter de quelques moments où on s'aère l'esprit, on sort, on va dans des bases de loisirs, notamment grâce à Ici Bern Bigorre.

0: Ils sonnent, c'est Daniel Lavoie.
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0: Vous avez besoin de zénitude, et bien passez cet été à découvrir pourquoi pas le Qigong. Vous savez, c'est cette gymnastique chinoise. On voit des gens qui font des mouvements dans la rue, dans des reportages notamment sur la Chine. Et bien ça se passe aujourd'hui à Tarbes. C'est à partir de 18h15, découverte du Qigong et de gym énergétique. Et puis il y a aussi du yoga du rire. Ça c'est pour ceux qui ont envie de se marrer un petit peu. Il paraît que ça fait beaucoup beaucoup de bien. C'est bon pour l'esprit aussi. Et ça se déroule à 18h30, toujours à Tarbes, au jardin Massé. Dans les rues de Salisse de Béarn, aujourd'hui, vous allez rencontrer des peintres. Pourquoi ? Parce qu'il y a le concours Salisse à peindre toute cette journée avec des peintres installés dans les petites rues pittoresques de la cité du sel. Vous allez les rencontrer, vous allez voir leur talent. Regardez derrière leur épaule ce qu'ils représentent de Salisse. C'est une façon originale aussi de découvrir cette ville très typique et très jolie au cœur du Béarn.
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0: D'ici midi, il nous manque encore deux jeux pour vous permettre encore de gagner les cadeaux de l'été avec ici Béarn Bigorre. On va écouter le groupe Texas. Et juste après, je vous propose encore de gagner des passe-famille pour des sites de loisirs, pour profiter d'activités de plein air. Au frais de préférence aussi. Bon, on va essayer, on va tenter en tout cas de vous faire plaisir à l'occasion de cette prochaine demi-heure.

0: I Don't Want a Lover, c'est le groupe Texas.
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0: Et même deux cadeaux en un cette fois-ci. Pourquoi? Parce qu'on vous offre un séjour sur la côte. Pourquoi pas aller avec un passe-famille, deux adultes et deux enfants pour deux endroits pour passer un jour ou un week-end sur la côte, c'est-à-dire des entrées pour l'aquarium de Biarritz et la cité de l'océan. C'est vrai que ça va faire deux occasions pour vous d'aller profiter de cet aquarium de Biarritz où il y a plein d'animaux, enfin de poissons surtout, mais il y a des requins également, des tortues marines, ça c'est mignon comme tout, des phoques joueurs, ça aussi c'est sympathique. Enfin bref, et puis la cité de l'océan, il y a des animations en réalité virtuelle à partir de 6 ans. Pour gagner en tout cas ces passe-famille, il suffit de nous appeler tout de suite et de tenter l'un des grands jeux de cet été, des mini-jeux très fastoches, et vous pourrez repartir avec vos passe-famille. Donc pour le Biarritz, un combo musée de la mer et cité de l'océan.
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0: tant pis pour elle, Charlotte Cardin.
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0: À 11h43, c'est Laurence qui est avec nous depuis Tarbes. Bonjour Laurence.
2: Bonjour tout le monde.
0: Bon, comment ça va?
2: Chaudement, oui, ça va.
0: Oui,
2: je
0: oui.
2: Résiste.
0: Ouais, on résiste tous. On pourrait se mettre la chanson de France Gall. Résiste, prouve que tu existes.
2: Bats-toi.
0: Bon, après je sais plus les paroles, mais bon, bref, on va s'arrêter là du coup. Bon, Laurence, vous êtes là pour tenter de gagner un passe-famille à la fois pour aller à l'aquarium de Biarritz, à la Cité de l'Océan, un 2 en 1, hein, pour une journée au bord de la mer, à l'océan, à Biarritz. Vous allez en profiter pour vous baigner, forcément, Laurence, si vous y allez.
2: Oui, surtout s'il n'y a pas d'orage.
0: Ah oui.
2: À Biarritz, ça rejette.
0: Oui, mais là, pour l'instant, je crois qu'il n'y a pas trop d'orage de prévu, donc... Ouais. Pour jouer, il va falloir se confronter à la roue, cette roue qui va décider du jeu pour vous, Laurence. On y va.
1: Le qui parle.
0: Alors, il va falloir trouver qui parle. Bon, quelqu'un de connu ou... Peut-être. Alors, Laurence, on va écouter ces quelques mots et vous allez nous dire de qui il s'agit.
3: Parce qu'il faut que la cagnotte donne un résultat. Et oui, je l'ai lancé, mais ce n'est pas parce que vous la lancez que vous allez l'avoir.
0: Alors, de qui s'agit-il ? Il a lancé une cagnotte en direct sur ICI Bern Bigorre vendredi matin. Voilà, pour se présenter à l'élection présidentielle, Laurence.
2: Oui, c'est le ministre.
0: Alors, est-ce que je vous fais deux propositions ? Est-ce qu'il s'agit de François Bayrou ou de Jean Lassalle ?
2: Jean Lassalle, bien sûr.
4: Eh ben voilà.
5: C'est gagné.
0: Bon, c'est gagné pour vous, Laurence. Bon, vous allez alimenter la cagnotte, j'espère, Laurence.
2: Oui.
0: Bien sûr. Bon, en tout cas, vous partez avec votre passe-famille sur Biarritz, ou peut-être vos enfants, petits-enfants qui vont en profiter.
2: Voilà, mes enfants et mes petits-enfants, voilà.
0: Bon, l'aquarium avec plein de poissons, les tortues marines, les requins mystérieux, les phoques joueurs, enfin, vous allez découvrir plein de couleurs là-bas, vos enfants et petits-enfants, et puis la Cité de l'Océan pour surfer sur le virtuel également, avec de nombreuses animations qui sont assez fantastiques. Laurence, bonne journée, restez au frais surtout, protégez-vous, à bientôt.
2: À bientôt.
0: Au revoir.
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0: Et oui, c'est reparti pour un tour. On n'arrête pas entre 11h et midi pour vous faire plaisir, tenter de vous faire gagner des passes famille pour aller au labyrinthe de Nousty cette fois-ci. Grâce à ce jeu, vous allez gagner un passe famille pour 2 adultes et 2 enfants pour le labyrinthe de Nousty. Alors en même temps, dans ce lieu, il y a des jeux, des animations, il y a des thématiques aussi pour les petits et pour les grands. Et c'est vrai qu'on aime bien faire des jeux de pistes. C'est souvent l'occasion pour des anniversaires, par exemple, de se faire des petits challenges comme ça. Et là, on vous offre tout. C'est-à-dire que tout est préparé là, pour vous, pour profiter de ce labyrinthe de Nousty, pour y aller en famille pendant cet été.
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0: Allez, pour vos cadeaux, pour vivre cet été en famille, eh bien, il s'agit de nous appeler tout de suite au 05 59 98 09 09.
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0: est la langue de chez nous.
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0: Bon, c'est un jeu dans lequel vous venez gagner vos passe-famille pour des attractions, des bases de loisirs, des jeux, des animations, des activités sportives aussi. Nous avons Jean-Michel qui est à Mourinx. Bonjour Jean-Michel.
2: Bonjour.
0: Vous êtes mis à l'ombre, au frais, je suppose, à 11h52. Oui.
2: Ouais,
0: ça va. Bon, alors vous jouez pour gagner votre passe-famille pour aller découvrir le labyrinthe magique à Nousty, deux adultes et deux enfants. Pour jouer, il y a des énigmes, il faut les découvrir et puis à vous de passer un bon moment en famille peut-être ou avec des amis où vous pouvez offrir aussi votre cadeau si vous le gagnez, Jean-Michel. D'accord ?
2: D'accord.
0: Bon, allez, on tente l'expérience du jeu avec cette roue qui tourne et qui va indiquer le jeu avec lequel vous allez pouvoir jouer, Jean-Michel.
1: Le mini quiz.
0: Un mini quiz pour Jean-Michel, c'est parti. Deux bonnes réponses sur trois. D'accord, Jean-Michel ? Allez,
2: oui.
0: On est parti. Jean-Michel, à quel mois se déroule Estivoc à Pau, le festival dédié à la culture occitane, Jean-Michel ?
2: Au mois d'août.
0: Bonne réponse. Effectivement, c'est au mois d'août et nous sommes partenaires de ce festival. Première bonne réponse pour vous. La deuxième, la voici. De quelle couleur est le cœur de cible du jeu de fléchettes, Jean-Michel ?
2: Noir, rouge.
0: Alors, dites-moi, qu'est-ce que vous préférez entre les deux ?
2: Rouge.
0: Rouge, oui.
3: Eh ben voilà.
0: Eh ben c'est gagné.
4: C'est gagné.
0: Joie et la bonne humeur, Jean-Michel. Ça y est, vous pouvez vous détendre, c'est gagné. Et vous pouvez participer au labyrinthe de Nousty pour aller. Maintenant que vous avez tenté le mini-quiz et que vous êtes au point pour ce mini-quiz, vous allez tenter de déchiffrer les énigmes du labyrinthe magique de Nousty. Voilà, Jean-Michel. Bonne journée, profitez-en bien. À bientôt.
2: Merci beaucoup à vous.
0: Au revoir.
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0: Bon, on range les jeux pour cette fois-ci, pour cette heure, mais on peut rejouer cet après-midi. Donc, restez à l'écoute et puis restez avec nous pour tenter de gagner vos jeux de l'été et vos cadeaux aussi grâce à ici Bern Bigorre. Kenji Girac, Colore Etano.

0: Irak, color Ritano.
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7: Bon, vous avez mal dormi cette nuit à cause de la chaleur, donc vous allez manger rapidement une petite sieste. Et bien restez demain avec nous à 9h, on va parler du sommeil, comment bien dormir avec cette chaleur, avec une spécialiste qui vous donnera plein de conseils pour dormir un peu mieux que cette nuit.
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7: Il est midi, passez une excellente journée avec ici Béarn Bigorre. Le journal Yannick Damon.
8: Leurs logements sont des fours. Les habitants de la résidence de Lattre de Tassigny à Tarbes n'en peuvent plus. C'est une résidence gérée par le bailleur social de la ville, la CEMI. Ils décrivent des conditions de vie indignes, des blattes, des infiltrations d'eau et surtout, depuis 2 mois, des appartements invivables à cause de la chaleur. Christelle habite au dernier étage de cette résidence. Sa fenêtre ne ferme plus. Elle paye pourtant 650 euros de loyer par mois pour ce logement social de 70 mètres carrés.
9: Mais quand il faisait 42 dehors, moi j'avais 34 à l'intérieur. Donc il y a des fenêtres où il n'y a pas de volet, mais on tape, on est plein sud, t'as pas d'isolation, t'as rien. Enfin, c'est vrai que c'est très compliqué, quoi. Moi j'ai l'impression qu'en fait ils se servent un peu de nous, quoi. Ils n'ont pas le choix, alors on va les parquer là, en fait. Alors c'est sûr, hein, on a tous des situations mais pas faciles, hein, c'est pour ça qu'on est là. Mais par contre, on s'entend tous bien, on se rend tous service. Mais à un moment donné, 650 euros de loyer pour crever de chaud, crever de froid. Moi, j'ai mes enfants qui viennent. Il y a eu des fois, là, quand il a fait 42, je leur ai dit, ben, restez chez papa, quoi. Parce que vous allez crever ici, ça sert à rien. Donc, tu te prives de voir tes gosses, en cherchant. Enfin, pour une mère, c'est le seul truc qui me tient à cœur, quoi, les gamins. Et tu leur dis, t'es pas, parce qu'en fait, ça sert à rien. Moi, je travaille, je dors 3-4 heures les nuits parce qu'il fait une chaleur à crever. Et tu repars le lendemain. Enfin, tu te dis, en fait, ouais, pourquoi payer, quoi.
8: Et le maire de Tarbes, Pascal Clavry, nouveau président de la CEMI, assure que de près de 3 millions d'euros viennent d'être contractés en urgence pour lancer des travaux d'ici 6 mois. Depuis le début de la saison, 32 000 hectares ont déjà été parcourus par les incendies en France, dont plus de 800 hectares en forêt de Fontainebleau, au sud-est de Paris, incendie toujours en cours, qui pourrait avoir une origine volontaire, selon le ministre de l'Intérieur, Laurent Nunez, qui était sur place ce matin. Il y a une dizaine de points de départ dans un périmètre de 1000 mètres seulement, a-t-il indiqué. Chez nous aussi, et c'est assez inédit, il y a un feu de végétation en vallée d'Ossau. 2 hectares de végétation ont déjà brûlé depuis samedi sur le plateau d'Ancé, au-dessus des eaux chaudes sur la commune de Larens. Le feu était toujours actif cette nuit et visible depuis le bas de la vallée.
7: Les Pyrénées au cœur d'un épisode inédit de la série documentaire Sale temps pour la planète.
8: C'est ce soir à 21h sur France 5, une plongée au cœur des Pyrénées impactée par le réchauffement climatique dans ces glaciers, mais aussi dans l'activité des hommes qui y vivent. 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
8: 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Les feux d'artifice pour la fête nationale côté Bigorre, ils sont tirés pour certains dès ce soir à Tarbes. Feux d'artifice à 23h au quartier Larré après le défilé militaire sur les allées Leclerc à 22h. Spectacle pyrotechnique également au château de Lourdes. À Vic-en-Bigorre, le feu d'artifice est tiré à 23h, place de la Mairie.
7: Il est midi 4, vous écoutez ici Berne Bigorre, jour de repos pour les coureurs du Tour de France aujourd'hui.
8: Une journée de repos bien méritée, les organismes sont éprouvés après une première semaine caniculaire. Victoire hier du Néerlandais Mathieu Van Der Poel en Corrèze. Le maillot jaune est toujours sur les épaules de Tadej Pogacar. Et puis dernier entraînement des Bleus ce soir avant le choc France-Espagne. Première demi-finale de la Coupe du Monde. Le coup d'envoi c'est demain à 21h.
7: Et la météo pour dire qu'il va faire toujours aussi chaud, un petit peu moins qu'hier quand même. Puis ça redescend de 29 à 32 degrés prévu pour cet après-midi au plus fort de la journée. À Oloron, il fera 29 degrés tout comme à Bedouce, à Montané, Tarbes et puis à Larens, 30 degrés, à Salis, 31 et à Orthez, 32 degrés pour cet après-midi. Il est midi 5, c'est le moment de retrouver au taquet avec Valérie D'Amido et Eric Bastien.
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11: Bonjour la France, j'espère que tu vas bien la France. La France, je pense bien à toi, je pense bien à tous les pompiers qui sont mobilisés dans tous ces départements. J'espère que ça va aller mieux, je vous embrasse très fort les gars. Comment ça va Eric Bastien ?
12: J'ai les mêmes pensées également pour tout le monde, pour tout ce qui se passe. Ben, ça va Valérie, c'est la dernière semaine là. Hein.
11: C'est la dernière semaine les petits amis en direct, après ça sera du best-of et puis à la rentrée ça sera plus nous. Voilà. 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
12: Vous savez, ici Provence m'a quand même communiqué quelques informations en ce qui concerne la programmation musicale. Évidemment, la star à la Ciotat, c'est Joe Malongo.
11: Ah oui, d'accord.
12: Non, mais Joe Malongo vient avec, en première partie, sa fille, Inès Malongo. Ça, c'est une espèce de blues note qui est à découvrir.
11: Je sens qu'on est parti pour 4 minutes de tunnel.
12: Oui, et voilà. Roger Malongo et son Big Bang sera de la partie également.
11: D'accord.
12: Et tout le monde vient avec sa machine espresso. Bien sûr, 32 dosettes, 6 verres en verre.
11: C'est magnifique. Allez, on accueille nos deux premiers candidats de la semaine, Alban et Emmanuel. Comment ça va, les amis ?
12: Bonjour.
13: Bonjour.
11: Alors,
13: au taquet.
11: Au taquet, oh, bien sûr.
13: Et alors.
12: Et bon les.
11: Alors Alban, tu joues avec ici Dromardèche. Tu habites les Vences en Ardèche.
14: Tout à fait.
11: Ça va vers l'Ardèche là ? C'est pas trop le bordel ?
14: Eh ben, un petit peu chaud quand même. Un petit peu chaud.
11: Mais
14: voilà.
11: Mais les incendies, ça va en Ardèche ? On n'y est pas.
14: Non, ça va. Okay. Ça va.
11: C'est déjà.
14: Pour le moment, c'est maîtrisé. C'est voilà.
11: Ok. Alors, tu es mariée à Victor, tu as une fille qui a 9 ans, qui s'appelle Gloria.
14: C'est ça.
11: Dis donc, tu as... j'espère bien. Tu as un chat qui a 19 ans.
14: C'est ça. Céleste.
12: Il a bien vécu. Hein.
11: Dis donc, 19 ans, c'est bien. Hein.
14: Mon chat fidèle, voilà. Alors, un peu sénile quand même.
11: Oh, pauvre, 19 ans.
14: Ah, oui. Elle oublie qu'elle a mangé, donc elle réclame sans arrêt à manger.
11: Ah non, mais ça, c'est le truc des vieux, ça. Les vieux, ils ont tout le temps faim, comme les mômes. Mais si, les vieux chats, comme les vieux hommes. Alors, on t'appelle Banette, Mélida. Banette.
14: C'est vrai. C'est vrai, c'était mon petit prénom enfant et voilà, j'ai des collègues qui m'appellent encore comme ça.
11: Ah bah d'accord.
12: Et on se lève tous pour elle.
14: Voilà.
12: Banette. Non, bon. Oh, écoutez, c'est
11: alors, je sais que c'est la dernière semaine de cette émission,
12: oui.
11: Mais va falloir se reprendre. Au niveau des vannes, j'aimerais pas partir sur un mauvais souvenir.
12: Assure d'échec.
11: Alors, tu es infirmière en EHPAD depuis toujours.
14: Depuis, oui, on va dire ça.
11: voilà, avant, tu étais en région parisienne, et c'est depuis 4 ans que tu t'es installée en Ardèche. Donc, du coup, tu es en infirmière dans quel EHPAD près de chez toi?
14: Oui, l'EHPAD de Chambonas, d'ailleurs, qui vous écoute tout le temps, surtout en cuisine.
11: Ah. Il y a ici,
14: bah,
12: salut l'EHPAD.
11: Salut l'EHPAD de Chambonas.
14: Voilà, je les embrasse très fort.
11: Ah ben, on les embrasse. Alors, voilà. Nous allons tout de suite marquer le premier point, parce qu'il y a un moment donné, faut marquer.
14: Jouer.
11: Allez, tiens, je te mets Véronique Sanson.
15: Il y a de l'eau de l'eau, puis de l'eau de là-haut.
11: Ouais, de l'eau de pluie, de l'eau de là-haut, il y a des endroits où ça serait bien qu'il pleuve. Alors, le premier distributeur automatique vendait de l'eau bénite. Est-ce que c'est vrai ou faux, Top Chrono? Le premier distributeur automatique vendait de l'eau bénite.
14: Ah ben, on va dire que c'est vrai.
11: T'as bien raison, c'est vrai. Au 1er siècle avant Jésus-Christ, en Égypte, Héron, en Alexandrie, imagine un mécanisme qui va distribuer automatiquement une petite quantité d'eau bénite lorsqu'une pièce est introduite dans la machine.
12: Voilà.
11: Magnifique. Premier point pour Alban.
12: Emmanuel, comment ça va, Emmanuel?
16: Oui, bonjour.
12: Ah là là, Emmanuel a ici tout rien. Alors, tu sais, Emmanuel, Valérie l'a évoqué, c'est la dernière semaine en direct, on est en best-of jusqu'à fin août. C'est donc, pardonnez-moi, mais la dernière semaine pour moi de finir sur les honneurs. Hein, vous finissez dans les honneurs au niveau des sondages, vous, Valérie. Moi, je veux gagner cette semaine.
11: Ah oui, voilà. Oh bah ça on a deux. Oui, alors, bah tout le monde veut gagner, mon
12: oui,
11: petit chat. Non,
12: Emmanuel, je compte sur toi, s'il te plaît.
16: Oui,
12: alors,
16: oui.
12: Très très belle présentation qu'on va faire à poil tout de suite.
11: Ah.
12: Parce que notre Emmanuel d'ici toi, alors on vient de me communiquer cette info que j'avais pas sur ma fiche merveilleusement préparée par.
16: Tout à fait, j'ai un oui.
12: Ah non, maître Kikan donc, t'es avec nous cette semaine.
16: J'ai la canicule, donc voilà.
12: T'as posé nu? Mais à quelle occasion?
16: Alors, c'était une campagne pour Greenpeace au G7 en 2009.
12: Ouais.
16: À Puisset, dans un domaine où je travaille depuis 30 ans.
12: Ok.
16: Domaine viticole, où ils ont pris Greenpeace. C'est beau d'ailleurs, parce qu'en fait, on s'est remarqué que la canicule avance sur les vendanges.
12: Voilà, donc c'était pour parler du réchauffement climatique.
16: Ils ont pris les vendanges comme le vin. Comme aspect vraiment au changement climatique déjà en 2009.
11: On veut la photo.
12: Oui, mais c'est, bon, d'accord, c'est très bien. Mais nous, voilà, on veut te voir dans le petit appareil. Mais oui, mais oui.
11: Pourquoi petit?
16: Mais vous l'avez direct, vous tapez Greenpeace avec Spencer Tunick.
12: Ah oui, bah on va regarder.
11: Écoute bien.
12: Attends, on va regarder, on va en parler.
16: Du monde, à Mexico,
12: à
16: Madrid, je crois aussi. Il a fait venir 10 000 personnes. Où on a posé nu.
12: Bon, ben on va
16: nous, on était 750 dans les vignes.
12: D'accord. Voilà. Alors Emmanuel, tu habites à Azé-sur-Cher, c'est en Indre-et-Loire, t'es célibataire, t'as un chien qui s'appelle Igloo, donc déjà c'est rafraîchissant, fait du bien. Et en ce moment, t'es en reconversion, tu fais quoi?
16: Là, j'étais dans un stage en fait de présentation de podcast en fait de radio.
12: Ah super ça. Tu fais un atelier de création de podcast.
16: Pour remplacer Eric.
12: Bon écoute, vas-y de toute façon On a trouvé la photo.
16: J'étais avec une association Culture du Cœur.
12: Ouais, j'ai vu parce qu'en fait tu interviews des groupes de musique.
16: Et Radio Béton,
12: voilà, et tu voudrais faire donc des créations. Enfin, t'es en train de travailler autour d'un podcast. On va reparler de tout ça parce que t'es un artiste, t'as fait plein de choses.
16: Mais
12: on va jouer, bien sûr.
16: Voilà.
12: Ouais, on y va. T'as raison. C'est parti, petit extrait. Courage à tous ceux qui sont en galère d'ailleurs dans les trains en ce moment. Je critique pas, mais voilà, je sais que c'est quand même compliqué comme sujet. La Mauritanie dispose du réseau. Je pense à risotto, j'ai faim. La Mauritanie dispose du réseau ferroviaire le plus dense de toute l'Afrique. Top chrono, vrai ou faux?
16: Le plus dense?
12: Ouais, le plus important de toute l'Afrique. La Mauritanie.
16: Allez, je dirais
13: Faux.
17: Allez, c'est faux. Oui, tu as raison, la Mauritanie ne possède qu'une seule ligne ferroviaire. 704 km principalement utilisés pour transporter du minéral de fer. Donc, elle est loin d'être le plus gros réseau.
11: Alban, un point. Emmanuel, un point. Et là, tout de suite, vous écoutez ici. Je marche seul. Allez, je marche seul avec JJG et Jean-Jacques Goldman. On vous aime. À tout de suite, mes petits canards.

0: Jean-Jacques Goldman. C'est de la bonne musique de début de semaine, ça, j'ai l'impression. Sur ici. Bah oui.
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2: Alors, ici, nous sommes avec Alban qui a un point, Emmanuel qui a un point. Emmanuel, écoute-moi bien. T'as répondu. Allez, on va dire une seconde après le gong. Donc, tu vas te reprendre, mon petit bouchon. Alors, Alban qui joue avec ici, Drôme Ardèche. Alban qui est infirmière. Mais alors, petite, tu voulais être coiffeuse avec ta sœur.
3: Ah oui, oui, carrément, bah oui.
2: Et que.
3: On adorait.
2: Tu coupais les cheveux de ton frère. Vous copiez les cheveux de votre frère.
3: Ah oui, pas moi parce que j'étais pas très douée, c'était plutôt ma sœur et franchement elle gérait bien.
2: Mais est-ce qu'elle est devenue coiffeuse ta sœur?
3: Pas du tout, pas du tout, elle est institutrice.
2: Ah.
3: Voilà.
2: Et ton frère il fait quoi?
3: Mon frère il est commercial.
2: Ah donc il a...
3: Je crois que ma sœur continuait à lui couper les cheveux de temps en temps.
2: Ça j'adore l'idée que ta sœur coupe les cheveux de ton frère. Alors, tu t'aimes bien un petit peu le sport, on est d'accord qu'à part du vélo, t'en fais pas.
3: Voilà, c'est oui, ça. Bah, je pédale pas mal en journée, mais sinon non.
2: T'aimes bien le vélo quoi.
3: Je me déplace à vélo, ouais. Bah, c'est plus pratique.
2: T'as
3: voilà.
2: Bien raison.
0: Tour aussi. De France, ça suit sur ici, hein, tout l'été. Là. Tour de France.
2: Dès qu'il peut, couper la parole.
0: Ah,
2: bah
0: non,
2: le micro.
0: Je fais un petit placement pour lui. Hein.
2: Mais on s'en fiche, laisse-moi parler.
0: On parle du Tour de France, on est partenaires.
2: Eh bien, tu en parleras.
0: Ah, vous allez vous fâcher avec le partenaire.
2: Je m'en fous, tu parles de ça avec tes candidats. Laisse-moi tranquille. Oh là là, la relouterie du gars. Bien, alors. Mais oui, alors, mon petit chat, il paraît que tu cuisines. Tu as eu pour tes 40 ans une crêpière. Vendredi, tu fais des crêpes parce que t'es bretonne d'origine.
3: C'est la tradition. Le vendredi, c'est des crêpes. Des crêpes et des galettes.
2: Oh
3: voilà.
2: Mon Dieu. Ça, on adore. Parce que tu es d'où en Bretagne?
3: Alors, Finistère.
2: Ouais.
3: Du côté de Roscoff.
2: Ah d'accord, ok. Donc du coup, rien à voir avec la Drôme Ardèche.
3: Rien à voir, mais voilà, j'aime les deux régions. Voilà.
2: Ok, bien. Alors, ma petite bretonne, on va marquer un deuxième point avec la deuxième question vrai ou faux. Tiens, je te mets un extrait de Sacha Guitry.
4: 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Nous verrons ça demain. Aujourd'hui, la vie est trop belle. Non, ne me dites rien.
2: Alors, bien on va sûr, parler là, de Sacha bien. Guitry, comédien français et metteur en scène et génie. Alors, il paraît que Sacha Guitry a redoublé 10 fois la classe de 6e. Et il y fêta d'ailleurs ses 18 ans. Est-ce que c'est vrai ou faux? Top chrono, 5 secondes. Est-ce qu'il a vraiment redoublé 10 fois sa 6e? Vrai ou faux?
3: Faux.
2: Et non, c'est vrai. Il a redoublé 10 fois. Alors, pas du tout parce qu'il était mauvais élève, mais parce qu'il était indiscipliné. Il a été renvoyé de 11 écoles. Donc, bon, c'est quand même devenu l'un des plus grands auteurs du 20e siècle. Voilà, pas de points.
0: Emmanuel, qui a posé nu il y a quelques années, Emmanuel, qui est asé sur chair. Reconversion, tu l'as dit, tu prépares l'atelier de création de radio, tu fais de la photo aussi. Tu as été animateur, guide, accompagnateur, ouvrier viticole. Mais tu as fait combien de métiers dans ta vie, Emmanuel?
5: Je suis plus vieux que mon grand-père, comme on dirait, quoi.
0: Ah ouais? Bah non, mais t'as fait plein de trucs, c'est bien.
5: Oui, oui, j'ai eu la chance de pouvoir voyager, d'en profiter, quoi, et puis de me reconvertir par amour en Touraine. C'est une très belle région viticole, donc, voilà, quoi.
0: Tu fais du rugby aussi depuis plus jeune. Oh, attends. Ça rigole pas parce que t'as été vice-champion de France.
5: J'ai eu fait.
0: Ah, t'as eu, mais bon, t'as été vice-champion de France cadet, c'est pas rien comme titre, ça, Emmanuel.
5: Oui, c'est sûr, bah grave. Ouais, grave. Sûr, et puis, l'équipe juste après comme on dit dans le métier, dans le jargon, je me suis fait péter le genou, donc après, j'ai pas été qualifié, mais bon, ils sont devenus quand même champions de France, lui et Tour. Voilà.
0: D'accord. Félicitations.
5: Je tiens à signaler.
0: Non, mais voilà. Tu t'es remis à bricoler, d'ailleurs, tu peins, voilà. Tu as eu des félicitations d'un peintre professionnel il n'y a pas longtemps, comme quoi tu te débrouilles bien.
5: Oui, c'est ça, tout à fait.
0: Et puis on écoute la musique de Louis Labrocante parce que tu rénoves les vieux objets.
5: Alors, je la rénove, je les répare et puis je m'en sers, quoi.
0: Bah ouais.
5: Oui, tout à fait, c'est cool. Oui, c'est bien.
0: Et là, tu travailles sur un porte-manteau des années 20. Non, mais c'est génial tout ce que tu fais, ça.
5: Oui.
0: On adore les brocantes.
5: Oui.
0: Alors, mon petit Emmanuel.
5: Oui.
0: À présent, il est temps de jouer. Tu parlais du genou que tu t'es pété, ça tombe bien, on va parler de médecine, d'urgence, avec cette question pour un point. Il est possible d'avoir une tendinite de la langue. Vrai ou faux? Top chrono, 5 secondes. Tu dis faux, c'est bien, t'es dans le chrono, impeccable. Et en plus, t'as raison, c'est faux, une tendinite, c'est une inflammation hein, d'un tendon. Mais la langue est un organe qui est essentiellement constitué de muscles, ne possède pas de tendon, donc il n'y a pas de tendinite de la langue. Bravo, Emmanuel.
2: Allez, un pour Alban, deux pour Emmanuel. Et là, maintenant, tout de suite, Clara Luciani, sous mon sein, la grenade. Vous écoutez ici, on vous aime. À tout de suite.

0: Allez, oui, prends garde. Clara Luciani sur Ici Midi 24.
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2: Nous sommes au taquet avec Alban qui a 1, Emmanuel qui a 2. Alban qui va tout cartonner maintenant parce qu'elle adore la musique. Il paraît que tu as été plusieurs fois voir l'enregistrement de Taratata.
3: Ah oui, oui.
2: Ah voilà, alors t'as vu qui en enregistrement?
3: Oh ben plein d'artistes, Zazie, Obispo, Ed Sheeran, et d'autres, Eddie De Pretto, que j'adore, enfin voilà.
2: Et ben voilà.
3: C'était fabuleux.
2: Bon, t'aimes le karaoké, t'aimes chanter, tu connais bien les chansons?
3: Ben j'essaye, oui.
2: Bien, alors écoute-moi bien. Là, c'est un double mix de l'été, c'est-à-dire qu'il y a deux artistes qui vont s'enchaîner et un point par artiste que tu vas me trouver. Attention, écoute bien, c'est parti.

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1: C'est qui chante?
2: Alors, on a Jérémy Ferrand.
1: Ouais.
2: Et puis Paolo Conte.
1: Eh ben, c'est bien, bravo, oui.
3: Les souvenirs
1: et à quand mai. On adore cette chanson. Et bah ça fait 2 points, tu as 3.
0: Jérémy Frérot,
4: c'est Frérot de la Vega.
1: Oui,
0: bah
1: c'est Jérémy Frérot qui chante.
4: Frérot et de la Vega.
1: Oui, écoutez, c'est Jérémy Frérot qui chante. Voilà, laissez-moi tranquille.
4: Ça rattrape les 2 secondes de plus qu'il a pris Emmanuel tout à l'heure. On est bien d'accord. Bon, Emmanuel. Oui. Emmanuel, on va juste dire.
5: Il est passé il y a 15 jours à Saint-Avertin. En concert gratuit.
4: C'est gratuit, alors c'est encore mieux. Dis donc, t'adores cuisiner les pâtes. Et alors, je découvre, c'est juste ce qu'on va se dire, parce que voilà, tu t'es autoproclamé champion du monde de la tartiflette. Dis donc.
5: C'est
4: champion du monde.
5: Mais oui.
4: Tu fais la meilleure tartiflette du monde. C'est pas très sommaire.
5: Oui, je t'invite quand tu veux, Eric.
4: Oui, écoute, avec grand plaisir.
5: Valérie, tant qu'à faire, c'est après dans le coin.
1: Bien sûr, la tartiflette, c'est bien pour mon gros cucus.
5: Mais oui.
1: C'est très bon.
5: J'ai appris ça d'une recette lorsque j'étais animateur, directeur de colo. Voilà, avec une cuisinière de montagne qui m'a dit les fondamentaux de la finale.
4: Eh ben c'est bien ça.
5: Bonne
4: pâte. Très bien.
1: Ben voilà.
4: Roi des pâtes aussi, hein, puis des salades, fenouil, courgettes, citron.
5: C'est magnifique.
4: Non mais ça donne faim. Alors qu'il a que 2 pauvres pieds de tomates quand même à la maison. Alors
5: c'est oui.
4: Ah oui, il a 2 pauvres pieds de tomates, mais les pauvres, voilà, ils sont un peu fortement décédés.
5: La nature est belle, mais des fois, elle est.
4: Je sais. Voici ton quiz musique, mon petit Emmanuel. Tranquille, tu vas écouter 2 titres, tu vas devoir reconnaître qui sont les artistes. J'ai bien dit pas les titres de chansons, hein. Le nom des artistes, ou le groupe, ou le duo. Allez, on y va, c'est.

0: hein, t'as compris, top chrono.
1: Ah, la première c'est Shakira et Donna Summer peut-être la deuxième.
0: Aïe, alors évidemment, c'est un clin d'œil. Alors attends, c'est bien sûr, c'est un clin d'œil à la Coupe du Monde. Alors oui, c'est le Dai Dai qui est

0: Gaynor, je l'aurais pris. Là, c'est le groupe qui a repris la chanson de Gloria Gaynor, qui est le fameux Hermès House Band. Le carton 98. La descente des Champs-Élysées. Tu y étais, je crois, en plus.
1: Oui, j'étais sur les champs.
2: Ok.
0: La première étoile.
1: La première étoile.
0: Le but de Zidane.
2: La troisième, c'est pour les dimanches prochains, quoi.
1: Attends, déjà on va passer le match de demain.
0: La demi, là, hein? Voilà, c'est demain la demi. C'est sur ici.fr.
2: On va manger de la paella demain.
1: Je sais pas si on va manger de la paella. On espère que la France va gagner.
0: Ah oui, quand même.
1: J'espère que Kiki et Dembélé vont marquer. Voilà.
0: Mais ton cœur balance, toi, t'es quand même un peu espagnol.
1: Oui, mais moi c'est Kiki et Dembélé, mon duo gagnant.
0: Bon, voilà. Allez, le pronostic, là, demain, Emmanuel. Tu nous dis quoi, oui. France-Espagne? Combien?
2: 3-1.
0: Allez, 3-1 pour l'Espagne.
1: Allez.
0: Ça va.
1: Bon, mes petits chéris, ça fait 3 chacun. 3 pour Alban, 3 pour Emmanuel. Bah, c'est pas mal.
0: C'est bien.
1: Vous êtes à égalité, les gars. Ok? Allez, maintenant, c'est la réclame, et pas que. C'est aussi l'actualité dans toutes vos régions, grâce aux 44 locales de votre radio ici. A tout de suite, mes petits poulets.
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16: Le musée national du château de Pau propose à partir d'aujourd'hui et jusqu'au 25 août un parcours découverte pour les 6-10 ans qui se nomme Drôle d'oiseau. L'occasion pour les plus jeunes de découvrir les différentes espèces d'oiseaux du Béarn et d'ailleurs tout en s'amusant. L'entrée est de 4 euros et la réservation est obligatoire. Comme bon nombre d'autres villes, la municipalité de Tarbes, elle aussi fêtera ce soir un peu en avance le 14 juillet avec un défilé militaire aux allées Leclerc prévu dès 21h. Et la nuit se prolongera dès 23h, place Verdun et place de la mairie, avec deux bals populaires organisés par Tarbes Animation. Enfin, en Béarn, les petites communes, elles aussi, vont fêter en avance la fête nationale, comme à Mont, où la fête battra son plein dès ce soir, ou encore à Bedouce, où ce sont les pompiers qui seront aux commandes à partir de cet après-midi. Bonne-Brespade, à l'esprit.
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1: Et nous sommes au Taquet avec Alban et Emmanuel qui ont 3 points chacun. 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On reprend la compétition. Alors, ma petite Alban, il paraît que ton mari Victor est d'origine serbe et que c'est tu ça. Apprends à cuisiner des plats de la Serbie. Qu'est-ce que c'est les plats de la Serbie?
17: Alors, qu'est-ce que c'est? Je ne suis pas encore très douée, mais j'essaye de faire de mon mieux.
1: Alors, c'est quoi? Par exemple, le plat typique?
17: Alors, c'est du chou farci. Alors ouais. Ça, c'est très très bon.
1: Ah.
17: Après, il y a des sortes de chorba, c'est des soupes
1: ouais.
17: À base de haricots, de viande.
1: Mmh.
17: Et après, ce que j'adore faire, c'est la ghibanitsa.
1: Qu'est-ce que c'est ?
17: C'est de la pâte feuilletée avec du fromage. Donc c'est cuit au four, c'est croustillant, c'est voilà.
1: On adore.
17: Très très bon.
1: On adore.
17: Voilà.
1: Ah oui, on adore. Alors, tu as rencontré Victor alors que tu allais quitter la région parisienne. Et il y a eu une dernière soirée de travail. Une collègue a invité un de ses amis. Bon, elle pensait un petit peu vous caser, hein. Et devant le restaurant, t'as vu un homme, t'étais persuadée que c'était lui. Et bon, Alban. Et qu'est-ce qui s'est passé alors?
17: J'étais sûre que c'était lui, en fait. Et puis ma copine qui le connaissait, mais qui l'avait pas vu depuis longtemps, me dit non, je suis pas sûre. Et moi, j'ai eu comme un feeling. C'était lui. Enfin, voilà. Et mon regard, enfin, je l'ai pas quitté des yeux de toute la soirée. Et voilà. Et tout s'est passé très vite. Et voilà.
1: Mais tu l'as
17: depuis 14 ans, enfin 14 ans de mariage déjà, et voilà.
1: Oh mon Dieu! Et alors, attends,
17: très heureux.
1: Tu dis, t'avais l'impression qu'il avait un truc de spécial. C'était quoi? Tu sentais quoi? Il avait des yeux magnifiques, une voix extraordinaire.
17: Oh, bah, il est très beau. Il est magnifique.
1: Ah, voilà!
17: Voilà, non, mais voilà. Il a un grand cœur, il est prévenant, il est. Voilà.
1: Okay.
17: C'est mon amoureux.
1: Oh là là, qu'est-ce que c'est beau. Bon, ma chérie, on va essayer de marquer 3 points de plus avec la question à choix multiples. Je pose la question, je te propose des réponses. Évidemment, tu auras 10 secondes pour me donner ton choix. Tiens, on écoute Mylène Farmer. À côté. Alors, à côté de tes idéaux, quel est le véritable nom de famille de Mylène Farmer? Est-ce qu'elle s'appelle Mylène Martin, Mylène Dubois, Mylène Gauthier, Mylène Damido? Top chrono, 10 secondes. Mylène Martin, Mylène Dubois, Mylène Gauthier, Mylène Gauthier.
17: Oui.
1: Eh bien, il s'agit évidemment... Une bonne réponse, oui, elle s'appelle Mylène Gauthier.
0: Oh, je savais pas, je sais pas.
1: Bravo. Allez, un point de plus, 3 points, ça te fait 6.
0: Ah, Emmanuel, bon, on va voir, hein, on va peut-être pouvoir marquer 3 points de plus également. Emmanuel qui est avec ici Touraine, qui habite à Azé-sur-Cher en Indre-et-Loire, qui a eu 15 000 vies, qui a fait 15 000 choses et qui a des petites particularités, on te découvre. Emmanuel, tu collectionnes l'eau des fleuves. Marrant ça, hein. Et des lacs d'ailleurs. Ah, c'est-à-dire que t'as des fioles, des jerrycans. J'ai pas entendu, Emmanuel. Rapproche-toi bien près de ton téléphone pour nous parler.
9: Non, l'eau, c'est bien de l'entendre.
0: Ah oui, tu as raison, mais c'est bien d'entendre l'eau.
1: Comme dirait mon ami Phil, l'eau, c'est la vie.
0: Eh ben oui, alors donc tu connais. Mais t'en as combien? Je sais pas,
9: moi. J'ai 10 litres de l'eau de là.
0: Ouais, et t'en as combien des fioles d'eau à la maison, si c'est une collection?
9: Une trentaine, hein.
0: Une trentaine, c'est pas mal ça, c'est pas mal.
9: Oui, oui.
0: Moi, tu ramènes ça de tes voyages, quoi, notamment du Mékong.
9: Moi, oui, mais aussi des amis qui ont la chance de pouvoir voyager, quoi.
0: Ouais, mais c'est top parce que t'as l'eau du Nil, du Gange, du Loch Ness, presque tous les océans, et t'as même l'eau de la forêt de Brocéliande. C'est génial.
9: Oui, c'est la plus belle, je crois.
0: Ah ben, je sais pas, ben on va te faire confiance. C'est breton, donc on va pas te contredire, on va pas contredire les Bretons. Tu es un peu casse-cou, j'ai vu que t'avais sauté d'un pont dans les Alpes.
9: C'est ça, les Alpes Mortelles.
0: D'accord, et c'était un pont combien de mètres de haut du coup?
9: 90 mètres.
0: Ah ouais, quand même. Ah non, mais c'est énorme. Allez, 90 mètres, c'est... Ben Léon, t'as pas eu peur? Ça fait mal, ça.
9: Non.
0: Bon, bah, écoute, tu poses pas de questions. T'as sauté à l'élastique, et t'aimerais faire du parachute, mais t'as pas encore fait ça, le parachute?
9: Non, malheureusement, non.
0: Ok.
9: Non.
0: En revanche, tu as été en Corse, et là, tu as écouté de la musique sous la mer.
9: Oui.
0: C'est-à-dire.
9: Et oui, c'est génial, c'est une super découverte. Je ne savais pas qu'on pouvait visiter comme ça.
0: Ouais, c'est-à-dire que t'es...
9: Une activité qu'un club faisait, moi j'étais adjoint de direction.
0: Ouais.
9: Et j'ai emmené les mômes, voilà, c'était une activité proposée et c'est vraiment impressionnant. Et je pourrais pas le décrire, en fait.
0: Non, non, mais ça s'entend, hein, d'écouter la musique sous la mer, la chasse sous-marine, la pêche en mer, c'est une expérience unique. Allez, mon petit Emmanuel, allons-y. Allez, avec cette question. Là. Ouais, c'est maintenant, elle vaut 3 points. T'aimes les chiffres, t'aimes les maths, t'aimes compter. Très bien. Le compte est bon, allons-y. Quel nom donne-t-on un mot formé en changeant l'ordre des lettres d'un autre. Quel nom donne-t-on à un mot formé en changeant l'ordre des lettres d'un autre ? Attends, est-ce que... Attends, je te fais des propositions. Un calligramme, une épigramme, une anagramme, une damidogramme. Top chrono.
9: L'anagramme.
0: Tu dis l'anagramme.
9: Oui.
0: On va pas laisser trop de suspense. Oui, c'est une bonne réponse. C'est l'anagramme, un mot ou une expression obtenue en réarrangeant toutes les lettres d'un autre mot sans en ajouter ni en supprimer. Donc chien, par exemple, c'est l'anagramme de niche.
1: Alors, ça fait 6 points pour Alban, 6 points pour Emmanuel. Vous êtes à égalité, les amis. Il restera la question cash pour vous départager et le bingo. Mais là, tout de suite, vous écoutez ici.
0: Ah, j'adore.
1: Et... T'adores ?
0: Ça, j'aime bien, oui.
1: Eh ben oui, c'est quoi ? Voilà, allez, c'est Phil Collins.
0: Voilà, je l'avais, hein.
1: Ouais, vous écoutez ici, on vous aime, à tout de suite, mes petits poulets.

0: sûr, je la connais par cœur cette chanson.
1: Bien sûr, ouais.
0: Two Hearts, deux cœurs, Phil Collins, le mien.
1: Two Hearts.
0: Ouais. Eh bah oui, votre cœur, le mien, nos deux cœurs réunis.
1: Oui,
0: à jamais.
1: Oui, allez, jingle, oh, Dana.
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0: Vous aimez pas les déclarations d'amour, hein.
1: Oh là là, ouais.
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1: Allez. Nous sommes avec Alban et Emmanuel, ils ont 6 points chacun. Alors, Alban, il paraît que t'as un défaut, tu organises mal les choses. Ça veut dire quoi, ça? Je sais pas, est-ce que c'est un défaut?
3: J'oublie souvent, je suis peut-être en l'air, donc voilà.
1: Ouais,
3: j'oublie de. J'organise très mal les choses.
1: Mais est-ce que t'oublies des trucs graves, tu vois?
3: Oui, j'ai oublié.
1: J'oublie des trucs, voilà, bon, c'est pas grave, c'est pas...
3: Voilà, j'ai oublié, par exemple, de me présenter au bac. Donc,
1: ah
3: et ça, c'est
1: un petit acte manqué, ça.
3: Il y a très longtemps, oui. Mais au bac de français, voilà, j'ai oublié de me présenter.
1: Eh ben voilà.
3: Bon, voilà.
1: Pas bien grave. Alors, il paraît que si tu voudrais être...
0: C'est bien, ça, on aime bien.
1: Je cause très bien la France. Mm. Si tu pouvais, tu serais un petit chat.
4: Moi, vouloir être un chat.
1: T'aimes bien les chats, toi?
3: Bah oui, j'en ai deux, ouais.
0: Bah, y a le vieux, 19 ans.
1: Bah, il y a le vieux et il y en a un autre. T'as un petit...
3: Oui, il y a un autre, un petit jeuneau, ouais, qu'on a ramené de Serbie, justement, lors de nos voyages, voilà. Ah, on a craqué, on l'a ramené.
1: Ah. Ok. Alors, il paraît que tu as un porte-bonheur, c'est un collier où il y a la première dent de ta fille qui a été sertie comme un...
3: Je porte aujourd'hui, justement.
1: Ah, voilà.
3: Voilà.
1: Donc,
3: ouais.
1: Tu le tiens bien.
3: Une dent toute blanche. Hein,
1: ah.
3: C'est pas un chicot.
0: C'est dégueulasse.
1: Le vieux chicot.
3: Une dent parfaite.
1: Ok. Hein. Alors, si tu devais déjeuner avec quelqu'un, tu déjeunerais avec moi. Ça me fait bien plaisir. Alors, qu'est-ce qu'on mangerait?
3: Une entrecôte avec des frites, non?
0: Ah, ça va pas lui plaire, ça, Valérie.
1: Non, maman, elle va manger plutôt des salades ou du poisson.
0: Petite omelette, elle aime bien sa petite omelette.
1: Petite omelette, elle aime pas bien elle est pas grosse friande des frites.
3: Alors,
0: Valérie, elle mange rien, je sais pas comment elle fait, elle mange rien.
3: Une belle salade.
1: Une belle omelette,
3: voilà.
1: Au mieux des lasagnes.
3: C'est
1: allez. En tout cas, on rigolerait bien. Bon, ma chérie, c'est le moment de marquer 5 points et de t'envoler vers les sommets de la gloire. Tiens, je te mets un petit truc.
5: Fruit de la passion.
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1: Fruit de la passion. Ah, bon, on va arrêter d'écouter Francky Vincent. Ça me donne mal à la tête. Alors, non.
0: C'est bien.
1: Oui, allez, on va parler de fruits. Alors, écoute bien. Quand on parle de Black Diamond, de pâte de loup ou de rubinette, de quel fruit parle-t-on? Black Diamond, pâte de loup et rubinette, on parle de quel fruit? Top chrono, 10 secondes.
3: Black
1: Diamond, pâte de loup, rubinette.
3: Les pommes.
1: Les pommes, oui. On parle des pommes, bien évidemment. La Black Diamond, c'est une variété rare du Tibet. La pâte de loup, c'est une variété française. Et la rubinette, c'est la Suisse. Bravo, 11 points.
0: Emmanuel, dis donc, c'est pas facile de vous départager tous les deux là depuis tout à l'heure. Hein, donc, Emmanuel, 6, peut-être 5 points de plus, on va voir. Alors, on parlait des animaux, on a demandé à l'instant à Alban si c'était un animal, voilà, on a parlé des chats. Toi, si t'étais un animal, est-ce que tu te souviens de ce que tu nous as répondu, ce que tu aimerais être?
7: L'oiseau, je crois.
0: Oui. Petit oiseau pour voler. Un petit oiseau ou un genre l'aigle, un truc un peu majestueux?
7: Pas forcément. Un oiseau pour juste voler, quoi.
0: Ouais, et voilà.
7: Libre comme Max.
0: Bah oui, voir le monde vu d'en haut, bien évidemment.
7: Voilà, c'est alors, ça. Juste la chance de voler, quoi.
0: Je suis un peu rassuré parce que je sais que toi aussi, t'as un porte-bonheur qui est un sac à dos et une serviette de bain. C'est ça?
7: Ouais. Oui.
0: C'est bizarre comme porte-bonheur.
7: À chaque voyage, je m'en sépare pas.
1: Ah, d'accord. Voilà, tu l'as pas toute la journée sur le dos.
7: Oui, mon premier voyage, la première fois que j'ai pris l'avion, je me suis acheté une serviette de bain et j'avais un sac à dos aussi. Et depuis, ils sont avec moi.
0: Bon. Tu es passé dans le JT, alors faut que tu me racontes ça. Quelle occasion tu es passé à la télévision, surtout dans le journal télévisé?
7: Oui, et de Claire Chazal.
0: Dans le journal de Claire Chazal, d'accord. Mais c'était qu'est-ce qui se passait?
7: De Claire Chazal.
0: Ouais, bien sûr.
7: Et donc, c'était pour une mise sous enveloppe dans les élections, en fait, en 95.
0: Ah ouais! Okay.
7: Voilà, donc j'ai été recruté, voilà, j'avais 21 ans, bref. Et donc on a mis la mise sous enveloppe, et comme ils n'avaient pas le droit de questionner
0: les politiques,
7: d'autres reportages, et je suis passé un dimanche soir.
0: Oh, dis donc, alors bah, c'est la classe, ça a passé.
7: Dans le journal de Claire Chazal.
0: Ah ouais, dans le journal de Claire Chazal, c'est bien. Et puis Emmanuel, tu as aussi monté les marches du festival de Cannes, dis donc, avec Thierry Lhermitte.
7: Pas rien, ça. C'est vrai.
0: Grande classe, ça. Avec Patrick Timsit également. Enfin voilà, j'ai l'impression que tu as fait plein de choses, tu as vu plein de gens.
7: Oui.
0: Une vie bien remplie.
7: Pareil, dans le cadre de l'animation, voilà, quoi. Cannes Junior, en fait, j'étais animateur pour le festival Cannes Junior.
0: Allez, mon petit Emmanuel, voici ta question.
7: Je vais monter les marches.
0: 5 points. D'accord, on y va. Extrait. Il faut enrouler, chantait Johnny Hallyday. On va parler de route. Tu vas comprendre tout de suite. Je te demande, en 10 secondes, quel est le nom de la mascotte de Michelin ? Top chrono. Le nom de la mascotte de Michelin.
7: Michelin, non ?
0: Je suis en train de réfléchir à Raph et Luigi qui préparent cette question. Ils disent, tiens, on va penser à Bastien. Ouais. Et bim, il associe ça à Bibendum. Oui, c'est Bibendum, bien sûr. Ben oui, Bibendum, c'est les miches. Les bibes, comme on appelle à Clermont-Ferrand. Bravo.
1: Allez, Alban 11, Emmanuel 11. Il ne restera que le bingo pour vous départager. Et tout de suite, on va partir avec la nouveauté de Céline Dion.
0: Ah, on adore le titre, surtout.
1: Bonjour, pardon, merci.
0: Oui. Joyeux appétit.
1: Joyeux Noël, bon appétit. À tout de suite, bien sûr.
0: C'est pas mal, ça. À tout de suite, bien sûr. On adore.
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0: Merci.
1: Merci.
0: Oui.
2: Merci.
0: Bonjour.
2: Joyeuse Pâques à demain. Et
0: au revoir.
2: Joyeux Noël.
0: Et à bientôt, à Paris, en concert.
2: Quand voilà. Même. Et c'est la réclame. Voilà.
0: Et Céline Dion.
2: C'est la réclame.
0: Oui.
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2: Nous sommes au taquet avec Alban qui a 13, non 11, j'ai envie de te donner plus.
0: Oui, ça suffit. Là.
2: Allez, à la 11, Emmanuel à 11 aussi, Alban qui joue avec ici Drôme Ardèche. Alban qui est fan de Chantal Goya, qui a été voir, grâce à ICI Drôme Ardèche, a été voir son spectacle à Montpellier.
11: C'est Guignol,
2: hein, voilà. Et elle t'a dédicacé ton vinyle d'ailleurs de c'est
11: oui,
2: Guignol.
11: J'ai pu la rencontrer dans sa loge.
2: Ah, c'est magnifique.
11: Alors, elle est trop mignonne.
2: C'est Guignol, Pandy Panda. J'ai pourtant
0: tout ça, quoi.
2: Voilà tout ça.
0: David
2: tout ça.
0: Croquette. Quoi.
2: Ouais, David Croquette. Mais surtout
0: ce matin un lapin. Quoi.
2: Ce matin un lapin a tué un chasseur.
0: Eh oui.
2: Magnifique, plus beau jour de ma vie. Oui, je le sais, pour ceux qui m'aiment, je déteste qu'on tue des animaux.
0: Et
2: donc, pour t'encourager à gagner ce bingo, je te fais écouter Zazie, tiens.
12: Je suis un homme de Cro-Magnon.
2: Alors, je suis un homme de Cro-Magnon, mais moi, je suis une femme de Cro-Magnon aussi. Voici ton bingo, ma chérie. À mon top chrono, tu vas avoir 10 secondes. Pour me donner un maximum de plats, aliments, boissons, typiques, ça va pas être dur pour toi, qui sont ou bretons ou normands ou les deux. Bref, un max de plats, aliments, boissons, typiques de la Bretagne et de la Normandie. Top chrono, 10 secondes.
11: Alors, les petits cafards, les galettes, les crêpes, les forts bretons, les fouchènes,
2: C'est tout, c'est suffi. Et c'est fini. Tu m'en as donné 5. Il y avait le Queen Amman, évidemment, les sablés, la cotriade, les huîtres, l'andouille de vire, la turgoule, le calva, le cidre, les tripes, la motte de Caen, le livaro, le camembert. Bref, t'as 5.
0: Emmanuel, alors autant Alban a rencontré Chantal Goya, autant toi, c'est Johnny Hallyday. Voiturier, tu l'as vu de très près, tu l'as même ouvert la porte plusieurs fois, quoi.
13: Oui, plusieurs fois, oui.
0: Tu discutais un peu avec lui ou sympa?
13: Non, il m'a dit bonjour monsieur, déjà ça a été énorme.
0: Ben ouais, mais c'est dommage, tu voulais un autographe, t'as jamais osé alors que
13: oui, j'ai posé avec son garde du corps et tout, il m'avait dit ok, et puis j'ai. Quelque part, je dirais, j'ai mouillé dans ma culotte.
0: Oh, du ton, alors qu'il était super sympa. Tu aimes Led Zepp également. T'adores les Spicy Bots, le punk rock, Earth, Wind and Fire, ou encore Depth Purple.
2: Vous remarquerez que chaque fois qu'il dit rock, il fait rock.
0: Rawr, bah oui, un peu comme ça, rock quoi.
2: Et ouais, Depth Purple, comme dit Céline, c'est magnifique, on adore.
0: Deep Purple, pardon, excusez-moi.
2: C'est mauve profond en fait, hein, c'est pourpre profond.
0: Oui, je connais
2: c'est
0: bien.
2: Pas...
0: Allez, voilà. Hein, allons dans un bingo bien profond. Alors, comme vous êtes à égalité depuis le début, là, à 11-11, c'est comme si les compteurs étaient à 0. Elle a 5, il faut que tu fasses 6. Tu fais un point de plus qu'elle, t'encaisses les 10 points, t'es avec nous vendredi, ok?
13: Oui.
0: Allez Emmanuel, je te demande en 10 secondes, quoi. écoute bien. Alors, tu as 10 secondes pour citer un maximum de plats, d'aliments, gastronomie typique du sud, sud-ouest. On est d'accord. Top chrono, 10 secondes.
13: La bouillabaisse, la ratatouille, l'aioli, la daube provençale, les petits tartis,
2: Stop, ça fait 5, ils sont à égalité. Ça veut dire qu'on va vous poser une question pour vous départager.
0: Exactement,
2: pourcentage.
0: Voici cette question pourcentage. Il faudra se rapprocher le plus près de la bonne réponse sans la dépasser. Quel est le pourcentage de femmes, tu en as parlé de sapeurs-pompiers, ça tombe bien. Quel est le pourcentage de femmes dans les effectifs des sapeurs-pompiers civils en France? Alban, combien tu dis?
2: Combien de pourcentage de femmes pompiers?
13: 26.
0: Tu dis combien Emmanuel? Il faut pas donner la même réponse, hein.
13: 34.
0: Tu dis 34. La personne qui est la plus près de la bonne réponse pour le pourcentage de femmes, et on les salue dans les effectifs des sapeurs-pompiers civils, la bonne réponse étant de 22%, c'est Alban qui gagne.
2: Alban, tu seras avec nous vendredi pour tenter de gagner le séjour pour le Ici Live de septembre à La Ciotat, avec 3 nuits d'hôtel, des croisières, le voyage en train, ou évidemment, tu gagneras peut-être... la machine à café.
0: Bien sûr, mais on ne sait jamais. Non, elle va gagner.
2: Je le sens bien.
0: Je suis
11: ravie. J'embrasse Emmanuel.
2: Bravo
0: Emmanuel.
13: Merci Alban. Je suis toujours disponible pour venir.
2: C'est super. Génial. Bon, Alban et Emmanuel, on vous remercie.
0: Merci à tous les deux. Bel été.
2: Voilà, on remercie évidemment Céline à la réalisation, Diana à la technique, professeur Kikandon, maître Kikandon, she's back for the last week of Otake, et la seule, l'unique, la belle Alex au standard, évidemment, maître Chonchon,
0: il était là,
2: plus que jamais
0: jusqu'à vendredi,
2: il espère que pour cette dernière semaine, il va gagner, autant vous dire que...
0: Je pose des bougies tous les jours.
2: Voilà, vendredi, il y aura une petite surprise, ça sera pas un bingo, ça sera un vrai faux, vous verrez, on va bien rigoler.
0: C'est la dernière.
2: Ouais, ça sera la dernière. Allez, je vous embrasse très fort. J'embrasse la France. À demain, la France. Prends soin de toi, la France. Et j'embrasse triplement les pompiers que j'aime infiniment.
0: Et les 22 femmes pompiers.
2: Bonjour Valentin.
1: Bonjour Valentin.
14: Bonjour Eric. Bonjour Valérie.
0: Comment il va?
14: Très bien, je vous remercie.
0: Alors, c'est ma France, quelle est le menu dans les prochaines minutes?
14: La France sur le front des incendies avec des feux déclarés du nord au sud.
2: Eh ben, on va parler des pompiers justement dont on vient de parler.
0: Eh ben, tout de suite, Valentin Bertrand. Ça va vous, Valentin?
14: Mais c'est vrai qu'en effet, c'est une question avec la sécheresse qui évidemment dessèche la végétation. Et nous serons évidemment aussi avec des pompiers dans ma France.
0: Eh ben, c'est à suivre. Merci, Valentin Bertrand. On se retrouve d'ici quelques minutes.
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0: Allez, vive le 13 juillet, vive les balles des pompiers qui n'ont pas lieu. D'ailleurs, soyez prudents, faites attention à vous.
2: Faites attention à vous, je vous aime. 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
0: Et c'est le temps de retrouver donc ma France avec Valentin Bertrand.
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14: Bienvenue dans ma France avec à la une aujourd'hui du nord au sud de la France, donc face aux incendies et ce triste bilan, le début d'été 2026 est déjà plus dévastateur que toute l'année dernière. Nous saurons dès le début de ce journal en Seine-et-Marne où les moyens inédits sont déployés face aux flammes. Nous entendrons Madeleine, une habitante de 103 ans, aux aguets devant le balai des pompiers.
16: Je suis au bord de la route, j'ai vu les camions avec les citernes d'eau. Il faut attendre parce que pour l'instant, ça brûle toujours.
14: Ça brûle aussi dans le Lot-et-Garonne, à une cinquantaine de kilomètres à l'ouest d'Agen. Dans le Maine-et-Loire aussi, où les 2500 participants d'un festival ont dû être évacués, nous serons à leur côté. Quelle réponse face à la multiplication de ces feux? Nous poserons la question au porte-parole des sapeurs-pompiers, Éric Brocardi. Dans ma France, nous ouvrons aujourd'hui une série de reportages exceptionnels dans les coulisses de la justice. Nous serons aujourd'hui au service du chargé d'instruire les affaires de violence contre les mineurs. Sur la route des vacances, le vélo a conquis de plus en plus de Français. Comment s'équiper avant de partir? Comment s'organiser avec des enfants ou son animal de compagnie? Notre invitée, Mila Cola, nous explique. Elle vient de publier un guide pratique pour celles et ceux qui souhaitent tenter l'expérience. Et puis, J-1 avant la demi-finale France-Espagne, nous vivrons ces dernières heures dans le journal du Mondial avec Bruno Salomon. Le balai des canadairs se poursuit en Seine-et-Marne. Plus de 800 hectares parcourus par les flammes, soit déjà 5% de la forêt de Fontainebleau. Une dizaine de départs de feu à traiter en parallèle. Vous êtes sur place, Laurent Kramer. Depuis 20 heures maintenant, les pompiers ont mis en place un dispositif hors norme pour faire face aux flammes.
1: Oui, près de 900 habitants évacués ici. Deux canadairs, deux avions d'âge, deux hélicoptères bombardiers d'eau. C'est la première fois qu'autant de moyens sont déployés en Île-de-France. Une fumée épaisse a envahi cette nuit plusieurs villages en lisière de forêt. Catherine et Rudy, 70 ans, ont abandonné leur maison.
17: Ici, c'était pas respirable. On recevait des petits bouts de bois qui arrivaient dans la cour de la maison. Et ça s'est propagé en 2h30, mais ça a été l'enfer.
18: Donc on est resté toute la nuit là-bas, dans la voiture.
1: Le risque du feu qui n'est toujours pas fixé à la mi-journée, mais aussi celui d'être intoxiqué par ces fumées. Les habitants portent des masques de fortune.
19: Parce que les fumées se sont intensifiées à un moment dans la nuit et on s'est retrouvé vraiment fumé.
20: D'un seul coup, l'air est devenu très très très irrespirable.
21: Mais les pompiers ont fait un boulot extraordinaire et toute la nuit, ils ont protégé les maisons. C'est-à-dire qu'ils mettaient à peu près 2 camions par maison.
1: Une stratégie payante, car aucune maison n'a encore été touchée. Des habitants surpris en revanche par l'ampleur et par le nombre de départs de feux simultanés.
22: On n'a pas compris, il était là-bas le feu, on n'a pas compris pourquoi il a démarré là d'un coup.
23: Hein. Ouais. Il est reparti à plus d'un kilomètre, nous on avait passé zéro flamèche au-dessus de nous, on était sur le toit d'une maison.
22: Il y a un agriculteur qui a eu une traînée de 20-30 mètres, c'est plus la question, c'est pas quelqu'un qui a allumé un truc.
24: En plus, on peut revenir.
1: La seule question qui compte, pas de retour possible pour ses habitants tant que le feu n'est pas fixé.
14: Et heureusement donc à ce stade, aucune victime n'est à signaler pour le moment grâce à ces évacuations, mais tous les habitants n'ont pas accepté de quitter leur maison. C'est le cas de Madeleine, 103 ans, entourée de ses deux chats. Elle a assisté, impuissante depuis hier soir, à la progression des flammes.
16: Tout était enfumaillé. J'ai vu les avions, tous les engins pour le feu. Sur la route, je suis au bord de la route. J'ai vu les camions avec les citernes d'eau. Il faut attendre parce que pour l'instant, ça brûle toujours. Ça sent très, très fort. Et puis, c'est vraiment impressionnant de voir le Tournoisy, là, juste à côté de chez moi. Et hier soir, on voyait les flammes. Et puis là, ça continue de brûler quand même. J'ai eu pas mal d'amis qui ont été évacués. Moi, je fermais mes volets tranquillement. Je suis restée à la maison. Et moi, je préfère rester à la maison. Malgré que je fais quand même attention. J'ai mon petit sac de préparé et tout. Hein. Alors, je pense que ça va s'arrêter quand même, tous ces incendies, parce que vraiment, ça fait peur quand même.
14: Des images impressionnantes et l'origine de ces multiples feux. Elle interroge le ministre de l'Intérieur, Laurent Nunez, sur place ce matin, évoque la piste d'un incendie volontaire. Une enquête est ouverte par le parquet de Fontainebleau, de la Seine-et-Marne. Nous prenons maintenant la direction du Maine-et-Loire, où un autre feu mobilise là 200 sapeurs-pompiers. Le foyer principal est désormais éteint. Il a englouti 2 maisons. Bonjour Fanny Navarte.
25: Bonjour.
14: Vous êtes sur place pour Ici Mayenne et vous êtes aux côtés des sinistrés, Fanny, rassemblés dans la salle communale de Torigny-d'Anjou. On est à une 30 kilomètres au nord d'Angers, là où la solidarité s'organise.
25: Oui, ils sont 30 ce midi à avoir été accueillis dans la salle communale de l'étang avec des charcutiers, des boulangers du village aussi qui sont venus donner de la nourriture. Ce sont des personnes qui ont été évacuées dès hier soir à cause du risque des flammes. Il y a jusqu'à 80 personnes dans cette salle. La solidarité qui s'organise, vous l'avez dit, aussi avec les agriculteurs qui ont prêté main forte, qui ont donné des coups de main pour éteindre les feux, tremper les fossés aussi pour éviter les reprises de flammes. Les agriculteurs qui ont fait parfois jusqu'à 1 heure de route pour venir aider. Là aussi, ils ont été jusqu'à 80 au plus fort des opérations. Opérations coordonnées par les pompiers. Ils sont 140 du Maine-et-Loire encore ce midi. Ils me disaient tout à l'heure que le risque de reprise était fort ici à Torigny-d'Anjou puisqu'il va y avoir du vent qui va se lever dans l'après-midi, plus de la chaleur. Un combo qui est assez explosif pour le feu. Et il y a donc un risque de reprise des souches qui pourraient se rallumer. Donc il y a encore un gros dispositif qui va être mobilisé jusque tard dans la nuit.
14: Fanny Navarte, d'Ici Mayenne, en direct dans Ma France. Les pompiers, vous l'avez dit, mobilisés aux quatre coins du pays. Pour en parler, invité de Ma France, Éric Brocardi, porte-parole de la Fédération Nationale des Sapeurs-Pompiers. Bonjour à vous.
26: Bonjour.
14: On l'a dit, hein, 32 000 hectares parcourus par les flammes cette année, soit déjà plus que toute l'année 2025, alors que l'été ne fait que commencer. Les pompiers peuvent-ils tenir, Éric Brocardi, une telle cadence ?
4: Sapeurs-pompiers doivent tenir, on doit les encourager, on doit éviter de les solliciter pour rien du tout, pour qu'ils puissent s'inscrire dans une endurance très forte, parce que la campagne feu de forêt, comme vous l'avez vu, a commencé extrêmement tôt, avec une intensité hors norme. Donc le sujet aujourd'hui, c'est de pouvoir essayer de ménager leur intervention et éviter de les solliciter pour rien. Donc aujourd'hui, l'engagement est total. Les sapeurs-pompiers volontaires, comme professionnels, donnent de leur disponibilité, donnent de leur temps.
0: Ça veut dire
4: alors qu'effectivement, aujourd'hui, le dispositif est pleinement mobilisé et mobilisable sur l'ensemble du territoire national.
0: Ça veut dire très concrètement des jours de congé, des jours de vacances adaptés auxquels il faut renoncer ?
4: Pour les pompiers volontaires comme professionnels, oui, effectivement, ce sont des projets familiaux qui sont mis à l'arrêt au bénéfice, on va dire, du service des autres. C'est leur altruisme qui parle. Aujourd'hui, l'orientation qui est prise, c'est de solliciter un maximum de sapeurs-pompiers volontaires pour pouvoir armer les véhicules à la fois sur les événements de leur propre département, comme armer des véhicules pour aller renforcer les départements qui en ont la nécessité. Donc, comme vous le voyez, ce sont parfois des véhicules qui partent du nord vers le sud. Et maintenant, on a plus tendance à faire partir des véhicules du sud vers le nord, effectivement à l'illustration de ce qu'il en est de la forêt de Fontainebleau. Donc on est vraiment sur une adaptation permanente des moyens terrestres et aériens pour permettre de lutter et d'afficher toujours cette doctrine nationale d'attaque massive sur feu naissant.
0: Justement, en Seine-et-Marne, 10 foyers sont recensés. Laurent Nunez, le ministre de l'Intérieur, lui-même évoquait ce matin un feu d'origine volontaire. Ça, c'est une constante ou c'est un phénomène qui prend de l'ampleur ?
4: Écoutez, on part toujours du principe que sur 9 incendies sur 10 sont dus à l'activité humaine. 70% sont des actes de négligence dans ces 90% des incendies. Et forcément, on est là dans les 33% où il y a des actes volontaires derrière qui sont nés. Donc forcément, si les conclusions orientent vers l'annonce du ministre de l'Intérieur, effectivement, il faudra prendre toutes les mesures nécessaires pour cesser ces agissements.
0: En Île-de-France, c'est la première fois que des Canadairs sont mobilisés contre un feu. La flotte française, elle compte aujourd'hui 12 appareils. Vous en attendez 4 de plus d'ici 2029. D'ici là, est-ce que l'on peut tenir ?
4: Il faudra tenir quoi qu'il arrive. De toute façon, la solidarité, elle est aussi en provenance des pays d'Europe. Il y a aussi des moyens souples comme la location de moyens aériens type hélicoptère. Bon nombre de départements et des conseils départementaux comme déjà les Alpes-Maritimes, le Var, les Bouches-du-Rhône et aujourd'hui des départements comme l'Allier doivent faire face aujourd'hui à la location supplémentaire de moyens aériens type hélicoptère parce qu'aujourd'hui ça devient aussi une nécessité et c'est les collectivités territoriales qui supportent aussi ces investissements-là pour permettre de continuer à protéger, secourir l'ensemble de la population et de l'environnement.
0: Éric Brocardi, de nombreuses villes ont annulé leurs feux d'artifice ce soir et demain. Vous dites quoi aux communes qui ont décidé de maintenir ? C'est irresponsable ?
4: Je pense qu'aujourd'hui, il faut faire preuve de responsabilité. Il faut penser aux sapeurs-pompiers, il faut penser à l'exemplarité. Si des mesures ont été prises de précaution, va falloir s'en garantir. Mais pour autant, aujourd'hui, alors qu'on peut passe des messages de prévention, il est évident qu'on doit montrer forcément l'exemple.
0: Merci beaucoup Éric Brocardi, porte-parole de la Fédération Nationale des Sapeurs-Pompiers en direct dans Ma France. Des feux attisés donc par une végétation desséchée, les canicules à répétition. Alors jusqu'à quand va-t-on vivre sous cette vague de chaleur ? C'est à nouveau le scénario du pire qui semble se dégager avec des températures supérieures à 30 degrés jusqu'à jeudi au moins. Ce soir, à 22h, une petite accalmie à l'ouest, 11 départements de la façade atlantique, rétrograde en vigilance orange canicule. De l'Île-de-France au Tarn, 26 resteront demain encore en alerte rouge. Ces températures extrêmes, elles bousculent, on l'a commencé à l'évoquer, les célébrations du 14 juillet. Le plus grand concert de musique classique de France, prévu ce soir au Champ de Mars face à la Tour Eiffel, est décalé de près de 2 heures. Il débutera finalement à 21h45 à Paris, où le feu d'artifice est maintenu, mais dans la plupart des communes en France et dans une trentaine de départements au moins, la prudence a pris le pas sur le spectacle. D'autres ont changé radicalement leur célébration. À Villeparisis, à l'est de Paris, fini les fusées qui crépitent, remplacées ce soir pour la première fois par une nuée de drones. Un choix gagnant sur tous les plans, Paul Tillier.
5: Encadré par deux massifs forestiers, le stade de Villeparisis et sa pelouse jaunisse à vue d'œil.
6: Nous tirions à l'époque le feu d'artifice sur ce terrain enherbé, là.
5: Frédéric Bouche, maire socialiste de la commune.
6: 2022, départ d'incendie. En 7 minutes, moi j'ai vu tout partir et puis on a 4000 personnes qu'il faut faire évacuer. Là, j'ai 4 blessés légers au total.
5: Cette année, pour la première fois, 150 drones illumineront ce soir le ciel pendant un quart d'heure.
6: Là, on n'a pas le choix. Il faut s'adapter. Mais c'est pas que d'aujourd'hui qu'on n'a pas le choix. En fait, ça fait 10 ans, 15 ans qu'on devait déjà avoir eu cette cette réflexion sur l'adaptation. On a tous ce côté un peu enfant, on a tous envie de voir les feux d'artifice. Alors certes, c'est une frustration, mais c'est une frustration qu'on est capable toutes et tous de digérer.
5: Pas question non plus pour le maire de faire appel à des pompiers pour encadrer un éventuel feu d'artifice.
6: Il y aura peut-être des départs de feu ailleurs, c'est-à-dire que notre caserne, elle peut intervenir ailleurs.
5: Chez les habitants, la fin des spectacles de pyrotechnie fera forcément des déçus, mais pas Feriel, 18 ans. Elle préfère les drones plus modernes et moins risqués.
3: Ça permet de protéger notre environnement, la ville, et même aussi renvoyer une image positive envers les autres villes et qu'elles puissent prendre exemple.
5: Au passage, le maire fait quelques économies. 12 000 euros le spectacle de drones contre 17 000 pour un feu d'artifice.
14: Paul Tillier, après 9 jours passés sous un soleil de plomb, cette journée de repos est plus que la bienvenue pour le peloton du Tour de France. Des coureurs usés, rincés. En bas du classement général, les derniers accusent désormais 2 heures de retard sur le leader slovène Tadej Pogacar. Alors pourquoi ne pas partir plus tôt dans la journée? La demande se fait pressante au sein des équipes. Demande aussi relayée par le français Alex Baudin, sans illusion sur le fonctionnement de la grande boucle.
7: Là, c'est quand même un cran au-dessus. On sent que quand on sort du bus, on fait là, ouais, d'accord, là c'est vraiment, vraiment chaud. Et les journées comme ça, elles font mal à tout le monde, je pense. C'est le Tour de France. Le business, c'est la télé. Et la télé, les gens regardent l'après-midi. Donc, je pense que les coureurs vont se battre pour essayer de changer les choses sur des jours comme ça. Mais ça va pas, je pense pas que ça va changer grand-chose.
14: Le Tour de France qui reprend sa route dès demain sur ICI.
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14: Et à 13h13 sur votre radio ICI, c'est une immersion exceptionnelle que nous vous proposons cette semaine dans Ma France, une série de reportages au cœur de la justice, un mois après le scandale déclenché par l'affaire Liana. Les reporters d'ICI Picardie ont pu installer leur micro dans le tribunal judiciaire d'Amiens à la rencontre des femmes et des hommes qui font la justice au quotidien. Plongé aujourd'hui dans un service très sensible, celui des violences intrafamiliales, le VIF. Nicolas Fillon, vous avez suivi une magistrate de permanence en charge de toutes les enquêtes et gardes à vue sur les violences entre conjoints ou sur des mineurs. Attention, je vous préviens, certains passages peuvent choquer.
8: Elle est en première ligne.
9: Des faits de pénétration digitale de la part de son grand-père.
8: La substitute du procureur Marie Cussig de la section VIF mineur au parquet d'Amiens.
9: J'ai actuellement 4 gardes à vue pour des faits criminels qui sont en cours. Viol sur mineur.
8: Sollicitée de toutes parts pendant sa permanence, la jeune magistrate de 29 ans doit jongler entre de multiples procédures sur 3 écrans.
9: Ça, c'est nos logiciels pour suivre les gardes à vue. Alors, on a des codes couleurs. Bleu, ça veut dire que je n'ai pas encore regardé. Rouge, ça veut dire qu'on le présente à un juge.
8: Il y a aussi une boîte mail sur laquelle tous les partenaires du parquet envoient des signalements de mineurs en danger.
9: Les hôpitaux, l'éducation nationale, le département, les médecins. Beaucoup de signalements à traiter. Il faut les traiter au fil de l'eau en priorisant les urgences.
8: Et des urgences, il en tombe en permanence.
9: Allô, là vous m'entendez mieux?
8: Ça clignote sur l'écran de gauche, le standard téléphonique. Plusieurs appels de policiers ou gendarmes, parfois en attente depuis 20 bonnes minutes.
9: L'exploitation du téléphone, ça a donné quoi?
8: Micro-casque sur la tête, Marie Cussig s'entretient avec un enquêteur. Objet de la conversation, un homme suspecté de violence et menace de mort sur sa femme et sa belle-fille.
9: Elle a 12 ans.
8: La garde à vue du trentenaire se termine dans une heure à peine. Mais la magistrate envisage de la prolonger. Elle veut creuser davantage sur les faits concernant la mineure. Alors, elle contacte le suspect en visio via une tablette dédiée.
9: C'est moi qui suis actuellement votre mesure de garde à vue.
10: Je suis chamaillé avec ma femme. Même ma femme m'a pardonné. Je vois ça. J'ai discuté avec ma femme.
9: Alors, monsieur, les violences, c'est pas des chamailleries. Déjà, rien que ce que vous reconnaissez, monsieur, c'est pas des chamailleries. Ça, c'est pas acceptable.
10: Je veux juste rejoindre ma femme et ma fille. Ma...
9: C'est noté, monsieur. Je vous indique qu'effectivement, je vais prolonger votre mesure de garde à vue pour une durée de 24 heures supplémentaires à compter d'aujourd'hui. Vous pouvez y aller, monsieur.
8: Retour à son bureau.
9: En fait, ça n'arrête pas. C'est un flot.
8: Marie Cussig court littéralement après le temps.
9: Mais c'est aussi ce qui est grisant dans la permanence, c'est que ça ne s'arrête jamais. Effectivement, il n'y a rien de mieux quand on a ce que nous dit une victime. Ben, on lui montre qu'on a réussi à concrétiser ses déclarations et que finalement, son agresseur, il est en prison et qu'elle, elle va être auditionnée en tant que partie civile, aller jusqu'à la cour criminelle où on va aux assises. Bah dans ces moments-là, on se dit bah on comprend pourquoi on fait ce métier.
8: À la section violence intrafamiliale mineure du parquet d'Amiens, on essaye de changer de magistrat tous les 3 ans. Question d'usure psychologique.
14: Et depuis le mois de juin, un 5e magistrat rejoint ce service. Il représente désormais un tiers des effectifs du parquet d'Amiens. Reportages et dossiers complets à lire sur ici.fr et rendez-vous demain, même heure, pour la suite de cette série signée ICI Picardie.
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14: Et si on oubliait la voiture ou l'avion pour partir en vacances, on vous propose souvent sur ICI de voyager autrement, pas très loin de chez vous, pour simplement prendre le temps. C'est ce qu'on va s'employer à faire aujourd'hui. Bonjour Mila Collin.
2: Bonjour.
14: Vous venez nous présenter ce livre, Le Voyage à vélo, un ouvrage de plus de 200 pages, un guide pratique en fait pour se lancer à partir et partir à la découverte de notre pays en pédalant. Avant de revenir sur le contenu de ce guide, sur l'équipement indispensable, aux itinéraires coup de cœur, on va d'abord revenir sur votre découverte du vélo et à ce départ en 2017, un petit peu sur un coup de tête.
2: Oui, alors je suis partie en 2017. Pour faire un grand tour d'Europe à vélo. En fait, c'est un mode de transport que je ne connaissais pas. Je n'étais pas cycliste à la base et j'avais envie de voyager autrement, de ne pas consommer la planète et justement, avec tous ces, d'avoir un moyen de transport écologique. Donc, j'avais quand même cette envie d'aller voir ailleurs, de découvrir, de voir des paysages différents, mais tout en préservant, disons, l'environnement. Et donc quand je me suis lancée, effectivement, je suis partie un peu sur un coup de tête, mais ça a duré 6 mois. Donc on a fait j'étais avec mon conjoint, on a fait un tour d'Europe de 6 mois. Et ensuite, en fait, on en a fait notre mode de vie. Donc ça fait depuis 2017 que le voyage à vélo fait partie de notre vie. On est très passionnés par ça.
14: Et alors vous racontez qu'au bout de 5 jours, puisque vous êtes partie très rapidement, vous avez mal au genou, qu'il vous faut 1 mois pour apprécier l'expérience. Est-ce que vous aviez vu, quand on fait le bilan aujourd'hui, un peu trop grand, un peu trop loin ?
2: Alors, je pense que j'étais surtout très mal équipée. En fait, c'est pas qu'on a vu trop loin ou autre. Je pense que il y avait un problème de, on n'était pas vraiment au courant de comment ça se passait, etc. Alors c'est drôle, hein, parce que 2017 c'est pas si loin, mais d'un point de vue voyage à vélo, en 2017 on voyageait pas tant que ça à vélo. En fait, on était encore un peu des énergumènes qui faisaient quelque chose d'un peu fou. Aujourd'hui, on est devenus en fin de compte des gens normaux, puisqu'il y a beaucoup de monde qui s'est lancé.
14: Comment
2: qui
14: vous
2: s'est
14: expliquez
2: mis à faire...
14: cet engouement justement pour le vélo?
2: Je pense grâce au travail européen et au travail qu'il y a eu en France sur la création d'itinéraires qui sont très performants, comme la Loire à vélo, la vélo scénique, qui ont été assez précurseurs, ou même l'avenue verte London-Paris, qui ont créé vraiment tout un écosystème et qui se développe face au succès. Donc on a aussi la Vélodyssée, ce sont des itinéraires qui sont aujourd'hui très très connus et qui permettent aux gens de se lancer facilement tout en ayant des infrastructures prêtes à les accueillir. Et donc ça a permis, je pense, de se développer. Il y a eu aussi la vague Covid. Nous, on a vu, on avait notre site internet qui se lançait, mais
14: un blog.
2: Qui était tranquille, enfin qui marchait tranquillement. Et puis quand on a eu la vague Covid, on a eu une explosion sur notre site incroyable.
14: Alors après votre expérience de novice, vous donnez aujourd'hui des conseils à celles et ceux qui veulent se lancer. Alors pour nous, quand on est parti sans préparation comme vous, quelles sont les erreurs justement à éviter?
2: Ça va être le vélo, de le prendre bien adapté à soi, et surtout d'avoir, alors ça c'est un peu technique, mais je pense que c'est vraiment très important d'avoir une excellente transmission, c'est-à-dire au-delà de suffisamment de vitesse, des vitesses qui permettent de bien mouliner en montée, parce qu'en fait il y a beaucoup de poids souvent sur le vélo et ça on l'anticipe pas, et c'est ce qui va créer généralement des douleurs. Et il faut également un vélo qui soit bien adapté au voyage. Ça peut se louer, ça peut se trouver sinon pour pas cher en occasion, etc. Mais voilà, c'est vraiment important d'avoir un bon vélo. Moi, je trouve que ça m'a changé la vie le jour où j'ai eu un vélo qui est exceptionnel. Et pourtant, c'est un vélo qui ne coûte pas cher. C'était un vélo d'une grande marque, voilà. Et j'ai voyagé avec plus de 30 000, 35 000 kilomètres. Il m'a coûté 700 euros.
14: Justement, voilà. Quel est le budget que vous estimez pour celles et ceux qui veulent se lancer dans des vacances à vélo?
2: Ça dépend de comment on voyage. Beaucoup. En fait, on peut aller sur tous les budgets. Ça dépend vraiment de comment on voyage. C'est-à-dire que si on va s'équiper avec le dernier cri, etc., on peut vite monter à 7 000-8 000 euros entre tout le matériel. Et puis, si on fait attention au budget, avec de l'occasion, etc., pour un petit budget, on part 500-600 euros avec le vélo. On peut trouver facilement Absolument.
14: Il y a aussi la question évidemment de l'hébergement. Vous nous donnez des conseils, notamment pour ceux qui veulent bivouaquer et donc réduire le budget de cette expérience à vélo. Vous proposez aussi 15 itinéraires, pas à pas, entre un week-end et plusieurs semaines d'expérience. Quel est, vous, votre préféré ?
2: Alors moi, aujourd'hui, disons que j'aime bien me retrouver dans des endroits où il y a personne, où c'est sauvage. Donc moi, j'ai un gros coup de cœur pour la Vagabonde, qui est le dernier itinéraire que j'ai proposé. En fait, c'est un itinéraire qui est pas forcément adapté aux débutants, sauf ceux qui sont déjà sportifs. Il y a pas trop de soucis techniques. C'est juste qu'il y a pas mal de dénivelé, mais si on y va doucement, il y a pas de raison de pas y arriver. Et cet itinéraire, j'ai voulu le mettre quand même pour inspirer, pour montrer ce qu'on peut faire après une petite première expérience, etc. Et parce que notamment, c'est vraiment un coup de cœur pour moi d'être au milieu de la France. Donc la Vagabonde, en fait, elle va de Montluçon à Montèche, un petit peu au sud de Montauban. Donc elle traverse vraiment une zone de la France qui est complètement sauvage, le plateau de Mille Vaches, le Quercy, etc. Donc c'est vraiment on est tout seul, quoi. C'est trop bien.
14: Alors vous avez continué vos périples à vélo, même après la naissance de votre enfant. Comment est-ce que vous avez fait justement pour rendre ce périple possible avec un enfant en bas âge ?
2: Alors, dans tous les cas, j'ai toujours envisagé de partir avec ma fille. J'ai juste pris de l'équipement. Disons, faut juste s'équiper un petit peu, avoir une bonne remorque, attendre qu'elle tienne bien assis, qu'elle soit assez, qu'elle ait gagné un peu de motricité pour pas non plus avoir trop de soucis dans son développement. Et puis j'ai attendu qu'elle soit bien. Et puis on est parti, on a pris la remorque et elle a voyagé avec nous. Comme si c'était le voyage normal. On a juste adapté évidemment les étapes. On va beaucoup plus, on va faire des étapes beaucoup plus courtes. On va s'arrêter beaucoup plus souvent. On s'arrête dans les aires de jeu aussi. Donc on visite différemment. On fait le tour des aires de jeu de France à la place des églises. Mais
14: et vous donnez aussi des conseils si pour voyager avec son animal de compagnie. C'est très pratique, très pédagogique, très bien illustré. Merci beaucoup Mila Collat. Je rappelle donc que vous êtes l'autrice de ce livre, Le Voyage à vélo.

0: avec beaucoup d'individualité, mais le but c'est pas de se focaliser que sur un joueur en particulier, parce que c'est l'équipe entière qui peut faire mal, donc il n'y a pas que Lamine, c'est toute l'équipe. On sait pas ce qu'on va avoir face à l'Espagne, donc on va peut-être avoir besoin de nos qualités, on va peut-être avoir besoin des consignes aussi du staff, du coach, mais tout est important pour pouvoir faire un grand match face à cette nation.
1: Et je le rappelle, ce France-Espagne va donc se jouer à Dallas, enfin en périphérie de Dallas, au Stadium Darlington Stade, avec un toit et qui est climatisé, ce qui va un peu changer la donne, même si c'est pas très écologique.
2: Qui France-Espagne, ce sera bien sûr à vivre et à suivre en intégralité sur ICI dès 20h demain avec Pierre Clément et la bande équipe de France. Bruno, on parle de l'Espagne avec une sortie dont on se serait bien passé.
1: Oui, après la sénatrice paraguayenne, voilà le racisme décomplexé et abject d'une figure de la politique de la droite espagnole, Mariano Rajoy, ancien ministre espagnol et premier ministre espagnol, est allé dire, je salue l'effectif de la France qui joue un excellent football, mais il a rajouté, cela dit, il n'y a pas de Français dans cette équipe. C'est un énorme carton rouge, bien évidemment, de nombreuses réactions indignées depuis ce week-end. Le Premier ministre actuel espagnol, Pedro Sanchez, s'est fendu d'un tweet. L'Espagne est à ceux qui l'aiment et le font vivre, pas à ceux qui la déshonorent par des déclarations xénophobes. France, on se retrouve en demi-finale et que le meilleur gagne, et surtout que le racisme perde. Fin de citation.
2: Et en parlant de carton rouge, Bruno, qui est au sifflet du match demain, rassurez-nous, pas un Argentin?
1: Non, c'est bon, ce sera pas un Argentin, même s'il n'a pas été si mauvais lors du quart de finale pour le sifflet de demain. Eh bien, demain soir, on reste en Amérique du Sud, en revanche, avec comme arbitre central le Salvadorien de 35 ans, Ivan Barton.
3: Salut les amis, dernière semaine, dernière ligne droite, retour à Dallas, Texas. Mais avant, un petit coucou depuis Miami, où j'ai passé le week-end pour Angleterre, alors, Norvège, le quart de finale.
1: On va le réécouter dans quelques instants. On devait avoir l'hymne de la Coupe du Monde qui devait partir dans quelques instants. L'hymne, on rappelle, parce que le vocal d'Amérique, c'est Nicolas Perronnet, le reporter et commentateur pour ICI, qui nous fait vivre la Coupe du Monde américaine et qui, comme à chaque journal, eh bien, nous fait voyager, nous raconte ses rencontres. Et là, à 3 jours, il a vu du pays.
3: Salut les amis, dernière semaine, dernière ligne droite, retour à Dallas, Texas. Mais avant, un petit coucou depuis Miami, où j'ai passé le week-end pour Angleterre-Norvège, le quart de finale. Je repars plein d'images en tête, déjà l'ambiance des supporters anglais au stade, fantastique, ils étaient 30 000, clairement c'est les meilleurs. Mais ça, on savait, les supporters norvégiens aussi, très très cool. Ils avaient carrément privatisé une partie d'Ocean Drive sur Miami Beach pour leur fameuse célébration rameur, ils vont nous manquer. Et puis Miami, quoi, le quartier cubain, Wynwood District, les robots, les voitures qui roulent toutes seules, Miami Beach, évidemment, même si c'était plein de sargasses et que ça donnait pas du tout envie de se baigner, tout ça, on valide malgré la chaleur terrible ici, et c'est pas dans le Texas évidemment que ça va s'arranger. Allez, je vais retrouver les Bleus, à demain.
1: Voilà, Nicolas Perronnet, que l'on retrouvera bien sûr demain au micro aux côtés de Jean-Pierre Blimaud pour nous faire vivre cette rencontre entre l'Espagne et la France avec Pierre Clément et aussi avec Charlotte Lorgeret. Vous pourrez suivre cette rencontre sur ICI l'antenne, mais aussi sur ICI notre chaîne YouTube. Et puis tiens, je vous conseille d'aller sur le site internet d'ICI Men, qui nous propose un très bel article sur un pâtissier qui s'est fait des éclairs avec tous les drapeaux de toutes les équipes de la...
2: Voilà, monde.
1: Et franchement, le drapeau espagnol me donne très très envie d'aller croquer l'éclair du côté de d'ici Mens. Il s'appelle Sébastien, se prénomme Sébastien, il est chef pâtissier à la Maison Légui. Vous pourrez retrouver cet article sur notre site internet. Voilà pour ce qu'on pouvait dire sur cette Coupe du Monde.
2: Merci Bruno Salomon, le journal du Mondial qui nous a bien ouvert l'appétit aujourd'hui. Et puis rendez-vous donc demain, 21h. Cette fois-ci, l'heure est plutôt favorable pour nous pour suivre ce match France-Espagne. C'est la fin de Ma France. Rendez-vous demain à la même heure. Très bon après-midi sur votre radio ICI.
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3: Ascension d'école comme des fusées, sprint à plus de 70 km par heure et échappée solitaire de plus de 100 km. Est-ce que les performances du Tour de France sont si exceptionnelles que cela? Alors, pour faire court, oui, c'est hors norme. Alors, regardons d'abord les watts, la puissance développée en appuyant sur les pédales. Désormais, les coureurs ne peuvent plus se passer de leur capteur de puissance pour ne jamais franchir la ligne rouge qui engendrerait ensuite un retour de bâton. Pour faire des comparaisons, on ne va pas utiliser les watts simples, cela dépend trop du contexte et des morphologies des coureurs. Alors on prend le rapport poids-puissance, on divise les watts produits par le poids du coureur. Les coureurs professionnels vont avoir un rapport poids-puissance de plus de 6 watts par kilo. En comparaison, les cyclistes du dimanche, eux, vont plutôt plafonner vers 3,5 watts par kilo. Pas besoin de vous faire un dessin, ça ne suit pas le rythme. Autre unité de mesure, la VO2 max, c'est la quantité d'oxygène que le corps peut absorber à l'effort. Là aussi, c'est particulièrement important en cyclisme, notamment quand il s'agit de grimper ou de résister sur une longue étape. Pour vous et moi, on estime que cette VO2 max s'établit entre 30 et 50 millilitres d'oxygène par minute par kilo. Avec un entraînement régulier, tout le monde peut augmenter cette valeur de 15 à 20%, mais chez les sportifs de haut niveau, on va retrouver des VO2 max au moins supérieurs à 80 millilitres par minute par kilo. Et les cyclistes sur route, eux, font carrément partie des valeurs les plus élevées avec les skieurs de fond. On dépasse régulièrement les 90, comme pour le quadruple vainqueur du Tour Christopher Froome, proche des limites humaines selon les chercheurs. Et un troisième point, les cyclistes ont des fréquences cardiaques souvent bien plus faibles que le commun des mortels. Et oui, le cœur est un muscle, il s'entraîne. Alors au repos, on considère une fréquence cardiaque à moins de 60 battements par minute comme de la bradycardie. Il faut consulter. Mais pas chez les cyclistes, ça peut tomber entre 30 et 50 battements sans problème. Et ensuite, à l'effort, leur cœur s'emballe simplement moins vite que le nôtre. Bref, ils sont infiniment plus puissants et plus endurants que nous.

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2: À la frontière de la Bigorre et du Gers, à la maison de l'eau de Jubéloc, au nord de Maubourguet, la maison de l'eau propose une série d'animations nature tout le long de l'été, avec des animations, des sorties en kayak sur l'Adour et l'observation des cistudes, les tortues endémiques présentes dans l'Adour. Un programme rafraîchissant de la maison de l'eau de Jubéloc, idéal pour les petits et les grands en cette période de canicule. La ville de Vic-en-Bigorre va fêter un peu en avance ce soir, le 14 juillet, avec une série d'animations sous la halle, avec un repas proposé par le club de rugby de Vic et le bal traditionnel de l'Amicale des Pompiers. Enfin, le concours de peinture Salis à peindre se termine aujourd'hui dans la Cité du Sel. Une toute dernière occasion de rencontrer et de découvrir les œuvres des artistes amateurs qui exposent dans les rues de Salis de Béarn. Et pour nous faire parvenir vos événements et vos plans de sortie, rendez-vous sur le WhatsApp d'ici Béarn Bigorre.
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De Palmas sur la route, vous êtes bien sûr ici, Béarn Bigorre, il est 13h36 et on va prendre cette route avec le Tour de France qui est de repos dans le Cantal aujourd'hui, avant une étape du côté de l'Alpe d'Huez demain. On fera quand même un point évidemment sur le Tour de France avec l'équipe d'ici quelques minutes. Côté musique, on a rendez-vous avec le Cassie and the Sunshine Band, et du sunshine, on n'en manque pas du soleil aujourd'hui. Ce lundi 13 juillet.

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2: Dans les années 80, les offres d'emploi passaient souvent par les petites annonces dans les colonnes des quotidiens de la presse écrite. Un matin de décembre 1985, Martine, une jeune Oloronnaise domiciliée chez ses parents, repère un poste d'ambulancière. L'offre émane d'une société basée dans le département de la Charente. Mais peu importe, Martine prend contact avec le patron, un certain monsieur de Ponthieu. Rendez-vous est pris le 27 décembre 1985, en fin de journée, dans un restaurant de la commune de Barbezieux. Le père de Martine prend le volant, ravi que sa fille, à peine majeure, décroche enfin son premier boulot. L'entretien se déroule au mieux. Les époux de Ponthieu sont des gens charmants. Affaire conclue. Martine prendra son service dès demain matin. Elle dormira cette nuit dans un gîte rural mis à disposition par ses patrons. Il est déjà tard. Monsieur de Ponthieu suggère que l'on dîne tous les quatre ensemble afin de saluer cette embauche qui s'annonce sous les meilleurs auspices. Le repas est à l'avenant. C'est un papa soulagé qui repart seul à 23 heures en direction d'Oloron-Sainte-Marie. Il est loin d'imaginer le calvaire qui attend Martine cette nuit. À peine franchit-il la porte du gîte que l'homme qui se disait son nouveau patron brandit un pistolet. Sa compagne enfonce un baillon dans la bouche, puis la ligote, la frappe et l'insulte. Le rêve vire au cauchemar. Sous l'œil impassible de son épouse, l'homme viole sa jeune proie à plusieurs reprises, menaçant de la brûler à l'aide d'une bougie. Les suppliques de Martine n'y font rien. Le calvaire s'achèvera au petit matin. Martine est déposée à la gare la plus proche, où ses bourreaux, usant de sa carte bleue, retirent de quoi lui acheter le billet retour. L'homme s'excusera même de ce qu'il a fait. Mais attention, pas un mot sur ce qui vient de se passer. Sinon, Martine monte dans le premier train vers Bordeaux, où elle se rue à l'hôtel de police. Elle peut enfin livrer le récit de sa nuit d'horreur qu'elle vient de subir. Ainsi débute une incroyable affaire criminelle de la décennie 80.
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0: La musique de Dire Straits, Money for Nothing. On vous souhaite un bon début de semaine et on vous rappelle, évidemment, vous pouvez nous contacter sur le WhatsApp d'ici à Béarn Bigorre au 05 59 98 09 09 pour partager vos photos, vos événements et même votre humeur, pourquoi pas.
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0: George Harrison avec My Sweet Lord. On est le 13 juillet, à la veille de la fête nationale. On peut justement signaler demain, du côté de Vic en Bigorre, sous la halle, le bal des pompiers. Un rendez-vous à ne pas manquer si vous voulez soutenir et passer un bon moment avec les pompiers et l'amicale des pompiers de Vic en Bigorre. Il est 14h18. Vous êtes à l'écoute d'ici Béarn Bigorre. Bon après-midi.
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La voix de Johnny Hallyday avec un texte de Michel Berger. Diego, libre dans sa tête. On part du côté du Cantal pour faire un point sur le Tour de France. Un Tour de France qui est de repos cet après-midi avant une étape cruciale demain du côté des Alpes.

0: Pour répondre, on décrypte quelques expressions que vous avez déjà entendues pendant le Tour de France. Mise en situation. Vous êtes sur votre première grande boucle. Votre directeur sportif vous demande de prendre l'échappée. Autrement dit, il va falloir accélérer pour sortir du peloton, le gros des coureurs, et faire la course en tête. Manque de peau, l'ordre arrive trop tard. Vous avez manqué le bon coup. Vous partez, mais zut, vous vous retrouvez intercalé entre ceux de devant et le peloton. Vous êtes
1: en chasse-patate.
0: C'est pas vraiment la meilleure des situations. Heureusement, vous avez la soquette légère et pédalez d'une facilité déconcertante. Bien joué, vous voilà dans l'échappée. Pour reprendre quelques forces, vous commencez à ratonner en bon marlou. Caché au fond du groupe, vous évitez tout simplement de prendre des relais. Ça veut dire pédaler en tête.
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3: Le musée national du château de Pau propose à partir d'aujourd'hui et jusqu'au 25 août un parcours découverte pour les 6-10 ans qui se nomme Drôle d'oiseau, l'occasion pour les plus jeunes de découvrir les différentes espèces d'oiseaux du Béarn et d'ailleurs, tout en s'amusant. L'entrée est de 4 euros et la réservation est obligatoire. Comme bon nombre d'autres villes, la municipalité de Tarbes, elle aussi fêtera ce soir, un peu en avance le 14 juillet, avec un défilé militaire aux allées Leclerc prévu dès 21h et la nuit se prolongera dès 23h place Verdun et place de la mairie avec deux bals populaires organisés par Tarbes Animation. Enfin, en Béarn, les petites communes, elles aussi, vont fêter en avance la fête nationale, comme à Mont où la fête battra son plein dès ce soir, ou encore à Bedouce où ce sont les pompiers qui seront aux commandes à partir de cet après-midi. Bourg-en-Bresse-Pade à les scouts d'ici Béarn Bigorre.
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0: L'affaire Louise Trio sur Ici Berne Bigorre avec le titre Chic Planète. Et actuellement de l'autre côté de la planète, de l'autre côté de l'hémisphère, on a une pensée aux joueurs de la section paloise qui sont sélectionnés en équipe de France de rugby et qui portent haut les couleurs béarnaises. On pense notamment à Aaron Grandidier qui a fêté sa première sélection le week-end dernier.
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0: La voix de Bernard Lavilliers sur ICI Béarn Bigorre avec le titre Noir et Blanc. Et nous, on va vous mettre de la couleur et on va surtout s'informer avec l'actualité nationale qui arrive.
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3: L'incendie qui ravage la forêt de Fontainebleau pourrait être d'origine volontaire. Déclaration du ministre de l'Intérieur alors que le feu a déjà parcouru plus de 1000 hectares depuis hier soir. Une enquête a été ouverte ce matin car les pompiers ont découvert une dizaine de points de départ des flammes le long de l'autoroute A6. Dans le Lot-et-Garonne, un autre incendie est en cours à une cinquantaine de kilomètres d'Agen. Et puis dans l'Yonne également, un feu s'est déclaré au niveau de Sens aux abords de la ligne TGV. Tous les trains sont redirigés vers le réseau classique. Depuis le début de l'année en France, les incendies ont ravagé 32 000 hectares de végétation. C'est plus que sur toute la saison 2025. Laurent Nunez, ministre de l'Intérieur, sera l'invité du 20h de France 2 ce soir pour faire le point sur la situation. Le réarmement de la France est tenu. Déclaration du président de la République aux armées ce midi. C'était l'une des promesses d'Emmanuel Macron dès 2017. Augmenter de manière significative le budget de la France et sa va continuer puisque le président mentionne un effort supplémentaire de 36 milliards d'euros pour la période 2026-2030. Emmanuel Macron interpellé par les artistes au Festival d'Avignon, artistes qui lui demandent d'annuler immédiatement les coupes dans le budget de la culture. Ne soyez pas, disent-ils, celui qui aura tout détruit. Enfin, les Bleus sont à l'entraînement aujourd'hui, le dernier avant le très attendu France-Espagne. C'est demain soir en demi-finale de la Coupe du Monde de football.
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4: Ces dernières années, les performances stratosphériques de Tadej Pogacar et Jonas Vingegaard ont relancé les soupçons de dopage qui planent sur le Tour de France. Pourtant, les instances n'ont jamais autant lutté contre ces pratiques. Alors comment ça marche les contrôles antidopage sur le Tour de France? Après l'arrivée de l'étape, le vainqueur du jour et le maillot jaune sont systématiquement soumis au contrôle antidopage. Quelques coureurs sont également tirés au sort chaque jour pour y passer aussi. S'ajoutent à cela des contrôles inopinés à n'importe quelle heure du jour et de la nuit. Pourquoi la nuit? Eh bien c'est important, au cas où des produits seraient consommés en fin de soirée et ne laisseraient déjà plus de traces dans les organismes au petit matin. Et il n'y a pas que le dopage des coureurs, l'UCI fait aussi la chasse à la fraude technologique. Inspection des vélos avant et après les étapes avec ces fameuses tablettes qui servent à scanner les vélos, mais aussi une machine à rayon X pour pouvoir fouiller les entrailles des machines et débusquer ces petits moteurs cachés dans les moyeux des roues ou dans les cadres. Sur la première semaine de ce Tour de France 2026, plus de 400 vélos ont ainsi été contrôlés. Aucune anomalie n'a été constaté.
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0: La météo de ce lundi après-midi, Météo France nous annonce un ciel dégagé tout le long de l'après-midi. Après la pluie et les orages de ce matin, notamment sur le Piémont Béarnais, des orages pourraient faire leur apparition en fin de journée en Vallée des Gaves et dans le Lavedan. Et du côté des températures, c'est une accalmie toute relative avec 30 degrés espérés à Morlas et Thèse, 31 degrés sur Tarbes et Aurillan, et nous irons jusqu'à 32 degrés attendus du côté de Bagnères de Bigorre.
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0: Soft Cell, Tainted Love, sur ici Béarn Bigorre. Il est 15h16. Restez avec nous, on est bien installés cet après-midi ensemble. On fera un point sur le Tour de France qui est de repos aujourd'hui. Et puis on attend évidemment impatiemment la demi-finale de l'équipe de France de football demain, 14 juillet. Vous pouvez aussi nous contacter sur le WhatsApp au 05 59 98 09 09 si vous voulez partager des éléments avec nous, des photos et pourquoi pas votre humeur du jour.
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3: Et ce mardi, c'est le 14 juillet.
1: Lucas Derouade, Oni Béné.
3: Et à cette occasion, on va parler.

0: feux d'artifice et bien évidemment festivités sur la ville de Pau. Pour ça, nous serons avec notre invité à partir de 8h50 pour découvrir tout ce qu'il se passe pour cette belle fête nationale.
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0: La voix de Renaud avec le titre Miss Maggie, 15h29, l'occasion de partir en direct du côté du Tour de France avec les équipes d'ici.
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2: Peut-être n'êtes-vous pas très branché vélo, mais vous vous rendez tout de même sur les routes du Tour de France tous les étés pour voir passer la caravane. Et connaissez-vous son histoire? La caravane publicitaire du Tour de France voit le jour en 1930. Henri Desgranges cherche des fonds pour financer la course. Il vient alors de supprimer les équipes de marque au profit d'équipes nationales. Le directeur du Tour va donc finalement accepter la présence de véhicules publicitaires à l'avant de la course contre un petit billet. Parmi les premières marques qui participent, on retrouvera la Vache qui rit. Dès les premières années, on distribue des centaines de milliers de tablettes de chocolat et bientôt des petits objets avec les noms et logos de marque font leur apparition. Ricard est pionnier en la matière et vient distribuer casquettes et cendriers. Sur la caravane, bientôt, on va aussi retrouver des stars. Joséphine Baker vient promouvoir la banane française. Ricard toujours fait participer Tino Rossi, Charles Trenet, puis Annie Cordy. Là, on est dans les années 60. Et la caravane du Tour sera aussi la scène de l'icône Yvette Horner et de son accordéon. D'abord pour Calore, puis la Suze, installée sur le toit d'une de chevaux. Elle anime la caravane tout au long de l'étape. Plus on avance dans le temps, plus cette caravane grossit. On dépasse la centaine de véhicules dans les années 70. De plus en plus, les marques se distinguent par des couleurs flashy, des chars de plus en plus impressionnants, comme le Stylo Bic, le Grand Lion du Crédit Lyonnais ou encore la Main Verte du PMU. On dépassera même les 200 véhicules au début des années 2000 avant de revenir aujourd'hui entre 150 et 170 pour des raisons de sécurité. La caravane reste un investissement publicitaire majeur pour certaines marques. Cela représente par exemple 50% du budget promotionnel des saucissons Cochonou et de leur mythique Bob à carreaux roses, devenu tellement culte que certains le revendent sur internet. Pas de panique, si vous n'obtenez pas le précieux artefact, vous pourrez tenter d'attraper les éventails distribués par votre radio préférée. Et oui, cette année, ICI fait partie de la caravane du Tour.
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0: À la frontière de la Bigorre et du Gers, à la Maison de l'eau de Jubéloc, au nord de Maubourguet, la Maison de l'eau propose une série d'animations nature tout le long de l'été, avec des animations, des sorties en kayak sur l'Adour et l'observation des cistudes, les tortues endémiques présentes dans l'Adour. Un programme rafraîchissant de la Maison de l'eau de Jubéloc, idéal pour les petits et les grands en cette période de canicule. La ville de Vic-en-Bigorre va fêter un peu en avance ce soir, le 14 juillet, avec une série d'animations sous la halle, avec un repas proposé par le club de rugby de Vic et le bal traditionnel de l'amicale des pompiers. Enfin, le concours de peinture Salis à peindre se termine aujourd'hui dans la cité du sel. Une toute dernière occasion de rencontrer et de découvrir les œuvres des artistes amateurs qui exposent dans les rues de Salis de Béarn. Et pour nous faire parvenir vos événements et vos plans de sortie, rendez-vous sur le WhatsApp d'ICI Béarn Bigorre.
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0: Gérard Blanchard avec la chanson Rocamadour et bon après-midi à l'écoute d'ici Béarn Bigorre. D'ici un petit quart d'heure, l'info nationale sera de retour avant 16h. Et côté musique, on a rendez-vous avec Soprano, Vanessa Paradis ou encore Creek Hasley. Bon après-midi.
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1: 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Afin d'économiser la batterie, mettez votre téléphone en mode économie d'énergie, désactivez le Wi-Fi et les applications énergivores. Ne mettez jamais votre téléphone en mode avion afin que vous soyez localisable.
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4: Un nouveau départ de feu en forêt de Fontainebleau. L'incendie continue de progresser de part et d'autre du massif. Les flammes ont déjà parcouru plus de 800 hectares en l'espace de 24 heures. C'est la pire des journées, déclare ce midi le maire de Vaudoué, l'une des communes les plus touchées. Tous les moyens sont mobilisés, assure à l'instant le préfet de Seine-et-Marne. 2 canadaires, 2 Dash, 3 hélicoptères et 500 pompiers. On a bon espoir de fixer le feu dans la journée, précisent les autorités, mais son traitement, c'est-à-dire son extinction, pourrait encore prendre plusieurs jours. Des renforts sont attendus de toute la France. Concernant les causes de l'incendie, le ministre de l'Intérieur parle d'une origine volontaire. Une enquête est ouverte par le parquet de Fontainebleau. 44 interpellations ont eu lieu ces derniers jours pour plusieurs départs de feu suspects en France. Laurent Nunez sera l'invité du 20h de France 2 pour faire le point sur la situation. Dans ce contexte, et alors que la canicule assomme toujours une grande partie du territoire, plusieurs départements annulent leur feu d'artifice du 14 juillet. C'est le cas de la Creuse, de la Corrèze, de la Haute-Vienne. Certains sont remplacés par des spectacles de drones. À Paris, le feu d'artifice de la Tour Eiffel est maintenu, tout comme le concert du Champ de Mars, mais il est décalé à 21h45 en raison de fortes chaleurs. Le feu d'artifice, vous pourrez le regarder sur France 2 à partir de 23h. D'ici là, séjour de repos sur le Tour de France. Pas d'étape aujourd'hui. Les coureurs font une pause dans le Cantal avant de reprendre la route demain 10h50. Au départ d'Aurillac.
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5: Même ceux qui ne suivent pas le Tour de France connaissent son incarnation, le maillot jaune. Pourtant, il n'a pas toujours existé. Il a fallu attendre 1919, 16 ans après la création du Tour de France, pour voir l'arrivée du maillot distinctif pour le leader. Pourquoi jaune? Eh bien, en référence à la couleur des pages de l'Auto, le journal qui organise la course. C'est le Français Eugène Christophe qui l'endosse pour la première fois. Nous sommes le 19 juillet 1919, au départ de la 11e étape à Grenoble. Depuis, le maillot jaune est devenu un mythe. C'est le Belge Eddy Merckx, quintuple vainqueur de l'épreuve, qui cumule le plus de jours en jaune, 111. C'est un tel symbole, ce maillot jaune, qu'il a été adopté par une bonne dizaine d'autres courses en France, sur Paris-Nice et le Critérium du Dauphiné, mais aussi partout dans le monde, en Californie, en Pologne ou encore en Australie. Bref, le maillot jaune du Tour de France, c'est le Graal pour les coureurs, synonyme de gloire, qu'il soit remporté à Paris ou juste porté le temps d'une étape. Il suffit de le revêtir pour entrer dans l'histoire du cyclisme.
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0: Un point sur la météo de cette fin de journée sur ici Béarn Bigorre, avec de légers orages qui viennent contrarier le ciel bigourdant. Les Béarnais, eux, sont épargnés par les éclairs, mais des averses sont prévues une bonne partie de la nuit en vallée d'Ossau et sur le piémont béarnais. Du côté des températures, il fait 29 degrés sur Lourdes et Azerex, 31 degrés dans le Vic-Bilh et sur le secteur d'Arzac à Raziguette, et les températures restent élevées encore demain en Béarn et en Bigorre.
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1: La musique de Michel Polnareff, juste avant avec le morceau Radio, un morceau de 1981, une année mythique évidemment pour les radios. D'ici 20 minutes, on refera un point en direct sur le Tour de France qui est de repos aujourd'hui et qui s'apprête à attaquer les étapes de montagne dans les Alpes. On salue aussi les gens qui sont en vacances du côté du Béarn et de la Bigorre. Vous avez fait le bon choix de destination tout d'abord, mais aussi le bon choix en termes de radio.

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2: Rabbi Munde a des chats à tous. Pénétrons un peu aujourd'hui dans l'esprit de la culture locale en détaillant quelques expressions courantes de la langue populaire. Je suis convaincu que l'on apprend davantage ainsi qu'en lisant force livres de grammaire ou de littérature. Par exemple, comment traduire « le couteau que j'ai perdu me manque beaucoup » ? Eh bien, ça donne à peu près ceci. « Le couteau qui m'est perdu, come trovi her de manco » soit mot à mot « le couteau que je me suis perdu, je me le trouve beaucoup de manque ». Bah, comprenez, n'est pas à rêver d'absurde dit en français. D'abord, comparez un peu l'efficacité expressive d'une phrase comme « j'ai perdu mon couteau » avec « que m'ai perdu le couteau ». Déjà là, il n'y a pas photo. Perdre son couteau, c'est banal et c'est tout juste regrettable. Mais se perdre le couteau, on sent bien que c'est plus grave, plus ennuyeux. C'est très net, ça engage bien davantage l'individu, son moral, sa vie quotidienne. Et là, c'est guide « Keidomelich escantil, ouerat ». Il me manque, et sans doute objectif, concis et compréhensible, mais je me le trouve de manque, c'est quand même autre chose. Avec le verbe trouver, on imagine tout de suite le type qui a oublié qu'il a perdu son couteau, qui le cherche dans toutes ses poches et qui finalement trouve qu'il n'y est plus. Le désagréable souvenir de sa perte lui revenant alors en mémoire. Ne semble pas grand cause à cette différence des langues, mais ce qu'on pourrait bêder qu'à hors des conséquences. D'ailleurs, moi qui vous parle, si je reste 15 jours sans entendre la langue, je vous le dis tout net, je me le trouve drôlement de manque. Et veroi munde.
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Le groupe Chagrin d'amour, chacun fait ce qui lui plaît à 16h16. On vous rappelle que vous pouvez nous contacter et nous partager vos photos, votre humeur et vos événements sur le WhatsApp d'ici Béarn Bigorre au 05 59 98 09 09. On part du côté de Toulouse avec un autre groupe mythique. Je veux évidemment parler du groupe Gold avec la chanson Laissez-nous chanter. Bon après-midi.

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1: On est toujours bien installés ensemble sur Ici Béarn Bigorre. C'est le moment de retrouver la chronique L'humour en tube. On va parler d'un sujet qui colle à la saison. On va parler de la plage.
2: Tu sais, comme disait Mère Teresa à Nelson Mandela, t'es en train de prendre des coups de soleil, toi tu pèles derrière les oreilles. Mère Teresa disait ça à Mandela.
3: Voilà, alors ça c'est typique hein, de la conversation de plage, ça part un peu dans tous les sens en général et ça peut aboutir sur des légendes urbaines que l'histoire ne retiendra peut-être pas. La biographie de Mère Teresa en plein soleil, ça tape sur le ciboulot.
2: T'as foutu de la crème ? Ça, derrière les oreilles. De Mandela ?
4: Oh, mais tu me fatigues avec ton Mandela !
2: Mais je m'en fiche pas mal des oreilles de Mandela !
4: Mais
2: je
4: te demande si t'as foutu de la crème derrière tes oreilles à toi !
5: Ouais, c'est bon, je viens d'en remettre.
2: Bah, dis donc, c'est efficace, c'est quoi ta crème là ?
5: Bah, c'est ça, ça.
2: Oh, saloperie, ça coûte la peau du cul, puis ça la protège même pas, tiens.
3: Ah oui, on a tous quelque chose de Maria et Christian Bodin, hein, quand on s'installe les pieds dans le sable face à la mer. C'est comme si l'écran total éteignait la lumière de certaines pièces de notre cerveau. Hein. C'est pas sur une plage qu'on pond les meilleures thèses, mais c'est pas là qu'on glande le mieux non plus.
6: Et la plage, c'est plus pareil quand t'as des enfants. C'est plus un endroit de repos. Non, c'est fini. Tu passes 2 heures à les préparer eux et leurs affaires. Après, t'as 2 heures où t'es à la plage. Puis après, t'as 2 heures pour ramasser tout le sable qu'ils t'ont ramené. Tu vois ? Et mon fils, je ne sais pas pourquoi, mais pendant ses vacances, son régime alimentaire se composait principalement de sable. Il mangeait un château de sable par jour, tu vois.
3: Bon, bah, on misait tout sur les enfants, vu que le QI des adultes est à son plus bas niveau, mais visiblement, c'est pas celui de Jérémy Croza qui va faire remonter la moyenne. Donc, perdu pour perdu, enterrons nos neurones sur la plage, on les récupérera à la fin des vacances, et en attendant, bah, rions bêtement, cheveux au vent, poil aux dents.

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1: Enzo Enzo avec le titre « Juste quelqu'un de bien ». Vous êtes bien justement sur ici Béarn Bigorre et c'est le moment de faire un point en direct sur la course du Tour de France.
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3: Si vous deviez tricher sur le Tour de France, comment feriez-vous ? Un moteur dans le vélo ? Trop évident. Le dopage ? Un peu trop classique ? Non, non. Pensez plus grand. Pourquoi pas saboter les vélos de vos adversaires ou bien abandonner votre bicyclette pour un moyen de transport plus rapide. Petit tour d'horizon de la triche d'antan sur le Tour de France. Il n'aura pas fallu attendre longtemps avant que la grande boucle ne devienne victime de son succès et que la triche se multiplie. Dès la deuxième édition, nous sommes en 1904, des coquins tentent de berner l'organisation. À l'époque, le parcours n'est pas surveillé, les étapes partent le soir. Certains profitent donc de l'obscurité pour monter dans des voitures. C'est le cas de Maurice Garin, premier vainqueur du Tour de France, qui se cache sous la bâche de l'automobile de sa maison de cycle. D'autres vont encore plus loin et prennent le train. Les fiéfés tricheurs sont pris par la patrouille et exclus. Lucien Potier, deuxième du premier Tour de France, est même radié à vie de l'épreuve. Niveau triche, les premiers Tours de France offrent aussi des affaires d'intimidation, d'agression par des supporters ou encore de sabotage. En 1937, le Français Roger Lapébie chute à l'échauffement. Son guidon avait été scié. Une mésaventure qui ne l'empêchera pas de remporter le Tour quelques jours plus tard. Et puis, il y a les filous. Jean Robic, vainqueur du Tour 1947, est trop léger sur son vélo. Il perd du temps en descente face à ses adversaires. Qu'à cela ne tienne, il intervertit ses bidons en haut du col et récupère des gourdes lestées de plomb. Une triche bien mal préparée, son vélo n'a plus le même centre de gravité. Surpris, il va chuter au premier virage.
4: Allez, allez, allez, attention, Philippe, le parapluie !
3: Mieux orchestrée et peut-être déterminante pour la victoire finale, en 1963, Jacques Anquetil contourne une règle, interdiction de changer de vélo au pied d'un col. Son mécano va couper un câble de frein. Cette fois, il faut impérativement changer de matériel. Voilà Anquetil reparti sur un vélo plus léger, de quoi gagner de précieuses secondes et empocher le quatrième de ses 5 Tours de France.
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1: Le musée national du château de Pau propose à partir d'aujourd'hui et jusqu'au 25 août un parcours découverte pour les 6-10 ans qui se nomme Drôle d'oiseau. L'occasion pour les plus jeunes de découvrir les différentes espèces d'oiseaux du Béarn et d'ailleurs tout en s'amusant. L'entrée est de 4 euros et la réservation est obligatoire. Comme bon nombre d'autres villes, la municipalité de Tarbes, elle aussi fêtera ce soir un peu en avance le 14 juillet avec un défilé militaire aux allées Leclerc prévu dès 21h et la nuit se prolongera dès 23h place Verdun et place de la mairie avec deux balles populaires organisées par Tarbes Animation. Enfin, en Béarn, les petites communes, elles aussi, vont fêter en avance la fête nationale comme à Mont où la fête battra son plein dès ce soir ou encore à Bedouce où ce sont les pompiers qui seront aux commandes à partir de cet après-midi. Bounebrespad à l'escoute d'ici Béarn Bigorre.
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1: 16h39, on vient d'écouter Billy Joel sur Billy Joel. Billy Joel n'existe pas. Et par contre, Thierry Sagardoito, lui, existe bel et bien. Et c'est justement le moment de retrouver la chronique à faire classer.
2: Dans les années 80, les offres d'emploi passaient souvent par les petites annonces dans les colonnes des quotidiens de la presse écrite. Un matin de décembre 1985, Martine, une jeune Oloronnaise domiciliée chez ses parents, repère un poste d'ambulancière. L'offre émane d'une société basée dans le département de la Charente. Mais peu importe, Martine prend contact avec le patron, un certain monsieur de Ponthieu. Rendez-vous est pris le 27 décembre 1985, en fin de journée, dans un restaurant de la commune de Barbezieux. Le père de Martine prend le volant, ravi que sa fille, à peine majeure, décroche enfin son premier boulot. L'entretien se déroule au mieux. Les époux de Ponthieu sont des gens charmants. Affaire conclue. Martine prendra son service dès demain matin. Elle dormira cette nuit dans un gîte rural mis à disposition par ses patrons. Il est déjà tard. Monsieur de Ponthieu suggère que l'on dîne tous les quatre ensemble afin de saluer cette embauche qui s'annonce sous les meilleurs auspices. Le repas est à l'avenant. C'est un papa soulagé qui repart seul à 23h en direction d'Oloron-Sainte-Marie. Il est loin d'imaginer le calvaire qui attend Martine cette nuit. À peine franchit-il la porte du gîte que l'homme qui se disait son nouveau patron brandit un pistolet. Sa compagne enfonce un baillon dans la bouche, puis la ligote, la frappe et l'insulte. Le rêve vire au cauchemar. Sous l'œil impassible de son épouse, l'homme viole sa jeune proie à plusieurs reprises, menaçant de la brûler à l'aide d'une bougie. Les suppliques de Martine n'y font rien. Le calvaire s'achèvera au petit matin. Martine est déposée à la gare la plus proche, où ses bourreaux, usant de sa carte bleue, retirent de quoi lui acheter le billet retour. L'homme s'excusera même de ce qu'il a fait. Mais attention, pas un mot sur ce qui vient de se passer. Sinon, Martine monte dans le premier train vers Bordeaux où elle se rue à l'hôtel de police. Elle peut enfin livrer le récit de sa nuit d'horreur qu'elle vient de subir. Ainsi débute une incroyable affaire criminelle de la décennie 80.
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La musique de Juan Valiente est un titre mythique qui s'appelle Caracol. Il est 16h50, le temps de vous rappeler que l'info locale sera de retour sur ICI Béarn Bigorre à partir de 5h. Et puis du côté de la musique, on aura notamment rendez-vous d'ici quelques secondes avec une nouveauté de Manon Lisa, le petit pêcheur.

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2: Belle fin d'après-midi à tous avec ICI Béarn Bigorre, il est 17h. Les infos, c'est avec vous, Yannick Damont, bonjour.
3: Bonjour, les feux d'artifice du 14 juillet sont annulés dans 7 communes en Béarn et en Bigorre en raison du risque d'incendie. Ce soir, pas de feux d'artifice en Béarn à Salis de Béarn. Les Aubonnes aussi annulent, Bruges, Cap-Bis, Mifagette et demain, annulation à Larens. En Bigorre, Gèdre, Bagnères-de-Bigorre et Argelès-Gazost renoncent également à leur feu d'artifice. À Argelès, le feu d'artifice devait être tiré au parc thermal qui est très asséché par les fortes chaleurs de ces dernières semaines. En vallée d'Ossau, Larens et les Aubonnes renoncent donc à leur feu d'artifice car depuis samedi, vous le savez, les pompiers tentent de fixer un incendie sur les hauteurs des eaux chaudes, un incendie qui a parcouru plusieurs hectares sur des falaises inaccessibles. Cet après-midi, un hélicoptère des pompiers a commencé à faire des rotations pour effectuer des largages d'eau depuis le lac de Biou-Sartigues. Sur le front des incendies en France, c'est en forêt de Fontainebleau que les pompiers sont très occupés aujourd'hui. Pas loin de 1000 hectares ont brûlé depuis hier, ce qui représente 5% du massif. Demain, fête nationale plus demi-finale de la Coupe du Monde de football entre la France et l'Espagne. La préfecture des Pyrénées-Atlantiques renforce son dispositif de sécurité. Plus de 400 policiers et gendarmes seront mobilisés dès ce soir et demain toute la journée pour sécuriser les rassemblements, les balles populaires et les quelques feux d'artifice avec des patrouilles renforcées également, avec possiblement l'utilisation de drones. On rappelle que la vente et l'usage d'articles pyrotechnique est interdit sur la voie publique. L'achat et la vente de jerrycans sont interdits également. Des contrôles routiers renforcés sont prévus et seront menés dès ce soir. Deux ressortissants guinéens en situation irrégulière en France ont été condamnés cet après-midi en comparution immédiate devant le tribunal à Pau. Reconnus coupables de trafic de stupéfiants, de la cocaïne, de la résine de cannabis, d'importantes sommes d'argent et des armes avaient été retrouvées à leur domicile. Ils avaient déjà été condamnés pour des faits similaires et faisait l'objet d'une obligation de quitter le territoire français. Ils écopent tous les deux de 3 ans de prison ferme avec maintien en détention. Ils sont condamnés également à 10 ans d'interdiction du territoire français. Demain mardi, 26 départements seront en vigilance rouge canicule et 58 départements en vigilance orange, dont les Pyrénées-Atlantiques et les Hautes-Pyrénées toujours. Et le mercure va repartir à la hausse demain chez nous. On fait un point sur la météo tout de suite.
2: Ça repart là aussi.
4: Oui, effectivement, puisqu'on va déjà avoir du mal à baisser cette nuit. Ce soir, vers 20h, il fera 30 degrés sur la plaine béarnaise et bigourdane, sous un soleil encore largement présent, 24 à 25 degrés sur les vallées. Il faudra vraiment attendre 4h, 5h du matin pour avoisiner les 21, 22 degrés en plaine. Et puis demain, avec le soleil, on retrouvera des températures hautes, 35 degrés à Orthès, à Mourinx, à Pau, 34 degrés à Naï, à Tarbes, à Lourdes, sur tout le nord béarnais et le Val d'Adour, 31 degrés sur la Reims, 32 à 33 degrés sur les vallées bigourdantes. On comprend pourquoi il y a eu ces interdictions, parce qu'il va faire encore très chaud et ça va continuer à sécher. On va être prudent tout au long de ces prochains jours.
3: Buvez un petit coup, voici, j'ai peur que vous séchiez trop.
4: Peut-être ça à cause de mon âge. Il est désagréable, mais il revient quand même à 18. À tout à l'heure, Yannick.
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0: Ravi de vous accompagner en cette fin d'après-midi sur votre radio locale. On va passer deux heures ensemble avec plein de rendez-vous. Alors pour les rendez-vous sportifs, on a plutôt demandé à Lucas Dorado d'Ibénet.
2: Attention quand même, ça tape fort. Petit dérapage. Oh, le mountain car, tu m'y attendais pas à celui-là. Il faut être accroché.
0: Absolument. Et dans quel état il a fini, ça on le verra dans quelques instants. Il a rencontré également Frédéric avec des petits plaisirs, là aussi sportifs. On va les laisser transpirer eux. Et puis, bien sûr, plein de rendez-vous. Les animations autour de la fête nationale, c'est ce soir à Tarbes. On en parlera avec le directeur de l'office de tourisme de Tarbes, Yves Or. Et puis, bien sûr, de la musique avec notamment...

Toutes les musiques de votre été sont aussi sur votre radio ici, Bern-Bigorre. Et Benjamin Biolay, pour se protéger du soleil avec un petit écran total, c'est son nouveau titre.

0: ça sent bon l'été, les vacances, et Benjamin Biolay avec ce nouveau titre Écran Total.
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0: Et à 17h12, c'est l'heure de tester les activités que vous allez peut-être, dont vous allez peut-être profiter en Béarn et en Bigorre durant ces deux mois d'été. On y a envoyé Lucas Dorado-Dibéné parce qu'il a toujours l'impression d'être un très grand sportif. C'est sans doute pour cela qu'il s'est lancé sur les pentes d'Artus à l'aide d'un mountain kart. Rassurez-vous, il est arrivé en entier, enfin je crois.
2: Par contre, il faut que tu aies la même pression sur tes deux pieds. Parce que si tu appuies sur eux en plus fort, tu te fous la direction en l'air.
3: Il y en a qui ont essayé et ils sont jamais revenus. Oh, ça tremble, j'adore. On freine avec les deux freins. Oh, ça tape. Wouhou ! Oh, j'ai volé. Attention quand même, ça tape fort. Petit dérapage, contrôlé. Oh, le mountain kart, tu m'y attendais pas, celui-là. Faut être accroché. Disons qu'il faut toujours avoir les mains sur le guidon. Donc, dans ce mountain kart, vous tapez, ça tape de partout. Mais vous avez quand même le temps d'apprécier la vue. Parce que c'est vraiment pas fait pour...

0: Gravier. Bon, pour les enfants, pour les petits-enfants, je pense que c'est ce qu'il y a de mieux. Mais après, on passe par des paysages absolument superbes. On a fait la moitié ? Ouais, je suis complètement, mais détrempé.
1: Bon, me voilà, après avoir descendu les 7 km de piste du Mountain Kart. Je suis méconnaissable, Laurent. Qu'est-ce qui s'est passé ?
2: Ben, le souci, c'est que nous avons eu la pluie quasiment toute la journée. On a eu énormément de neige cet hiver, donc avec la fonte, les ruisseaux ont débordé sur la piste. Et comme c'est essentiellement du sable et de la terre, ben, effectivement, on arrive un peu, on est un peu crépi en bas. Mais il paraît que la boue fait du bien à la peau.
1: C'est adapté à qui ? C'est pour qui, en fait, ce mountain kart ?
2: Alors, en fait, c'est ouvert à tout le monde. Hein, on va dire à partir de 14 ans jusqu'à 77 ans. Les personnes qui aiment surtout les sensations fortes, ça, on s'en donne à cœur joie dans un décor qui est relativement magnifique face au pic du Midi d'Ossau.
1: On se donne un ordre d'idée, c'est combien pour la descente ?
2: Alors en tarif, c'est 25€ la descente et après le temps c'est suivant les personnes, ça peut aller d'une demi-heure jusqu'à une heure et demie. Après le but, c'est pas une compétition, c'est pas une course, donc c'est prendre plaisir avant tout, regarder un peu le paysage et en prendre plein les yeux.
1: Bah, moi je vais aller prendre une bonne douche et je reviendrai mieux équipé la prochaine fois. Merci Laurent.
2: Et bien avec plaisir, on vous attend avec grande impatience.
3: Merci pour la douche, parce qu'effectivement vous serez là, Lucas, dans quelques minutes avec les petits plaisirs de l'été. Puis je rappelle, demain entre 6h et 9h dans Ici Matin, artus.fr, pour avoir toutes les infos. Ça vous coûtera 25€ pour participer à ce mountain kart.

C'était ABBA avec Fernando à 17h19. Dans quelques minutes, nous allons parler des animations autour de la fête nationale qui vont se dérouler à Tarbes. Oui, c'est une tradition. C'est le 13 juillet à Tarbes, comme dans de nombreuses communes. On reviendra d'ailleurs, je vous le dis, à 18h sur les communes de Béarn et de Bigorre qui ont annulé les feux d'artifice. Yannick Damand nous en parlait. Vous retrouverez tout ça, la liste complète, sur notre site ici.fr. De la musique aussi, avec notamment ça.

0: juste après ça.
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0: nouveau titre de Louane sur votre radio, ici Berne Bigorre.
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0: Je ris parce que j'étais surpris par les aboiements à la fin de la chanson. Je ne m'y attendais pas. Lui, Lucas, ne s'attend pas forcément aux rencontres qu'il fait, Lucas Dorado Dimene. Il part à votre rencontre chaque après-midi pour partager vos petits plaisirs de l'été. Et c'est un plaisir sportif aujourd'hui avec Frédéric.
2: Bonjour, je m'appelle Frédéric. Et mon petit plaisir de l'été, c'est de faire de la course à pied en montagne. Donc ici, on est à Crobranche, à l'Aventure Park Aramitz. Donc on fait du plaisir un peu sportif. Je suis avec ma femme et mon fils Preston. Alors moi, je suis plutôt niveau vert. Après, il y a mon fils qui est plutôt niveau rouge, lui.
3: Bah, rouge, ça va, c'est pas très difficile pour moi. J'ai déjà fait pas mal d'acrobranche, surtout à Center Park. Il y avait une structure d'acrobranche. C'est vrai qu'il y a quelques épreuves qui sont difficiles, mais ça va.
2: On a voulu monter avec ma vieille Laguna, sauf que le problème, c'est que c'était trop pentu et la Laguna, elle a lâché dans la côte. Elle voulait plus avancer. Donc, plutôt que de faire brûler le moteur, on s'est arrêté et on a fini par pousser la voiture jusqu'en haut de la montagne. Là, ça commençait bien les vacances. Bah, profitez bien de votre été au soleil, si possible, à Aramitz. Amusez-vous bien, c'est ce qu'il faut faire pendant l'été.
4: Bonjour, moi, j'invite tout le monde à découvrir cette région qui est superbe. Les gens sont très, très gentils et puis les montagnes sont très, très belles. C'est une réelle invitation à faire de la randonnée en famille, tout seul. En tout cas, il y a de la bonne nourriture, il y a du bon fromage, il y a des belles rencontres à faire. Ah ouais. N'hésitez pas.
0: Ah bon, on va pas hésiter parce que faire une randonnée en se disant qu'il y a du fromage au bout, oui, ça c'est souvent proposé d'ailleurs en montagne par nos offices de tourisme. N'hésitez pas à aller à leur rencontre. D'abord, ils vous donneront les bons conseils pour randonner, les bons moments aussi dans une journée, parce que il faut pas randonner n'importe comment en Berne, comme en Bigorre, dans nos montagnes. Et puis, ils vous donneront les bons plans aussi pour le petit casse-croûte indispensable. Le bon plan musical, c'est forcément sur votre radio locale, ici Berne Bigorre, et c'est avec Eric Clapton.

0: Thank you.
1: Avec plaisir, Eric Clapton.
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1: Le feu d'artifice au programme de la Cité Royale. Ce sera demain depuis le stade Tissier. Alors, je suis en train justement de regarder un communiqué de la ville de Pau qui vient tout juste de nous arriver. On fera un point dessus dans quelques instants parce qu'il y a des choses qui ont été un petit peu annulées. On va avancer sur le reste des infos pratiques avec un rendez-vous au Jardin Public d'Oloron. Ce sera ce jeudi pour profiter du marché des producteurs de pays en partenariat avec ici Béarn Bigorre et la Chambre d'Agriculture. Les producteurs qui vous feront découvrir leurs spécialités à consommer sur place, sur de grandes tables mises à votre disposition ou bien rapportées à la maison. Et puis l'harmonie municipale d'Oloron mettra tout ça en musique. Rendez-vous donc ce jeudi dès 18h30 au Jardin Public d'Oloron. Et puis demain à Tarbes, vous pourrez assister au match de la demi-finale de la Coupe du Monde entre la France et l'Espagne. Rendez-vous sur le terrain du Tarbes Pyrénées Football. C'est au stade Maurice Trélu à partir de 20h. Un écran géant sera installé, l'entrée sera gratuite et puis je vous rappelle bien sûr que c'est à vivre aussi sur notre radio.
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1: 17h32, donc je vous disais qu'on vient de recevoir un communiqué de la ville de Pau qui annonce qu'elle ne veut prendre aucun risque concernant les risques d'incendie et donc elle reporte à une date ultérieure le feu d'artifice qui était prévu demain afin de garantir la sécurité. Toutes les autres animations sont maintenues, on en parle dans quelques instants après Jacques Quartz.

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0: Le nouveau titre de Jérémy Frérot, ça s'appelle Frérot.
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0: Alors, on va faire un petit point sur les feux d'artifice qui sont annulés. Yannick Damon reviendra dans les infos de 18h dans 20 minutes avec la liste des communes qui ont déjà annulé leurs feux d'artifice pour ce soir ou pour demain. C'est le cas à Salis, de Béarn, aux Aubonnes, à Bruges, également à Gèdre, à Argelès, à Larens ou encore à Bagnères-de-Bigorre. Eh bien, la ville de Pau vient de se rajouter à cette liste puisque la ville annonce qu'elle ne veut prendre aucun risque et se voit malheureusement dans l'obligation de reporter une date ultérieure, le feu du 14 juillet qui était prévu demain. Toutes les animations, tout le reste des animations sont maintenues avec un périmètre de sécurité qui sera mis en place d'ailleurs dans tout le centre-ville de 19h à 2h du matin avec 7 points de contrôle qui vous permettront de rentrer. On fera le détail de tout ça dans quelques minutes parce qu'il y a une ville quand même qui sera en fête ce soir, c'est la ville de Tarbes. On en parle avec Yves Or. Bonjour Yves.
2: Bonjour.
0: Avec Tarbes qui traditionnellement fête la fête nationale la veille, le 13 juillet. C'est une des particularités de la ville de Tarbes. La fête sera belle ce soir.
2: Oui, je pense, j'espère. En tout cas, le ciel est bleu et il ne devrait pas y avoir de difficultés particulières du côté de la météorologie. Oui, c'est une tradition que la fête nationale soit célébrée le 13 à Tarbes pour se démarquer un peu des autres villes et pour laisser un peu de place aussi aux autres villes. Pour le 14 juillet.
0: Oui, parce que du coup, on peut faire deux fois la fête entre le 13 et le 14 juillet, ce qui est toujours agréable pendant ces temps de vacances, ou en tout cas de jours fériés. Et puis, c'est l'occasion aussi de rappeler le lien qui unit la ville de Tarbes avec ses armées, puisqu'il y a deux régiments à Tarbes, le 1er RHP et le 35e RAP, puisqu'ils seront à l'honneur avec un défilé ce soir.
2: Voilà, ce soir un défilé à 22h30 dans les rues de Tarbes, depuis le quartier Larrey, c'est-à-dire la caserne du 1er régiment de hussards parachutistes, qui va parcourir le centre-ville de Tarbes avec les deux régiments, leur matériel, les hommes, et puis leur véhicule, mais aussi les sapeurs-pompiers, la police municipale, qui seront au rendez-vous sous les bravos de la population, qui d'habitude leur rend un hommage tout à fait mérité. Les régiments, c'est l'âme de la ville de Tarbes, et c'est normal de les célébrer le jour de la fête nationale.
0: Oui, c'est vrai qu'il y a toujours beaucoup de monde sur les allées Leclerc pour applaudir tous ceux qui nous aident, qui nous soutiennent au quotidien et qui assurent notre sécurité. Mais ça ne veut pas dire qu'on ne va pas un peu danser, puisque les bals vont s'ouvrir dès le début de soirée.
2: Dès 21h, avec deux bals, deux salles, deux ambiances, comme on dit. Hein. Alors, c'est-à-dire un premier bal, place de Verdun, à partir de 21h, avec des musiques plus contemporaines, et puis un bal avec une mélodie devant la place de la mairie, sur la place de la mairie, devant la mairie, avec des musiques un peu plus anciennes, on va dire, ils vont permettre à toutes les générations de trouver leur plaisir et de danser.
0: Voilà, et puis les générations ont le droit de se mélanger en allant d'un espace à l'autre. Voilà, entre la place de Verdun et la place de la mairie, il n'y a pas beaucoup de distance. L'horaire pour le feu d'artifice qui est donc bien maintenu à Tarbes ce soir?
2: À 23h, donc avec un défilé militaire à 22h30. Vers 23h, le feu d'artifice et la reprise des vols vers 23h30 à la fin du défilé.
0: Voilà, pour faire la fête, et puisque je vous ai au téléphone, un mot très rapide pour vous dire que la fête va continuer demain, puisqu'au stade Maurice Trélu, côté Tarbes-Pyrénées Football, il y a écran géant pour suivre l'équipe de France.
2: Oui, à l'initiative de la mairie de Tarbes et puis du club de football, on pourra suivre à partir de 21h la demi-finale de la Coupe du Monde France-Espagne avec un public qui sera, je pense, partagé et mélangé quand on connaît les racines espagnoles de la ville de Tarbes.
0: Effectivement, pas que la ville de Tarbes, parce que dans mon quartier, il y aura les deux, on va se retrouver aussi. Merci beaucoup Yves.
2: Merci, à bientôt.
0: À très vite sur ici Béarn Bigorre, de la musique. Alors n'y voyez pas une attirance particulière pour moi. Je suis plutôt France que Espagne pour le match de demain. Mais en même temps, quand les deux se mélangent, ça donne un peu Jeannette.

0: Jeannette, et cette chanson est la preuve qu'on peut faire du yaourt même sur une chanson en espagnol. Oui, je vous ai bu.
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0: Tous la connaître cette chanson, mais on finit toujours par se mélanger un peu les paroles. 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
0: Direction les années 90 avec l'une des plus belles chansons de Nirvana.

0: 1991 pour ce titre de Nirvana.
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0: J'aime bien cette chanson, c'est la musique un peu d'Austin Powers. Ça nous met dans une bonne ambiance, n'est-ce pas Christine?
2: Bien sûr.
0: Comment ça va?
2: Très bien, impeccable.
0: Anaï.
2: Anaï.
0: Qu'est-ce que vous y faites de beau, Anaï?
2: Non.
0: Avec Sylvie, votre sœur.
2: C'est ça.
0: Qui c'est qui gagne?
2: Moi.
0: Je crois qu'en fait, j'ai jamais compris la règle du ou non.
2: Venez à la maison, je vous expliquerai.
0: Écoutez, si vous gagnez, je vous amène les passes pour les grottes de Betarab.
2: Ok, ça marche.
0: Est-ce que vous savez tricher ou non? Parce que c'est surtout ça qui m'intéresse.
2: Un petit peu.
0: Bon, alors c'est voilà. Alors je viendrai vraiment vous apporter ça. Le principe de notre grand jeu de l'été, vous le connaissez?
2: Oui.
0: Il y a une roue?
2: Oui.
0: Je la fais tourner?
2: Oui.
0: Ah, c'est parti, à tout! Je vais tomber.
1: Le qui chante.
0: Ah. Le qui chante.
2: Le qui chante.
0: D'après vous, c'est quoi la règle du qui chante?
2: Il faut deviner la personne qui chante.
0: Ah, et ouais, effectivement. Mais j'ai décidé de compliquer un peu la règle.
2: Ah non, pas ça, s'il vous plaît.
0: Si, il me faut deux bonnes réponses, mais vous avez droit à trois extraits.
2: Allez, c'est parti.
0: Allez, on commence par le premier extrait.

0: Elle est légèrement rouée. Est-ce que vous avez reconnu celui qui chante l'été sera chaud? L'été sera...
1: Nope.
0: Si je vous... Alors, allez. Pas d'indice de suite. Hein, quand même,
1: ah,
0: on va pas exagérer.
1: Vous plaît, monsieur, soyez gentil avec moi.
0: Il a un très beau prénom, c'est tout ce que je peux vous dire.
1: Thierry.
0: Ah non, ça commence mal, Christine. Eric Chardin.
1: Vous êtes Eric Chardin.
0: Eric Chardin de Stone et Chardin. Sylvie est connue, Stone et Chardin. Sylvie les a écoutés à l'époque. Allez, deuxième titre.
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0: Qu'est-ce qu'on m'avait dit?
1: Zaz.
0: Zaz.
1: Z-A-Z.
0: Ça, c'est déjà une première bonne réponse. Allez, il m'en manque plus qu'un, un troisième extrait.
3: Abba,
0: Sylvie qui dit Abba.
1: Oui, c'est Sylvie.
0: Vous êtes sûre, Sylvie, que c'est Abba?
1: Oui, Abba, je connais.
0: En même temps.
4: Eh ben voilà.
0: En même temps, on l'a diffusé il y a une demi-heure à bas, et Fernando.
5: En même temps, on est au nom, hein, on pouvait pas tout faire.
0: C'est-à-dire que vous nous écoutez pas, vous êtes concentré sur le jeu.
1: Allô?
0: Oui. Christine?
1: Oui.
0: Ah, on a perdu Christine.
1: Oui, on a...
0: Bah, c'est parce que si on a plus Christine, je peux pas la faire gagner le cadeau. Est-ce qu'on a Christine toujours au téléphone?
1: Oui, elle est là.
0: Amy, est-ce qu'on a toujours Christine? Ouais. Bon, allez, vous irez avec Sylvie, avec vos petits-enfants aux grottes de Betaram. C'est nous qui payons.
1: Merci beaucoup.
0: Et arrêtez de tricher, Christine, on vous voit. Des bisous.
1: Bonne soirée.
0: Et à très vite.
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0: Allez, Alain Souchon et Jim, garer la Chrysler et nous, on va se diriger vers 18h.
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0: Belle soirée, il est 18h, vous écoutez ici Béarn-Bigorre. Le journal, c'est avec Yannick Damand. Bonsoir.
2: Bonsoir à tous. Plusieurs communes en Béarn et en Bigorre annulent leur feu d'artifice du 14 juillet en raison du risque d'incendie. Et notamment la ville de Pau, qui avait confirmé dans un premier temps, vient d'annoncer que finalement, elle renonçait elle aussi. Juliette Mély.
3: Oui, son feu d'artifice, il a été reporté. Il devait être tiré comme d'habitude depuis le stade Tissier à 23h demain. Et on ne sait pas quand il aura lieu. Sans surprise, c'est à cause de la sécheresse, du risque incendie. Le Béarn est en vigilance orange jusqu'à demain minuit. C'est très rare. La dernière fois qu'on n'a pas eu un feu d'artifice visible depuis le boulevard des Pyrénées, c'était en 2020 à cause du Covid. Et toute la journée, d'ailleurs, il y a eu des annulations en cascade. En Béarn, les Aubonnes, en Vallée d'Aosse, pas loin de Larens où de la végétation brûle, a annulé son feu d'artifice ce soir. Il était prévu à 22h. Pareil à Salis de Béarn et à Bruges. Ils étaient programmés tout à l'heure à 23h. En Bigorre, pas de ciel illuminé ce soir non plus à Gèdre, ni demain à Bagnères-de-Bigorre. Et à Argelès-Gazost, il devait être tiré depuis le parc thermal. Mais les arbres centenaires sont très asséchés, a expliqué la maire.
2: Et aucun changement prévu à Arthès, Naï, Lourdes et Tarbes, où là, les feux d'artifice sont pour l'instant maintenus. Vous l'avez dit, Larens en Vallée d'Aosse renonce donc à son feu d'artifice. Depuis samedi, un incendie brûle sur les hauteurs de Larens, sur le plateau d'Anzé. Il a parcouru plusieurs hectares sur des falaises qui sont inaccessibles. Depuis cet après-midi, un hélicoptère des pompiers fait des rotations pour effectuer des largages d'eau depuis le lac de Bieux-Sartigues. Dans ces conditions, Robert Cazadebé, le maire de Larens, n'imaginait pas faire tirer le traditionnel feu d'artifice demain soir.
4: Aller faire un feu d'artifice pour faire plaisir aux gens alors qu'il y en a qui luttent contre le feu et les incendies, c'est vraiment quelque chose pour moi-même qui me dérange et qui me choque, et je ne veux pas me permettre ce luxe-là de faire un feu d'artifice. C'est bon le feu d'artifice, mais quand vous voyez un petit peu comment ça se passe et tout ce qui se passe aujourd'hui, politiquement, j'assume de ne pas faire le feu d'artifice. J'ai les hélicos qui se posent face à moi, vous voyez, un petit peu, qui va aller balancer de l'eau avec les moyens qu'ils ont, qui va se mettre sur la zone où ce sont les incendies. Oui, c'est inédit. Mais écoutez, on traverse une période où il y a cette sécheresse qui dure. Il n'y a pas d'orage, il n'y a rien, il n'y a pas de flotte qui tombe. Il suffit qu'une étincelle aille sur un champ à côté, que ça déclenche un feu tout simplement. Et ça peut enflammer un terrain à 50 mètres d'eau.
2: Et sur le front des incendies, c'est le poumon de la région parisienne qui brûle. En forêt de Fontainebleau, les pompiers sont très occupés depuis hier. Pas loin de 1000 hectares ont brûlé, ce qui représente 5% de ce massif. L'autoroute A6 va rester fermée jusqu'à demain. Demain, fête nationale plus demi-finale de la Coupe du Monde entre la France et l'Espagne. La préfecture des Pyrénées-Atlantiques renforce donc son dispositif de sécurité. Plus de 400 pompiers et gendarmes seront mobilisés dès ce soir et demain pour sécuriser les rassemblements, les balles populaires et les feux d'artifice qui sont maintenus. Il y aura des patrouilles renforcées également et la police pourra utiliser des drones. On rappelle que la vente et l'usage d'articles pyrotechniques sont interdits sur la voie publique. L'achat et la vente de jerrycans sont également interdits. Les contrôles routiers sont renforcés.
0: La fête sécurisée, mais la fête du football quand même.
2: Oui, évidemment, pour cette demi-finale France-Espagne, de nombreux établissements vont proposer de suivre le match sur des écrans plus ou moins grands. Le parcours des Bleus, en tout cas, est une aubaine pour l'activité des bars qui ont fait le pari d'investir pour le mondial. C'est le cas de Loïc Lacabane, le patron du bar brasserie Le Cristal dans le centre-ville de Pau.
5: Ah ben, j'ai un vidéoprojecteur que j'ai payé 7000 euros pour avoir du 10 000 lumens, c'est ce qui correspondait à une projection en extérieur avec la luminosité. J'ai un écran à 1400 euros, des enceintes aussi adéquates. Oui, c'est un très gros investissement, je suis à 10 000 euros d'investissement.
6: Vraiment, le sport, ça attire du monde.
5: Ah oui, complet. Moi, j'ai la terrasse pleine depuis le premier jour de match équipe de France. Moi, personnellement, je parle pour moi, c'est ce qui me permet aujourd'hui de garder cap parce que je voyais tous les jours la flèche qui descendait vers le bas. Et là, aujourd'hui, grâce à la Coupe du Monde, on se remet en positif. C'est juste exceptionnel. Hein. Moi, j'espère qu'après la finale, il y aura encore un autre match. Je sais que c'est pas possible, mais aujourd'hui, je vois que les gens, ils suivent la Coupe du Monde à fond. Ça nous fait du bien, nous, au bar. Ça fait vivre la ville. Et c'est ça qui est hyper important, de toute façon.
2: Un propos recueilli par Najet Essadouki. France-Espagne, ce sera aussi à suivre sur ICI Béarn Bigorre, comme tous les matchs de l'équipe de France demain à partir de 21h. Un coup de chaud pour un homme de 77 ans cet après-midi, secouru par le PGHM d'Oloron vers 15h sur la commune d'Astbéon. Il randonnait dans le secteur du port de Béon, épuisé et en hypoglycémie. Il a été secouru par l'hélicoptère et emmené sur l'hôpital de Pau. Et puis si vous allez en montagne, ne vous fiez pas à votre gourde filtrante. Deux personnes ont été secourues encore sur le cirque de Gavarnie aujourd'hui pour des nausées et des vomissements après avoir bu l'eau du ruisseau avec une gourde munie d'un filtre. Deux ressortissants guinéens en situation irrégulière condamnés cet après-midi à Pau en comparution immédiate, reconnus coupables de trafic de stupéfiants, de la cocaïne, de la résine de cannabis, d'importantes sommes d'argent et des armes avaient été retrouvées à leur domicile. Ils avaient déjà été condamnés pour des faits similaires. Ils écopent tous les deux d'une peine de 3 ans de prison ferme avec maintien en détention. Ils sont également condamnés à 10 ans d'interdiction du territoire français. Et puis le Pau FC annonce le transfert d'un de ses défenseurs, Delam Meda, vers Montpellier, un autre club de Ligue 2. Il n'aura fait qu'un an et demi à Pau, Delam Meda. Il était encore sous contrat jusqu'en 2027. Il s'agit donc d'un transfert payant pour le club palois. 18h06 sur ICI Béarn Bigorre. La météo pour ce soir, un peu de fraîcheur cette nuit, ça devrait redescendre aux alentours de 20-21 quand même.
7: Oui, mais pas avant 5h du matin.
2: Voilà, il faut
7: effectivement se lever tôt pour tout aérer, pour rafraîchir un peu la maison. En attendant cette fin de journée, on est encore avec 29 et 30 degrés sur la plaine, 24 à 25 degrés sur les vallées. Cette nuit devrait être dégagée avec demain matin un réveil à 22 degrés sur la plaine, mais l'après-midi sous le soleil, on va monter encore sous 34-35 degrés sur la plaine béarnaise et bigourdane, 32 degrés à Oloron, 33 sur la Reims, 32 degrés sur Argelès ou encore sur Barège. Il va faire encore très très chaud, il va falloir être prudent et s'hydrater régulièrement et rester au frais.
2: On est bien là.
7: On est bien.
2: On est au frais.
7: Oui.
2: On écoute ICI Béarn Bigorre.
7: On passe un bon moment.
2: Bien.
7: Mais reste avec nous, Yannick.
2: Brassez-moi un peu d'air, là, s'il vous plaît.
7: Ça j'embrasse de l'air, oui. Ça.
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7: Allez, France Gall qui débranche sur votre radio locale. Ici Béarn Bigorre à 18h07.

0: France Gall avec des branches.
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0: On est ensemble jusqu'à 19h sur votre radio locale avec des rendez-vous pour en savoir un peu plus sur notre histoire. C'est Richard Lacazette qui viendra nous conter un petit morceau de l'histoire du Béarn. On parlera également de télé ce soir avec Salton pour la planète. C'est un rendez-vous sur France 5 à 21h qui est consacré aux Pyrénées. D'ailleurs, Mourad Aïtabouche, le réalisateur de ce documentaire, était notre invité ce matin dans Ici Matin. On verra avec Johan Rock que ce documentaire est à voir, ce sera donc sur France 5. Et puis bien sûr, à partir de 19h, il y aura la musique des années 80. D'ici là, David Bowie. 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Et dans une autre ambiance, Laurent Petit-Guillaume, il va arriver notamment avec

Ah ouais, ça sera dans les années 80 tout à l'heure avec Grand Petit Guillaume entre 19h et 20h. D'ici là, la musique se poursuit. Avec Alex Warren, et puis nous allons ouvrir le grand livre d'histoire. Il est signé Richard Lacazé dans quelques minutes.

0: Alex Warren avec Fever Dream.
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0: Et à 18h15, le petit cours d'histoire, il est signé Richard Lacazette.
2: De ce grand exode visigoth, les Vascons et les Vacéens viendront s'installer durablement sur nos territoires. Telle fut la dernière phrase de notre dernière chronique. Les Vascons, alias les Basques, deviendront un peuple très puissant. Ça me fait un peu mal de le dire, ça, hein. Mais bon, tout respect à nos amis basques. Ils seront capables de rivaliser avec les Francs de Clovis, voire même de Charlemagne. Mais parlons plutôt de nos ancêtres, à savoir les Vacéens. Peuple celte ibérique, peuple guerrier, ils ne purent échapper aux hordes visigothes. Le seul moyen de survivre, c'est de fuir vers le nord. Ils traversèrent ainsi les Pyrénées pour s'établir en Gascogne, en Béarn et en Bigorre. Avec eux, ils amenèrent leurs traditions. Les Vénarnies, encore présents, se mélangèrent sans doute avec les Vacéens. Et après quelques conflits, sans doute, mais ça, l'histoire ne le retient pas. Les Vacéens nous laissèrent un héritage, un blason, du moins la base d'un blason, deux vaches, connues aujourd'hui mondialement. Pourquoi les vaches d'ailleurs ? Tout simplement parce que les Vacéens vénéraient la vache, car animal sacré, un peu comme en Inde. Animal puissant, animal magnifique, vache de travail, vache nourricière. Aujourd'hui, la vache béarnaise, elle est sauvée de l'extinction par des agriculteurs passionnés. Bravo messieurs. Anecdote et légende. On raconte que l'un des premiers seigneurs de Béarn possédait des vaches béarnaises. Et il était souvent malmené par l'évêque de l'Escar, qui possédait un ours des Pyrénées. Un combat fut alors organisé. Et croyez-le ou non, c'est la vache qui remporta la victoire sur le plantigrade. La vache devient alors le symbole d'une certaine puissance. C'est une légende, bien sûr. Une identité locale était en train d'être créée. Un mélange entre anciens Vénarnies et nouveaux Vacéens. Mélange curieux, certes, mais qui allait donner la naissance du peuple béarnais que nous connaissons aujourd'hui. Mais avant de s'épanouir et de se déclarer comme tel, ce petit peuple devait encore subir moult épreuves. Mais cela, c'est une autre histoire.
0: Attention, c'était fait par des professionnels. On ne fait pas combattre chez vous un ours avec une vache. Pas sûr que ni l'un, ni l'autre, ni vous sortiez gagnant de cette histoire. Par contre, ce que vous pouvez faire chez vous, c'est réécouter toutes les... C'est notre histoire de Richard Lacazette sur notre site et notre appli. Ici.

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0: les innocents avec l'autre Finistère qui nous apporte un peu de fraîcheur à 18h26. Des infos concernant les feux d'artifice annulés en Béarn et en Bigorre. Oloron vient de se rajouter à la liste il y a quelques minutes. Donc il n'y aura pas de feux d'artifice à Oloron, à Salis, à Larance, à Gèdre, à Pau, aux Aubonnes, à Bruges, à Argelès et à Bagnères.
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0: parfaite pour moi.
1: Le nouveau titre d'Amir avec À l'imparfaite. 18h30, on va faire un point sur toute l'actualité en France et dans le monde avec la rédaction. C'est l'heure du journal.
2: Un nouveau départ de feu en forêt de Fontainebleau. L'incendie continue de progresser de part et d'autre du massif. Les flammes ont déjà parcouru près de 1000 hectares en l'espace de 24 heures. C'est la pire des journées, déclare cet après-midi le maire du Vaudouais, l'une des communes les plus touchées. Tous les moyens sont mobilisés, assure le préfet de Seine-et-Marne, deux canadaires, deux Dash 3 hélicoptères et 500 pompiers. On a bon espoir de fixer le feu dans la soirée, précisent les autorités, mais son traitement, c'est-à-dire son extinction, pourrait encore prendre plusieurs jours. Des renforts sont attendus de toute la France. Pourtant, les incendies sont partout, dans le Gard, dans le Vaucluse et même en Bretagne, du côté du Cap Fréhel. 35 hectares de landes ont brûlé hier soir. 200 personnes ont été évacuées. C'est le cas de Bernard qui habite la ville de Meunier.
3: Ce matin, en fin matinée, j'étais en train d'aider à faire des sandwichs. On nous a dit qu'il faut évacuer la ville de Meunier. On nous a expliqué que c'était les fumées toxiques. On sait que normalement, l'incendie ne va pas revenir sur les villages. C'est juste les fumées. J'espère qu'on va pouvoir rentrer ce soir. Et puis comme là, comme je suis dans le comité des fêtes, j'aide en même temps. Sandwich, jambon, pâté, déjà pour les pompiers, les agriculteurs qui sont venus aider aussi. Et puis on verra ce soir si on fait à manger pour les campeurs et puis les gens des villages.
2: Heureusement, ce soir, l'incendie ne progresse plus, mais les fumées sont encore importantes. Il va falloir attendre un peu encore avant de rentrer chez soi. Depuis le début de l'année en France, les incendies ont ravagé 32 000 hectares de végétation. C'est plus que sur toute la saison 2025. Laurent Nunez, ministre de l'Intérieur, sera l'invité du 20h de France 2 ce soir pour faire le point sur la situation. Jusqu'à 3h30 de retard cet après-midi pour les trains au départ et à l'arrivée de la gare de Lyon à Paris. Ça concerne tous les trains qui partent vers le sud-est. La faute ici encore à un départ de feu en début d'après-midi entre Paris et Tonnerre dans l'Yonne. La voie à grande vitesse a dû être coupée, les TGV détournés par la voie classique. Résultat, Thomas Pinaroli, nouvel après-midi de pagaille pour les voyageurs.
4: Oui, il y a des gens assis partout dans la gare, directement par terre, car le temps commence à être long, en particulier pour les familles comme celle de Véronique qui rentre en Suisse après un week-end à Paris.
5: Pour l'instant, c'est une heure, ouais. On verra. Pas le choix, ouais. On attend. Tant que le train est là, c'est bon. Tant qu'on peut rentrer chez nous, c'est bon.
4: Direction Genève aussi pour Jean-Louis qui agite son éventail car il souffre de la chaleur dans les couloirs bondés de la gare.
6: Je suis resté ici en fait parce que on est en sous-sol, donc on n'est pas exposé au soleil de la verrière du hall principal.
4: Cette pagaille ne fait évidemment plaisir à personne, mais Jean-Louis comprend la situation.
6: La situation, elle est ce qu'elle est. Il y a les départs de feu et la France, visiblement, souffre pas mal. Même par rapport aux autres pays européens, la France en a pris pas mal.
4: Effectivement, c'est la deuxième fois en deux jours que la gare de Lyon est paralysée par un incendie. Ça fait réfléchir Franck, qui lui part à Nice pour le travail avec au moins 2 heures de retard.
7: Oui, on va réfléchir entre le train et l'avion, franchement. Là, je prends le train par effort écologique, on va dire, mais c'est un effort, en fait.
4: Situation de déjà-vu aussi pour les agents de la SNCF, une nouvelle fois très sollicité cet après-midi.
2: Le reportage Thomas Pinaroli. Les préfets priaient de renforcer la sécurité des lieux fréquentés par la communauté juive. C'est une demande adressée par le ministre de l'Intérieur après la découverte d'une voiture contenant des armes à Sarcelles. 300 personnes ont dû être évacuées. Les services de renseignement soupçonnent un projet d'attentat contre les juifs. Une enquête a été ouverte par le parquet national antiterroriste. Jour de repos sur le Tour de France. Alors que la chaleur pèse lourd sur la grande boucle cette année, les coureurs font une pause dans le Cantal. Un moment crucial, rappelle le directeur du Tour, Christian Prudhomme, à la fois pour les têtes et pour les jambes.
8: Les journées de repos sont toujours très importantes pour les coureurs. D'une part, pour en effet recharger les batteries. Et aussi parce qu'il faut faire très attention. C'est-à-dire que certains coureurs, la journée de repos leur casse le rythme. Et certains sont en difficulté le lendemain. Ça arrivait d'ailleurs régulièrement à Raymond Poulidor. Au lendemain du jeûne de repos, Raymond était toujours en difficulté. Et donc on verra ce que ça donnera demain. Quoi qu'il en soit, sur cette journée, elle sera par ailleurs bien occupée, puisqu'il y aura notamment dans la fontaine de Juniac, un petit village au sud d'Aurillac, un hommage à Charlie Gaulle, vainqueur du Tour 58. Insolation sur la tour 59. Il arrive dans le petit village de Juniac, il se jette dans la fontaine. Et bien, il y aura donc, avec l'épouse de Charlie Gaulle, donc vainqueur du tour 58, et avec sa fille Fabienne, un rendez-vous avec les élus. Nous serons à Juniac pour rendre hommage au grand champion luxembourgeois.
2: Reprise demain matin, 10h50 au départ d'Aurillac. Enfin, les Bleus étaient à l'entraînement aujourd'hui, le dernier, avant le très attendu France-Espagne, demain soir en demi-finale de la Coupe du Monde de football. Le match sera bien sûr à suivre sur votre radio et sur ici.fr.
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1: Avec, on vous l'a dit, 18h35, il commence à faire tard. Les feux d'artifice. Alors, les feux d'artifice, d'abord, ce soir, à Tarbes, il est bien maintenu. Le directeur de l'Office de tourisme nous en parlait il y a une heure, à l'occasion de cette fête nationale. Rendez-vous dès 21h30 sur la place de la mairie pour un bal avec une mélodie, et même dès 20h45 sur la place de Bernard avec l'orchestre Arpège. Et puis, le feu sera tiré depuis le quartier Larré, c'est la caserne devant la statue du maréchal Foch à Tarbes, à partir de 23h. Par contre, pas de feux d'artifice. Ils ont été annulés. À Salis de Béarn, à La Rance, pas de feu non plus, à Pau demain soir, à Oloron, aux Aubonnes, à Bruges, à Argelès, Gazost et à Bagnères de Bigorre. Dans ces communes-là, les feux d'artifice ont été annulés, bien sûr, pour des questions de sécurité en lien avec les risques d'incendie. On vous a mis toutes les infos sur le site ici.fr avec un article qui sera réactualisé au fur et à mesure d'éventuelles annulations. Notez quand même que demain, dans le centre-ville de Pau, certes, il n'y aura pas le feu d'artifice, mais il y aura quand même les animations qui était prévue autour de cette fête nationale. Le centre-ville piétonnisé, mais sécurisé aussi, de 19h à 2h du matin. 7 points de contrôle dans le centre-ville de Pau vous permettront de rentrer dans la zone des festivités, du Hédas à Verdun, en passant par le square Aragon ou bien la place de la Déportation. Notez que les mineurs de moins de 16 ans devront être accompagnés d'un adulte pour pouvoir entrer dans l'enceinte sécurisée du centre-ville de Pau demain. Et voilà pour toutes les autres infos. Rendez-vous sur notre site ici.fr. Et puis demain, bien sûr, dès 6h avec toute l'équipe d'ici matin qui vous informera sur cette actualité.
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1: David Bowie pour vous accompagner. Puis on va s'intéresser aux coulisses télé avec un joli documentaire ce soir.

0: China Girl avec David Bowie.
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0: Et à 18h41, on va s'intéresser à ce qu'il y a ce soir à la télévision. Et c'est avec Johan Rock. Et ce soir, c'est une déclaration, un quotidien, même sale temps pour la planète. Un documentaire de Morad Aïtabouche qui s'intéresse aux Pyrénées, à nos Pyrénées. D'ailleurs, Morad Aïtabouche était notre invité ce matin. Ici matin, vous pourrez retrouver cette interview sur le site et l'appli ici. Un documentaire à voir, Johan.
2: 19e saison cet été pour cette série qui filme les conséquences du dérèglement climatique à travers le monde. Ce soir, cap sur les sommets des Pyrénées.
3: Ces mêmes glaciers qui sont ultra puissants sont aussi ultra sensibles parce qu'en modifiant de quelques dixièmes de degré le thermostat atmosphérique, ça fond très très vite.
2: Dans les Pyrénées, les glaciers disparaissent. C'est de cette réalité dont traite l'épisode de ce soir. On y voit des paysages magnifiques, d'une nature en souffrance, dont il y a fort à parier que dans quelques années, il ne restera plus grand-chose, comme en témoigne le réalisateur et producteur de la série, Morad Aïtabouche.
4: Il y a quelque chose qui est très émouvant, parce que souvent, on humanise les glaciers. Et effectivement, nos images seront des archives pour les années futures. Il y a un enfant de 7 ans dans le documentaire, Pierre René, le glaciologue, lui dit en souriant, lui, dans 20 ans, il dira, moi j'ai vu le glacier et regardez, aujourd'hui, il n'y a plus que des palmiers, mais c'est terrible, quoi.
2: Depuis 20 ans maintenant, le réalisateur de Sale Temps pour la planète traîne sa caméra aux quatre coins du globe. Et s'il constate que le réchauffement climatique nous concerne tous, il a observé aussi que l'impact sur les populations est différent en fonction des régions du monde.
4: Aujourd'hui, en France, par exemple, lorsque sa maison est menacée parce que la falaise s'effrite et que la maison menace de sombrer, on est indemnisé. Donc ça, c'est plutôt une chance. En revanche, quand vous êtes au Bangladesh, vous perdez tout, l'État ne vous indemnise pas et vous n'avez malheureusement que les yeux pour pleurer. Le changement climatique, c'est vraiment discriminatoire. Mais je dis aussi que les plus pauvres, les plus démunis sont ceux aussi qui ont une capacité à s'adapter beaucoup plus forte que nous qui sommes un peu trop installés dans le confort peut-être.
2: Le journaliste qui, avant de produire cette série sur l'environnement, était reporter de guerre. Et j'en ai profité pour lui demander s'il établissait un parallèle entre conflits internationaux et des règlements climatiques.
4: Le parallèle, c'est les statistiques. Aujourd'hui, 25% des guerres sont liées à la sécheresse, à la raréfaction des points d'eau. On rentre dans une année El Niño qui va être terrible. Je pense à toutes ces populations qui, de toute façon, au Kenya, dans la région du Turkana, j'avais commencé le documentaire en disant « Mais comment peut-on vivre dans une région aussi hostile ?»
2: Sale temps pour la planète consacrée aux Pyrénées. C'est à voir ce soir, 21h, sur France 5.
0: Merci beaucoup, Johan. Un joli documentaire à découvrir donc ce soir sur la télévision de service public. Elle, une femme publique. Toi, c'est celle que chante Noé.

0: Noé Wheeler avec toi, femme publique, chanson des années 80, le 100% années 80. C'est dans quelques minutes maintenant, dès 19h avec Laurent Petit-Guillaume.
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0: Et sur la route, durant tout l'été, il y a la grotte de Lascaux. Voici 10 ans que Lascaux 4 fait revivre les chefs-d'œuvre laissés par nos ancêtres. Alors à Montignac-Lascaux, en Dordogne, le Centre international de l'art pariétal vous ouvre les portes d'un voyage hors du temps. Clément Leblanc nous accompagne tout l'été sur notre radio, évoquant aujourd'hui avec lui la place de Lascaux dans le contexte scientifique.
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2: Alors, la découverte de Lascaux en 1940 s'inscrit dans un contexte scientifique déjà riche en révélations majeures sur l'art préhistorique. Alors, les premières découvertes ici dans la région, c'est en 1901. Et à cette époque, les chercheurs disposent déjà de la grotte d'Altamira, qui occupe une place essentielle. Elle est découverte en 1879 en Espagne. En fait, elle contient des peintures aujourd'hui datées environ 36 à 14 000 ans avant le présent, selon les différentes phases d'occupation et de réalisation. Ces œuvres, elles sont notamment célèbres pour des bisons polychromes. On dit polychromes, elles sont plutôt bichromes, noires et rouges. Dans ce paysage scientifique déjà très dense par ces découvertes, la découverte de Lascaux, elle a constitué un événement majeur, parce qu'elle ne se contente pas de confirmer ce que les chercheurs soupçonnaient déjà, c'est-à-dire que cet art venait vraiment d'humains très anciens qui vivaient ici il y a très longtemps. On était vraiment dans une situation où on imaginait ces hommes, ces femmes préhistoriques comme des sauvages, et que c'était très peu probable qu'ils puissent avoir une capacité à créer de l'art comme on le voit à Lascaux. Et cette grotte, elle propose une synthèse d'une ampleur et d'une qualité extraordinaire sur tout cela en fait. La grotte, elle présente une profusion de représentations animales, chevaux, bisons, cerfs ou rocs, exécutées avec une maîtrise technique absolument exceptionnelle. Les artistes vraiment ont exploité les reliefs naturels des parois, joué avec les volumes et utilisé des pigments variés pour donner un effet de mouvement et de vie assez saisissant. En fait, Lascaux permet ainsi de renforcer les comparaisons avec les autres grands sites européens, Altamira, et d'approfondir la compréhension des traditions artistiques et paléolithiques supérieures. Elle montre que ces expressions ne sont pas isolées, mais qu'elles s'inscrivent dans un vaste ensemble culturel partagé à travers l'Europe occidentale. Les chercheurs peuvent alors mieux analyser les similitudes et les différences entre les styles régionaux, les techniques utilisées et les choix iconographiques des groupes humains préhistoriques.
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0: Voilà, n'hésitez pas à aller vous replonger dans cette belle histoire sur notre site et notre appli ici. Ou bien d'aller profiter d'une petite soirée, une soirée mondaine. Et ça, c'est Oria à 18h51.

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0: Segara avec Andrea Bocelli. Je vous rappelle l'info sur les feux d'artifice en Béarn et en Bigorre. Ils sont annulés à Salis, à Larens, à Gèdre, à Pau, également aux Aubonnes, à Bruges, Argelès, Bagnères et Oloron. On y reviendra bien sûr plus longuement demain dès 6h avec toute l'équipe d'ici matin emmenée par Lucas de Roide Onibéné.
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0: Passez une belle soirée à l'écoute d'ici Béarn Bigorre. Il est 19h. Il est l'heure de faire un point complet sur toute l'actualité en France et dans le monde.
4: Tous les moyens sont mobilisés pour éteindre l'incendie de Fontainebleau. Déclaration d'Emmanuel Macron aujourd'hui, alors que la forêt brûle depuis hier soir. Plus de 1000 hectares de végétation sont déjà partis en fumée. Sur place, 2 canadairs ont été déployés, 2 Dash, 3 hélicoptères et 500 pompiers. Le feu devrait être fixé dans la soirée, mais il mettra encore plusieurs jours, voire plusieurs semaines à s'éteindre. Heureusement, il n'y a aucune victime, aucune maison touchée pour l'instant. 900 personnes ont été évacuées. Mais certaines refusent de partir. Magali Homo, vous êtes chez Madeleine, 103 ans, qui n'a pas voulu évacuer.
5: 50 ans que Madeleine Vieux-Janton habite la commune, pas question de partir.
6: J'ai des amis qui sont venus pour me faire partir. J'ai pas voulu m'en aller. Je pense que je suis bien à la maison et puis où aller ? Que là, bah, je suis tranquille. Je vois pas de flamme, je vois pas rien du tout. Enfin, je verrai ça plus tard.
5: Les Canadairs survolent sa maison. Il y a énormément de fumée, mais elle n'a pas peur. Madeleine est bien chez elle, au frais.
6: Ça va bien, vous voyez, je reste à la maison. J'ai mon petit sac qui est préparé. Mes petits chats qui sont là, je fais attention qu'ils s'en aillent pas pour pas... Ça va, je panique pas trop pour l'instant. Si mon heure est arrivée, ça sera la bonne heure.
5: Pour l'instant, les autorités la laissent chez elle. Sa valise est prête, au cas où. Elle a reçu toutes les consignes.
6: Ferme bien tes volets, reste à la maison, mets de l'eau.
5: En attendant, elle reste dans son fauteuil. Elle pense à toutes les randonnées qu'elle a pu faire dans cette forêt.
6: Bah oui, surtout dans le temps. Dans le temps, j'étais une bonne marcheuse. Je connaissais à peu près tous les endroits qui a brûlé. À présent, bien sûr, je sors beaucoup moins.
5: Madeleine est très croyante. Elle promet de prier ce soir pour tous les sinistrés.
4: Reportage Magali Homo. Avec 11 points de départ de feu, le ministre de l'Intérieur parle d'un potentiel acte volontaire. Une enquête est ouverte par le parquet de Fontainebleau. Et dans ce contexte, alors que la canicule assomme toujours une grande partie du territoire, plusieurs départements annulent leurs feux d'artifice. La Creuse, la Corrèze, la Haute-Vienne, celui de la Tour Eiffel est maintenu ce soir, hein, pas demain, pour ne pas empiéter sur les commémorations de l'attentat de Nice. En revanche, le concert du Champ de Mars qui devait débuter dans une petite heure est décalé à 21h45 en raison des fortes chaleurs. J-1 avant la demi-finale de la Coupe du Monde de football. Les Bleus étaient à l'entraînement aujourd'hui, le dernier avant le très attendu France-Espagne demain soir. Très attendu car les Français font une compétition parfaite depuis plusieurs semaines. Alors où est-ce que vous comptez regarder le match demain ? Est-ce que c'est chez vous ? Est-ce que c'est dans un bar ? En tout cas, difficile de se rassembler entre supporters car les fan zones se font de plus en plus rares, Marine Clette.
7: À Paris, Marseille ou Lyon, aucun endroit précis n'a été mis en place pour suivre les Bleus. Certaines autres grandes villes attendent une possible finale. À Bordeaux, à Rennes, où cela va dépendre de la météo et de la chaleur, la ville de Tours, elle, annule sa fan zone prévue dans un parc. Le risque d'incendie est trop important, selon la municipalité. À Bergerac, dans le sud-ouest, la fan zone est une victime collatérale de la canicule. Plusieurs feux d'artifice dans le département ont été annulés, donc bon nombre d'habitantes et d'habitants vont se rabattre sur celui de Bergerac. Le maire, Fabien Rue, explique qu'il n'a tout simplement pas les moyens de sécuriser en plus une fan zone.
8: On ne peut pas être partout, entre la police municipale, la police nationale, et là, entre le bal des pompiers à sécuriser la zone du feu d'artifice, le fait qu'on ait énormément de communes pour lesquelles le feu d'artifice est annulé, on va avoir beaucoup de monde sur la commune centre. On manque d'effectifs pour pouvoir sécuriser convenablement l'événement.
7: Ce manque de moyens de sécurité, ça reste la principale raison à l'absence de fan zone. Sur surtout lorsque la demi-finale tombe un 14 juillet, jour de fête nationale.
4: Effectivement, la plupart des forces de l'ordre seront plutôt sur le Champ de Mars. 2000 pompiers, 4000 policiers sont mobilisés ce soir et demain pour encadrer les festivités, notamment le défilé militaire. Et finalement, tout le monde pourra y assister puisque le QR code censé être obligatoire pour y assister vient d'être annulé par la justice administrative. Enfin, vous l'avez constaté cet après-midi, pas de Tour de France. Les coureurs ont pu profiter d'une journée de pause bien méritée après des jours à pédaler sous le soleil. En plus, c'était dans le Cantal, une région que le directeur du Tour, Christian Prudhomme, aime tout particulièrement.
2: J'ai découvert le Cantal grâce aux courses cyclistes, grâce au Tour de France notamment, et nous aurons un passage par le charmant petit village de Payrolles. Payrolles, c'est la première côte répertoriée demain, 14 juillet, dans l'étape, et ce sera la toute première fois que le Tour de France passe dans ce village, et il y a une ferveur, un enthousiasme, une envie. Les banderoles dans Payrolles sont déjà en place depuis plusieurs semaines, et il y a une vraie fierté à accueillir le Tour, et à entendre à la radio, sur les antennes de Radio France, dans tout le réseau ici, le nom de Payrolles, à le lire dans les journaux, dans la presse quotidienne régionale, à le voir sur les réseaux sociaux et à l'entendre bien évidemment dans la retransmission du direct à la télévision.
4: Reprise demain matin, 10h50, et ce sera au départ d'Aurillac.
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0: Le temps va rester dégagé en Béarn et en Bigorre, mais les températures vont avoir du mal à baisser. Il fera encore 26 degrés sur la plaine à 23h, 23 degrés à 2h du matin. Il faut attendre le doux réveil avec 22 degrés demain matin en plaine béarnaise et bigourdane, 18 à 19 degrés sur les vallées. Le soleil qui va briller tout au long de la journée avec 34 à 36 degrés sur la plaine. Tout de suite, place aux années 80, 100% années 80. C'est bien sûr avec Laurent Petit-Guillaume.
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10: Bonsoir à tous. Allez, ce soir jusqu'à 20h, c'est un feu d'artifice avant l'heure, de tubes de toutes les couleurs, de tout style. Un seul point en commun, ils sont tous nés dans les années 80 et ça commence comme ça.

0: Laura Branigan, c'était Self Control.
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0: Encore une chanson qui a eu plusieurs vies. À l'origine, c'est un chanteur italien, Raff, qui la compose et l'interprète. On est en 84. La même année, l'américaine Laura Branigan l'enregistre aussi. Résultat, l'italien est numéro 1 en Italie, l'américaine est numéro 1 dans des dizaines de pays, dont la France. Ensuite, ce même titre a connu de nombreuses reprises. Ricky Martin, Sheila, même Sheila. Et maintenant, on va reculer d'une année. 1983. Police rajoute un succès à son palmarès, Every Breath You Take.
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0: Bill Baxter, Embrasse-moi idiot. Tiens, si vous organisez le bal national ce soir ou demain, bah ça c'est le tube qui met tout le monde d'accord. Petite dédicace au passage aux pompiers qui nous font danser chaque année à cette même époque. Et pour la suite de 100% années 80, dans un instant, un des plus gros vendeurs de disques pendant cette fameuse décennie, une vraie star 80. François Feldman arrive avec Rien que pour toi.
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2: À la frontière de la Bigorre et du Gers, à la Maison de l'eau de Jubéloc, au nord de Montbourguet, la Maison de l'eau propose une série d'animations nature tout le long de l'été, avec des animations, des sorties en kayak sur l'Adour et l'observation des cistudes, les tortues endémiques présentes dans l'Adour. Un programme rafraîchissant de la Maison de l'eau de Jubéloc, idéal pour les petits et les grands en cette période de canicule. La ville de Vic-en-Bigorre va fêter un peu en avance ce soir, le 14 juillet, avec une série d'animations sous la halle, avec un repas proposé par le club de rugby de Vic et le bal traditionnel de l'amicale des pompiers. Enfin, le concours de peinture Salis à peindre se termine aujourd'hui dans la cité du sel. Une toute dernière occasion de rencontrer et de découvrir les œuvres des artistes amateurs qui exposent dans les rues de Salis de Béarn. Et pour nous faire parvenir vos événements et vos plans de sortie, rendez-vous sur le WhatsApp d'ici Béarn Bigorre.
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0: Diana Ross, c'était Upside Down.
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0: Et après la diva de la soul music, j'ai choisi le boss, le patron, l'idole nationale, Johnny Hallyday, bien sûr. En 89, sort l'album Cadillac. Toutes les chansons sont écrites par le fidèle Étienne Rodagil et certaines mélodies par David, le fils prodige. C'est le cas du titre Mirador, sur un thème cher à Johnny, hein, l'univers carcéral, la privation de liberté. Le clip est d'ailleurs enregistré dans une prison désaffectée à Coulommiers. Enfin, ce titre est la première collaboration père et fils. La famille Hallyday, bah, c'est tout de suite.
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0: Michael Field.
1: Tout France.
0: Même si ce n'est pas un hommage au pays de la Révolution, c'est un immense succès en France pour Michael Field. Plus de 200 045 tours s'envolent en quelques semaines. À 20h, vous avez rendez-vous avec Émilie Mazoyer et les essentiels de Décibel. Mais avant cela, toujours dans les années 80, George Harrison arrive avec Got My Mind Set On You. Et si vous faites la fête ce soir, je vous la souhaite belle.
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2: Hello.
3: Bonjour, bienvenue dans Décibel. Et bonjour à votre traducteur aussi, Pierre-Édouard Bélanca. Bonsoir Pierre-Édouard.
2: Bonsoir Émilie.
3: C'est Pierre-Édouard qui va nous faire la voix de Stephen Triffitt. Alors avant de parler, Stephen, je propose qu'on écoute l'étendue de vos talents. Voici Sinatra.
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3: Et voici Stephen Triffitt.

0: Bravo, bravo Steven. Steven qui depuis des années donc parcourt le monde en chantant le répertoire de Frank Sinatra. Vous n'êtes pas américain comme Sinatra, vous êtes anglais Steven. Racontez-moi comment vous êtes arrivé à la musique de Frank Sinatra.
1: Well, I first sang a Sinatra song.
2: La première fois que j'ai chanté une chanson de Sinatra, c'était dans un karaoké.
1: Many years ago,
2: il y a de très nombreuses années à Tenerife.
1: And, a friend of mine opened
2: et un ami
1: a
2: moi a ouvert un bar à karaoké et j'y suis allé pour le soutenir et j'ai bu quelques verres et c'était terminé. En karaoké, j'ai chanté New York, New York et les gens ont dit wow, tu sonnes comme Frank Sinatra. Donc je me suis dit ok. Donc je suis fan de Frank depuis 15 ans.
1: I was working in Tenerife, but when
2: je travaillais à Tenerife, mais quand je suis rentré en Angleterre, j'ai décidé que comme les gens pensaient que j'avais une voix, je me suis dit que je chanterais dans quelques pubs et quelques clubs. Et j'ai fait beaucoup d'artistes, donc Frank Sinatra, Elton John, Billy Joel. Tout ce que je chante, les gens me disent « Ah, mais ça sonne comme Frank !» Donc je me suis concentré sur Frank Sinatra. Et puis j'étais dans un programme télé en Angleterre qui s'appelait Star in Their Eyes, où les participants font semblant d'être des gens qu'ils ne sont pas. Et j'ai gagné vraiment la finale, mais j'ai perdu la finale. Et puis après, j'ai été invité à aller aux États-Unis pour jouer le rôle de Frank Sinatra dans un spectacle américain dans la salle Copa.
0: Oui, au Sands.
2: Au Sands,
0: le Sands Hotel, qui est l'hôtel mythique de Las Vegas.
2: À Atlantic City.
0: Alors, ce qui est fou, c'est que non seulement votre voix ressemble à celle de Frank Sinatra, mais également votre attitude, et puis vos grands yeux bleus, ne me dites pas. Ce sont des lentilles, Steven, ou ce sont vos vrais yeux bleus comme Sinatra?
1: These are my own eyes.
2: C'est mes vrais yeux.
0: Non, c'est incroyable. Et voilà, et ce look évidemment très chic qu'on adorait chez Frank Sinatra et qu'on retrouve chez vous. Évidemment, aux États-Unis, en Angleterre, j'allais dire dans le monde anglophone, Sinatra, c'est une religion. Comment trouvez-vous le public français par rapport au répertoire de Sinatra?
1: I find the French audience very, very good.
2: Je trouve que le public français est très bon, même s'ils ne comprennent pas ce que je dis entre les chansons. Ils comprennent la musique.
1: Et
2: puisque la musique est internationale, Frank Sinatra, comme vous l'avez dit, est un international. Donc, tout le monde a sa chanson préférée. Chaque pays a sa chanson préférée. Et en Europe, une des chansons favorites, c'est Strangers in the Night. Tout le monde aime Strangers in the Night ici. Frank Sinatra détestait cette chanson.
0: Et vous l'aimez? You like it?
2: Il détestait. Ouais, moi je l'aime bien.
1: He also hated My Way.
2: Il détestait également My Way.
1: Or Comme d'habitude, as you call it.
2: Yes. Comme d'habitude, comme vous l'appelez ici.
0: Comme d'habitude. Bienvenue en France, Steven. Alors Sinatra, les amis, c'est pas compliqué, évidemment, c'est une légende américaine. 150 millions de disques vendus, 2000 chansons enregistrées sur 59 albums studio. Enfin, c'est absolument incroyable la carrière de cet artiste. Et donc avec nous ce soir, il y a Steven Triffitt, un artiste anglais qui chante partout dans le monde depuis des années les chansons de Frank Sinatra. Je crois que le premier album que vous ayez acheté de toute votre vie, hein, quand vous aviez 13 ans, Steven, c'était Frank Sinatra.
1: Yes, it was.
2: Oui, c'était le cas.
1: Everybody else was listening to punk.
2: Tout le monde écoutait du punk.
1: And I bought my first Frank Sinatra.
2: J'ai acheté mon premier album de Frank Sinatra.
1: Of different songs of his.
2: Un mélange, une compilation de différentes chansons.
1: Yeah, I was the nerd.
2: Oui, j'étais un nerd, en quelque sorte.
0: Ah, c'est génial. Alors, ça vous a emmené très loin, quand même, cette histoire de Sinatra, vous le racontiez tout à l'heure, à la télé, puis aux États-Unis, qui est quand même le pays de Sinatra. Ça les énerve pas, les Américains, que ce soit un Anglais qui chante mieux qu'eux-mêmes les chansons de leur idole?
1: They didn't know I was English.
2: Ils savaient pas que j'étais anglais.
1: The director of the show,
2: le réalisateur, le metteur en scène du spectacle et les gens qui étaient avec moi dans le spectacle savaient que j'étais anglais, mais le public ne le savait pas jusqu'à ce que ce soit annoncé.
1: Much later on in the run
2: bien plus tard,
1: the show,
2: pendant la tournée, et surtout à Las Vegas d'ailleurs.
1: I was being interviewed,
2: j'étais interviewé, now, comme maintenant. Et je parlais comme cela,
0: avec un petit accent,
2: avec un petit accent américain.
1: And then by the end of the interview,
2: et puis à la fin de l'interview, je parlais plutôt avec cet accent très anglais.
1: Translate that one.
0: Il a réussi à traduire ça, Pierre-Edouard, pas de problème. Et en même temps, c'est drôle parce que ça fait comme une British Invasion, vous savez, comme dans les années 60, où les Beatles et les Rolling Stones sont allés envahir le marché du rock américain. Ben là, voilà, c'est Stephen Triffitt de Londres qui débarque aux États-Unis, mais aussi d'ailleurs partout en Europe, partout dans le monde, hein, vous chantez Sinatra. C'est un spectacle qui tourne absolument partout, Stephen.
2: Oui, on a fait des concerts un peu partout dans le monde.
1: If people invite me, I will
2: si les gens m'invitent, j'y vais. C'est aussi simple que ça.
1: Sometimes with massive bands,
2: parfois avec des groupes gigantesques, et même dans un endroit comme la Turquie où on se dirait que Franck n'aurait pas été très très grand. À Istanbul par exemple, j'ai fait des shows, des concerts gigantesques à l'époque où je pouvais aller à Moscou encore d'ailleurs. Ça fait quelques années que je suis pas allé maintenant, mais
1: the music hall in Moscow, just a major hall,
2: le music hall à Moscou qui est gigantesque, et le public russe adore cette musique, donc évidemment, c'est un phénomène mondial.
0: Et il paraît, Stephen, que vous avez chanté avec Mick Jagger à l'anniversaire de Bob Geldof. C'est vrai, ça?
1: That is true.
2: C'est vrai.
0: Wow. Yes. Mais quelle vie! What a life!
1: Bob Geldof, Brian
2: Bob
1: May,
2: Geldof,
1: Jules Holland.
0: Il y avait Brian May aussi, de Queen.
2: Brian May, ouais. Jules Holland également.
0: Yeah. Oh là là, incroyable.
1: Yeah, on his 50th birthday.
2: Pour son 50e anniversaire. Bob a maintenant peut-être 70 ans, quelque chose comme ça, donc ça fait une vingtaine d'années.
0: Alors, il y a un truc qui est quand même assez fou chez Frank Sinatra, c'est qu'il fumait comme un pompier, il buvait comme un trou, il enchaînait les nuits blanches et pourtant il gardait sa voix de crooner. Quel est votre régime, Stephen? Est-ce que comme Frank, vous fumez et vous buvez beaucoup, ou est-ce que vous êtes obligé de faire attention à votre voix?
1: I used to smoke.
2: Avant, je fumais.
1: Now I don't.
2: C'est plus le cas aujourd'hui.
1: Mais
2: boire, bon, un petit peu.
1: But I don't like Jack Daniels.
2: Mais j'aime pas le Jack Daniels.
0: C'était ça l'alcool de choix de Frank Sinatra? C'était du Jack?
1: Jack Daniels and also Chivas Regal.
2: Daniels et le Chivas Regal également.
1: And a bit of vodka.
2: Et un petit peu de vodka.
0: Le petit déj des champions.
2: Oui, exactement.
0: Ça, c'est terrible. Avec, évidemment, avec modération, les amis, vous le savez. Mais c'est une vraie question.
1: Yes,
2: exactement, avec modération.
0: Comment entretenir cette voix qui, finalement, est votre outil de travail, Stephen?
1: Because I was in the West End in London.
2: Comme j'étais au West End à Londres pendant 4 ans et demi à faire 8 concerts par semaine, j'ai dû trouver une manière de garder ma voix.
1: And I've never been taught how to sing.
2: Et on m'a jamais appris comment chanter, donc c'est une technique que j'ai apprise au fur et à mesure des années et en faisant beaucoup de concerts. Que le pire que vous puissiez faire, c'est de trop parler.
1: And even whispering is not good.
2: Même murmurer, c'est mauvais.
1: But I hum.
2: Mais je hum beaucoup. Je fais ça au fur et à mesure de la journée. Je fais ça en permanence. Et c'est comme ça que j'échauffe ma voix et que je la garde chaude. Je ne fais pas les échauffements comme beaucoup de gens font comme ça. Je ne suis pas d'accord avec ça. Donc je hum au fur et à mesure de la journée, ça garde ma voix fraîche et lâchée. Ça marche pour moi. Et beaucoup, beaucoup d'eau surtout.
0: Chanter Frank Sinatra, ça n'est pas juste chanter, c'est interpréter. Écoutons 3 chansons cultes de Sinatra qui demandent, il me semble, des talents un peu différents. Quand il chante « It was a very good year », là c'est carrément un acteur qui est en train de jouer. Ouais.

0: quel registre de Sinatra préférez-vous chanter, jouer, Steven?
1: Well, it's difficult because some
2: c'est difficile parce que
1: songs that everybody
2: certaines
1: knows,
2: des chansons que tout le monde connaît, il a enregistrées tard dans sa vie.
1: But some of
2: mais certaines des favorites chansons ont été enregistrées plus tôt dans sa vie. Donc, dans mes concerts, il y a un petit peu toutes les airs.
1: Now, ever since I gave up smoking,
2: donc, depuis que j'ai arrêté de fumer, mon amplitude de voix s'est agrandie. Donc, ça me permet de faire le jeune Sinatra et le vieux Sinatra. Et en fonction de l'époque, j'essaie de reproduire ce style en particulier. Quand Frank était très vieux, il ne tenait plus ses notes aussi longues. Elles étaient beaucoup plus courtes. Donc, ce que j'essaie de faire, c'est utiliser le style du jeune Sinatra pour les chansons du plus vieux Sinatra. Donc, j'espère que vous avez un peu le meilleur des deux mondes. Personne ne se plaint. On n'a pas reçu de plainte encore. Au contraire, ils disent, eh bien, j'ai entendu Frank enregistrer 4 différentes versions de My Way et maintenant j'ai entendu une 5e grâce à vous. Donc, je prends ça comme un compliment.
0: Alors, vous pouvez prendre ça comme un compliment puisque le fils de Frank Sinatra, un de ses enfants, Frank Sinatra Jr., qui a dit « Stephen Triffitt is the best, the greatest because he captures the soul of my father. Stephen Triffitt est le meilleur, le plus grand parce qu'il a capturé l'âme de mon père. » Quand on reçoit un tel compliment, waouh, ça doit donner des ailes de la part de la famille de Sinatra.
1: Yes.
2: Oui.
1: It's one of those things that now stays with me.
2: C'est une de ces choses qui reste avec moi en permanence maintenant parce que dans ce milieu, ce métier, il y a des moments merveilleux et des moments plus bas. Donc les moments merveilleux sont vraiment extraordinaires et les moments difficiles sont vraiment très difficiles. Tout le monde traverse ça. Donc quand j'ai un moment difficile, je me rappelle des choses comme Frank Jr. qui dit ça à propos de moi. J'ai rencontré aussi Tina Sinatra, sa plus jeune fille, qui est venue voir un de mes concerts à Los Angeles. Donc je me rappelle de choses comme ça qui aident et qui me boostent.
0: Stephen Triffitt, c'est la voix, c'est The Voice. Écoutez-le chanter Fly Me to the Moon. C'est sur son album de 2014, The Definitive Rat Pack.
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0: C'est génial de se dire qu'en 2025 et 2026, puisque les dates sont déjà annoncées, on peut aller à un concert et profiter avec un orchestre de tout ce répertoire de Sinatra qui nous a quittés donc en 1998. Vous vous souvenez, Steven, quand Sinatra est mort ?
1: I do. Oui. I was working on a cruise ship.
2: Oui, je travaillais sur un bateau de croisière à l'époque.
1: Being a guest artist.
2: En tant que artiste invité.
1: I had all of a sudden.
2: Et tout d'un coup, beaucoup de gens sont venus me voir pour me dire, oh, on est tellement désolé. Et j'ai dit quoi, qu'est-ce qui s'est passé?
1: Oh, you know, Frank is dead.
2: Ils m'ont dit, oh, tu sais, Frank est mort.
1: Oh, okay.
2: Wow. D'accord.
1: I didn't know. Was so sorry.
2: Et on me disait, like, wow, je suis désolé. Yeah. Comme s'il faisait partie de ma famille. Il me disait, on est tellement désolé.
1: Ok.
2: Okay.
0: Il a bien vécu, Frank Sinatra. Il est mort après 82 années d'une vie quand même assez folle. En première partie de votre spectacle, il y a un ami à vous qui s'appelle Mark Adams et qui lui chante du Dean Martin. Dean Martin était un des meilleurs amis de Sinatra. Ils étaient ensemble donc dans le Rat Pack. C'était cette bande de voyous, disons, de voyous showbiz hein, et de chanteurs. Il y avait aussi Sammy Davis Jr., etc. Vous avez recréer votre Rat Pack, alors, c'est ça, Steven?
1: Yeah, we do have a Rat Pack show.
2: Oui,
1: well.
2: on a un spectacle Rat Pack également. On était dans West End à Londres ensemble. C'est comme ça qu'on s'est rencontrés dans un spectacle qui s'appelait le Rat Pack Live de Las Vegas. C'était au Théâtre Savoy à Londres et dans beaucoup d'autres théâtres à Londres d'ailleurs. Et c'est là que j'ai rencontré Mark pour la première fois. Et on travaille ensemble maintenant depuis
1: 23-24
2: ans. Donc moi je fais mes spectacles tout seul, il fait ses spectacles tout seul et puis on se retrouve pour faire des trucs ensemble et puis on fait aussi des spectacles du Rat Pack. Donc c'est un peu comme les vrais gars à l'époque.
0: Incroyable de pouvoir vivre ça de nos jours. Est-ce que Steven Triffitt chante New York, New York? Vous vous demandez depuis tout à l'heure. Bien sûr que oui.
1: Start

0: New York. Tiens, d'ailleurs, je ne vous ai pas demandé quel est votre préféré, votre chanson préférée de Sinatra, bien sûr.
1: I can quote Frank Sinatra.
2: Je peux citer Frank Sinatra. Là, il a dit qu'on lui demandait toujours quelle était sa chanson préférée, et il répondait, c'est comme vous demander quelle est votre nourriture préférée. Est-ce que c'est du steak ou est-ce que c'est des la glace? Mais on aime les deux, mais pas en même temps. Donc ça dépend de l'une, en quelque sorte. Donc je pense que parfois ça peut être une chanson comme All the Way.
1: And other times, all my tomorrows.
2: I bet all my tomorrows.
1: Don't you go away mad? That's another one. You
2: don't you go away mad? C'est une chanson qu'on n'entend pas assez. Je la chantais quand on était à Las Vegas. Ça c'est vraiment de très très bonnes chansons.
1: Are emotive as well in different ways.
2: Ils sont très émotives de plein de manières différentes. Et surtout All the Way, ça fait pleurer les gens vraiment.
0: J'imagine évidemment qu'avec toutes ces années. À étudier, Frank Sinatra a chanté. Vous avez dû vraiment regarder toutes les vidéos disponibles, les concerts filmés, les interviews filmées, justement. D'après vous, c'était quel genre d'homme alors ? Il a une réputation un peu sulfureuse.
1: His reputation depends sa réputation
2: dépend d'à qui vous demandez.
0: Si on demande aux filles, c'est pas terrible, hein ?
1: Yes. I've met a few of his women.
2: Quelques-unes de ses femmes.
1: They all had different things to say.
2: Dans ma vie, elles ont des choses très différentes à dire à son sujet. Certaines dont on ne pourrait pas les dire à la radio.
1: He was very, very.

0: generous to his friends.
1: Très généreux envers ses amis.
0: But very unforgiving if
1: Mais il ne, par contre, il était impitoyable si vous le trahissiez de quelque manière que ce soit. La relation très célèbre qui a fini avant qu'il se remette et qu'il redevienne ami après 20 ans de rupture amicale, c'était Sammy Davis Jr. Sammy l'avait énervé, il avait dit quelque chose dans la presse et Frank ne l'a pas pardonné avant de très nombreuses années. Je crois que c'était l'événement ultime, c'est ce qui les a rapprochés au final. Mais comme je disais, oui, il était très généreux, c'était un père très aimant. Oui, il avait ses relations.
2: Et le côté alors un peu bandit, bon, je suis sicilienne comme lui, donc je sais bien qu'on a très vite fait de nous cataloguer de mafieux, mais il y a des histoires de Sinatra. Était-il ou pas en cheville avec la mafia? Est-ce que le FBI le surveillait vraiment? C'est quand même des histoires légendaires. Vous avez étudié ça ou pas?
0: Well, he was from Hoboken.
1: Eh bien, il était de Hoboken.
2: Dans New Jersey.
0: And Hoboken.
1: Et Hoboken. C'est de là que viennent c'est là qu'on envoyait les immigrants italiens. Et on les laissait là. Et le gouvernement américain ne faisait pas attention à eux. Donc il fallait que eux-mêmes fassent attention à eux. Donc les familles siciliennes, comme la mafia ou comme vous voulez les appeler, les gens allaient voir ces familles pour les aider, pour de l'argent, pour du travail, pour tout ça.
0: Et
1: bien sûr, la manière dont ça fonctionnait, c'est qu'ils vous faisaient une faveur et vous leur deviez une faveur. Et donc, la mère de Frank Sinatra était la mère de Hoboken pendant un petit moment, avec l'aide de la famille, bien sûr. Donc, c'est comme ça que les rumeurs sont arrivées. Il connaissait ces gens, bien sûr. C'était le résultat de sa propre famille. Et de son enfance.
0: Donc,
1: oui, il a probablement rendu quelques services pour eux.
0: Getting Kennedy president was,
1: le fait de faire élire Kennedy président, c'était Frank qui a fait une faveur au Kennedy, qui parlait à tous ces gens de famille, et ces voyous, comme vous disiez. Et puis ça s'est mal passé, et puis ils ont voulu le tuer, puis ils ont voulu voir un concert, et puis ils l'ont aimé à nouveau. Donc oui, il y avait une relation bizarre, mais c'était à cause de l'époque dans laquelle il est né, de où il vivait, de où il a été élevé. Je ne crois pas qu'il ait fait vraiment quoi que ce soit d'illégal pour la mafia. Mais oui, il avait ses connexions, tout simplement, à cause de son éducation et de là où il a grandi. Tout le monde, c'était le cas de tout le monde là-bas.
2: Merci beaucoup d'être venu nous voir, Stephen Triffitt. Sinatra, le 110e anniversaire, la tournée The Voice is Back. Merci à notre invité Stephen Triffitt et à Pierre-Édouard Bellanca qui a assuré la traduction.
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2: Alors, on peut passer une petite demi-heure ensemble, Didier Varro. Oui. C'est toujours un bonheur.
10: Merci de me recevoir.
2: Ah, mais alors, avec joie, parce que vous sortez donc jeudi prochain la chanson française, un peu, beaucoup, passionnément, aux éditions Le Robert. En fait, ils ont cette collection qui s'appelle Un peu, beaucoup, passionnément, qui s'essaye de décliner dans plein de thèmes. Et vous, évidemment, votre thème, c'est la chanson française. Vous mettre du Sanson, c'est vous attendrir le cœur.
11: Mais comme l'imagine, il y a
2: double dose.
10: Aïe, aïe, aïe, aïe.

0: 30 ans que journaliste, qu'animateur, mais aussi dans les maisons de disques. Vous avez toujours travaillé autour de la musique, Didier Varro. Est-ce que vous aimez la chanson française ou est-ce que vous aimez, comme Véronique Sanson dans cette chanson, les musiciens?
1: C'est une bonne question parce que je crois quand même que j'aime avant tout la chanson française. Parce que la chanson française, c'est difficile à définir,
0: ah oui.
1: Mais c'est une musique et un texte. Alors les musiciens accompagnent, portent cette émotion, cette intention plumitive, mais c'est vrai que moi je suis en plus particulièrement touché par les auteurs. Donc
0: ouais.
1: Voilà, je pense que j'aime les musiciens parce que c'est eux qui sont au service de la chanson française, mais vraiment c'est le cœur de ma passion.
0: Alors au tout début du livre, moi j'aime toujours voir à qui les auteurs dédient leurs ouvrages. À mes parents adorés, à Antoine Nombrini, l'amour de ma vie, à Véronique Sanson, à qui je dois cet amour intact et passionné pour la chanson. C'est pas une pause, donc vous avez écrit sur elle, vous avez raconté beaucoup de choses sur elle, vous l'avez interviewée, vous l'avez filmée, vous êtes auteur de documentaires autour de Véronique Sanson, je pense que votre aventure avec elle n'est pas terminée. À quel point elle est déterminante dans votre parcours qui finalement amène à ce livre, la chanson française?
1: J'ai voulu lui dédier ce livre, qu'elle ne lira pas, sûrement. Mais parce que c'était important pour moi de rappeler qu'il y a eu un avant et un après Véronique Sanson dans mon existence. Et probablement que l'homme que je suis, comme vous l'avez un peu décrit, c'est-à-dire à la fois à la radio, mais parfois derrière les artistes lorsque je travaillais en maison de disques ou programmateur de festival, mon parcours et mes choix éditoriaux, musicaux, n'auraient pas été les mêmes si en 72 l'album de Véronique Sanson n'était pas entré dans mes oreilles. Je pense que j'avais une culture musicale très radiophonique avant 1972, puisque j'écoutais enfant beaucoup la radio, je zappais d'une radio à une autre, mais je n'avais pas encore compris, saisi ce que pouvait être l'exigence artistique quand Véronique Sanson est arrivée. D'ailleurs, c'est marrant parce que je suis pas le seul, hein. Oui. Françoise Hardy raconte toujours que le jour où cet album Amoureuse est arrivé, elle s'est dit, bon, bah là, on est au chômage, quoi. Les chanteuses des années 60, on est complètement dépassées. Voilà ce qu'il faut faire aujourd'hui pour à la fois faire une chanson populaire,
0: oui,
1: mais exigeante.
0: C'est
1: ça. Et voilà. À partir de là, c'est vrai que mes goûts musicaux se sont orientés vers ce qu'on a appelé la nouvelle chanson française et que les Alain Souchon, Laurent Voulzy, Yves Simon, William Scheller, Catherine Nara, enfin tous ceux qui ont construit cette belle autoroute dans les années 70 de la chanson française, on fait partie de ce que je suis aujourd'hui. Peut-être que sinon je serais resté avec Claude François, avec Sheila, Dalida.
0: C'est vrai.
1: Et ce qui fait.
0: Et on aurait monté une revue des Claudettes. Allez savoir. Vous feriez Clo-Clo, moi je danserais derrière.
1: Mais en revanche, ce qui est intéressant, c'est que je ne renie pas ses premières amours.
0: Ah non.
1: Et que je les fais aimablement cohabiter avec évidemment ces artistes qui sont issus des années 70 et ceux qui sont aujourd'hui les artistes d'aujourd'hui, les Juliette Armanet, les Clara Luciani, les Eddy de Pretto, les Ao de Sagazan. Ce sont des filles spirituelles de Véronique Sanson pour moi, même si elles n'ont pas stylistiquement des choses très très communes.
0: Alors ce livre, ce beau livre qui sort donc aux éditions Le Robert, jeudi prochain, la chanson française un peu beaucoup passionnément, Didier Varro, part d'une idée. Ça fait des années qu'on vous demande de faire des bouquins sur la chanson française.
1: Oui, je confirme.
0: Des années que vous dites, bah non, je sais pas, l'axe, etc. Et là, en fait, vous avez trouvé l'idée, la bonne idée, hein, je me permets de vous le dire parce que je trouve que c'est dément. Vous avez choisi 21 moments, pas pour nous raconter 21 anecdotes, parce que là, bah, ça serait une énième collection d'anecdotes. Non, 21 moments qui vont vous permettre de tirer à chaque fois un fil, un thème, et finalement de faire un tour complet de la chanson française de Charles Trenet à Booba. C'est quand même assez dingue. Et pour ce faire, vous avez eu un dialogue constant avec quelqu'un qui s'appelle Martin Soudan. Qui est-il ?
1: C'est un jeune auteur de cinéma. Et il a eu une importance phénoménale, comme vous le disiez, des livres sur la chanson française, on me l'a proposé. J'ai souvent dit non pour les raisons que vous avez exposées. Et là, dans un premier temps, j'ai dit non parce que j'ai un peu un travail à plein temps.
0: Il n'a pas le temps.
1: À Radio France.
0: Oui.
1: Et donc, je peux pas. Et puis, quand j'ai déroulé quand même cette idée en disant, si un jour j'ai le temps, voilà comment je pourrais aborder le sujet, ils m'ont dit, mais non, mais il faut le faire maintenant. Et j'ai dit, bah alors, trouvez-moi un partenaire, pour travailler. Je n'ai jamais fait ça. C'est-à-dire, j'ai toujours écrit mes livres. Donc là, c'est un travail de collaboration, c'est un ping-pong plumitif. Et ce qui m'a intéressé chez cette personne, ce jeune auteur de cinéma, c'est qu'il est aussi construit sur la consommation entre guillemets des séries, de choses plutôt cinématographique ou plutôt télévisuel, mais séquencé. Et donc, il m'a vraiment aidé et porté à trouver la vraie dramaturgie à l'intérieur de ces 21 chapitres. Donc, c'était important. Et puis, en fait, c'est vachement bien de travailler en accompagné. Équipe, ouais. Moi, j'adore ça. Ouais. Et donc, c'était un petit rituel pendant plus de 6 mois de se retrouver, de s'enfermer, de fermer les portables. Et il m'écoutait. Et parfois, il me relançait. Et puis après, de toute cette matière première, il en faisait un scénario qui était presque un scénario de série, effectivement.
0: Alors, ouais, une série où même carrément, moi j'étais dans un film en lisant le premier chapitre qui se passe le 17 juillet 2004 à La Rochelle, au Francofolie. C'est les dernières franco de Jean-Louis Foulquier. Vous le vivez de l'intérieur, vous le racontez divinement. Sanson est là,
1: tiens donc.
0: Incroyable. Je ne vais pas dévoiler les anecdotes du livre parce que c'est pas le but du jeu, c'est pas un bouquin à anecdotes, mais c'est un bouquin dans lequel vous allez apprendre plein d'histoires géniales et notamment en coulisses, que s'est-il passé ce soir-là pour faire des adieux à Jean-Louis Foulquier. Juste dire quand même que vous êtes gonflé parce que vous démarrez votre livre, votre déclaration d'amour à la chanson française avec une petite baffe que vous vous êtes prise parce qu'en fait vous étiez censé être le successeur de Jean-Louis Foulquier à la tête des Franco. Et en fait, bah, ce soir-là...
1: J'ai compris que je ne le serais pas.
0: Vous avez compris que vous ne le seriez pas. Donc, vous démarrez par un... J'allais pas dire un échec, mais une déconvenue.
1: Une déconvenue, ou ouais. Même peut-être un échec, en tout cas une énorme déception.
0: Déception, ouais.
1: Voilà. Et qu'il a fallu digérer, il m'a fallu du temps. Mais la vie professionnelle, c'est ça. Hein, c'est pas, on n'est pas toujours au sommet de l'Everest. Hein, y a des moments un peu compliqués. Et moi, Dieu sait que j'en ai eu, des moments compliqués. Il y a plein de gens qui disent « Ah bon, mais ça a toujours roulé pour toi ». Eh bien non. Et c'était aussi... peut-être l'occasion de commencer par quelque chose qui intimement signifiait beaucoup de choses pour moi, mais aussi qui, avec le recul, raconte autre chose que je n'avais pas perçu le soir où j'ai vécu tout ça, ou même dans les mois qui ont suivi. Et en fait, je me suis aperçu que ce soir-là se jouait la fin d'un monde. On était en train de tourner une page et que le monde de la chanson française ne serait plus jamais le même après le départ de Jean-Louis Foulquier.
0: Et vous nous dévoilez quelle était sa chanson préférée. Alors je vous propose qu'on l'écoute ensemble. C'est Henri Salvador.

0: la chanson d'Henri Salvador, Syracuse, qui est évoquée dans le beau livre que sort Didier Varro la semaine prochaine, jeudi prochain très exactement, la chanson française un peu, beaucoup, passionnément aux éditions Le Robert. Alors on le disait, mon cher Didier, 21 dates, 21 événements qui vont ensuite vous permettre de tirer le fil d'un thème, voire même parfois plusieurs thèmes dans le même chapitre, parce qu'en fait il y a énormément à dire sur la chanson française. Exemple, le 10 août 1963, Charles Trenet sort de prison.
1: C'est un...

0: Thank you very much, Monsieur Twenet.
1: Et c'est le prétexte, évidemment, à parler de la chanson française qui sort du placard, la chanson homosexuelle, qui est au départ par allusion, comme des jardins extraordinaires.
2: Ouais. Et encore, il y a des gens qui contestent cette version que Charles Trenet, qui était quand même un poète surréaliste, ouais, il prend une métaphore, une allégorie, puis derrière, ça lui permet de d'ouvrir l'imaginaire avec des. Moi, j'adore les chansons qui ont plusieurs lectures, quoi. Et donc, ça, le jardin est extraordinaire. Ça peut être le jardin des Tuileries où les garçons se draguaient allègrement dans les années 50, 60, 70, 80. Maintenant, je crois que c'est terminé.
1: Ouais.
2: C'était des lieux de rencontre, les jardins publics pour les homosexuels, parce que l'homosexualité était pénalisée, se vivait clandestinement, plutôt la nuit, et dans des endroits qui étaient à peu près tranquilles la nuit, quoi. Mais du coup, quand on écoute la chanson de Charles Trenet, et qu'on voit finalement une version presque Walt Disney de ces lieux clandestins, c'est génial, c'est réjouissant même.
1: Et donc vous parlez de Trenet et de sa sortie de prison le 1863.
2: Parce qu'il y a des gens qui... Mais non, mais Charles Trenet n'a jamais fait de prison. Si, il a fait quelques mois de prison, puisqu'il avait été dénoncé par quelqu'un de son entourage, en disant que dans sa maison, près d'Aix en Provence, qui faisait des soirées coquines avec des jeunes garçons qui avaient tous entre 18 et 20 ans. À l'époque, la majorité sexuelle pour les homosexuels était à 21 ans.
1: Pas pour les hétéros.
2: Voilà, ouais. C'était 15 ans.
1: Ouais.
2: Et donc, c'est Robert Badinter, d'ailleurs, qui a mis fin à cette pénalisation de l'homosexualité. Et du coup, prison. Voilà, il était condamné. Et puis, il en est sorti à l'air libre, en pleine journée. Il a pas voulu sortir de manière clandestine. Et il a jamais fait son coming out après. Mais il a continué à brandir avec beaucoup d'humour et cette dose de surréalisme permanent en disant « je suis gay », mais G-A-I, hein,
1: ouais,
2: pas G-A-I grec. Mais voilà, c'était une manière aussi de... C'est un homme d'une autre époque, mais qui a ouvert, mine de rien, une histoire de la chanson qui est sortie du placard progressivement entre la fin des années 50 et aujourd'hui, on a beaucoup d'artistes qui enfin revendiquent à ciel ouvert leur homosexualité, leur statut queer, comme on dit, et c'est tant mieux.
1: Bonsoir Marguerite. Et moi je...

0: le coup, ce chapitre, je l'ai trouvé extrêmement réjouissant. On va pas se mentir, c'est pas le cas de tous, parce que la chanson française n'a pas forcément fait le chemin dont on rêvait.
1: Ouais.
0: Mais en ce qui concerne ça, l'acceptation, la revendication de qui on est, et dans la joie, alors parfois dans la douleur, dans des chansons d'Eddie de Préto par exemple, mais là dans la chanson de Marguerite, on se dit le monde, la société,
1: bouge.
0: La chanson, tout le monde est allé dans le bon sens.
1: Ouais, ouais, ça bouge avec le sourire.
0: Oui, hein.
1: Et même si, encore une fois, sur les réseaux sociaux, ces prises de position, parfois joyeuses et parfois un peu plus dramatiques, sont en réponse. Il y a beaucoup de harcèlement, de cyberharcèlement.
0: Et il y a de la haine.
1: Oshi en est une des victimes, mais Eddie de Préto, Bilal Hassani, enfin, tous ont vécu ça. Mais en même temps, il faut quand même se réjouir de cette poussée. Et aujourd'hui, il y a beaucoup de filles qui revendiquent leur queer attitude.
0: Oui, vous parlez d'Angèle, vous parlez de Pomme, enfin voilà, c'est un chapitre qui est très très chouette et qui s'appelle donc joliment La chanson française
1: oui,
0: sort du placard.
1: Avec cette petite anecdote pour le coup que je vais délivrer,
0: allez,
1: vous êtes
0: anecdote,
1: la première à parler
0: anecdote.
1: Du livre. On finit avec Marguerite, effectivement, qui va sur le plateau de C'est à vous. Vous pouvez la raconter si vous
0: allez-y,
1: voulez.
0: Allez-y, non,
1: dites. Et Anne-Elisabeth Lemoine qui la reçoit, qui lui dit, c'est quoi votre film culte, comédie musicale, puisque Marguerite disait qu'elle adorait les comédies musicales. Elle dit, c'est La La Land. Et Anne-Elisabeth, spontanément et joyeusement, dit, à cause de Ryan.
0: Non,
1: à cause de...
0: Je ne sais plus comment elle s'appelle. Emma Stone. Trop mignonne.
1: Et c'est trop mignon, parce que ça raconte aussi assez bien, à la fois la chanson de Marguerite, mais assez bien encore le petit travail qu'il va falloir faire pour arriver à l'acceptation totale.
0: Ça me fait penser à la question de Michel Denisot à Catherine Lara dans Mon Zénith à moi. Qu'est-ce que vous regardez en premier chez un homme ?
1: Sa femme.
0: Génial. Donc voilà, ça c'est le côté réjouissant. J'ai trouvé un autre chapitre extrêmement réjouissant. La date que vous avez retenue pour en parler, c'est novembre 1994, quand MC Solar reçoit un prix à la SACEM pour ses talents d'auteur.

0: 1994, c'est vos années maison de disque.
1: Oui, je travaille chez Polydor, la direction artistique. On appelait ça la direction de la production à l'époque, voilà.
0: Et vous voyez débarquer les rappeurs.
1: Ouais, je vois débarquer MC Solar qui avait été signé avant que je n'arrive en 91 et qui avait sorti un seul 45 tours qui était Bouge de là, qui avait très bien fonctionné, mais qui avait eu une sorte de faux plat dans un deuxième temps. Donc la maison de disque
0: était. Faire, hein.
1: On se disait qu'est-ce que ça va donner. Est-ce que c'est une chanson ou un style musical qui pourra concerner le grand public. Donc MC Solar, lui, a eu droit à enregistrer un album, mais il y avait quand même beaucoup de questionnements autour de cette musique.
0: Ouais, mais vous racontez dans le livre qu'en fait l'idée c'était que MC Solar aille faire les mêmes plateaux télé, les mêmes événements, les mêmes interviews que les chanteurs, que Vanessa Paradis par exemple, prenons son exemple.
1: Exactement.
0: Et que
1: lui était OK.
0: Lui, il était OK pour
1: donc
0: jouer.
1: Donc ça, c'était déjà une première victoire. Et en fait, ça s'est extrêmement bien passé. C'est-à-dire que la cohabitation était joyeuse et beaucoup d'artistes exprimaient aussi leur grande admiration pour la plume de MC Solar, que ce soit Cabrel, Michel Berger,
0: qui
1: m'avait sollicité
0: chanson.
1: pour inviter MC Solar dans un show qui était entièrement consacré à l'album de duo entre France et Michel. Donc voilà, il était Juliette Gréco, Aznavour, tout le monde appelait Polydor pour essayer de rencontrer MC Solar, ce nouveau prodige de la plume. Et c'était génial.
0: 30 ans plus tard, le rap, on dit que c'est la nouvelle variété française, les plus gros vendeurs de disques, alors même si on ne vend plus vraiment de disques physiques, les plus gros streamers, en tout cas, sont les rappeurs, les tournées sont complètes, certains font le Stade de France, comme Booba. Ça vous inspire quoi, vous, l'amoureux de la chanson française?
1: Et pour moi, c'est une chanson. C'est un style de chanson et c'est réjouissant, ça a fait bouger les lignes, ça a donné aussi à toute une jeune génération qui aurait pu être tentée par écouter uniquement de la musique anglo-saxonne après l'arrivée des années 80, après la culture MTV, après la culture du clip avec l'explosion de Michael Jackson, Madonna, Prince et consorts. Donc tout d'un coup, il y a un rap français qui arrive, qui prend cette place-là un peu, et qui permet à des générations successives de s'éduquer à la langue française, d'aller voir un peu dans les dicots ce que signifie telle rime, et ça c'est génial. Mais ce que raconte aussi ce chapitre, c'est un peu comme pour finalement la chanson qui sort du placard, c'est que le combat n'est jamais gagné. Effectivement, en 94, quand Solar reçoit le prix Raoul Breton, qui est quand même un prix de la SACEM, très honorifique et qui s'inscrit dans une lignée de grands auteurs comme Aznavour, Charles Trenet et autres. Tout d'un coup, Pierre Delanoë, qui est le président d'honneur de la SACEM, lui, il n'est pas d'accord. Et il dit, le rap, c'est pas de la musique, c'est pas de la chanson. Donc, vous voyez, j'ai été un acteur de ce conflit dans cette institution de la SACEM. Et je suis allé recevoir le prix à la place de Solar, qui était en tournée ce jour-là. Et il a fallu que je réponde avec un peu une punchline empruntée à Solar pour lui dire peut-être qu'il vaut mieux, avant il y avait des vols de mobilettes, maintenant il y a des vols de dico, c'est quand même toujours ça de gagner.
0: Didier Varro, la chanson française un peu, beaucoup, passionnément aux éditions Le Robert. Il y raconte 60 ans d'émotion avec les plus grands artistes, les plus grandes chanteuses, autrices, compositrices. C'est un bonheur. 21 dates donc. Je ne vous dis pas ce qui se cache derrière celle du 12 avril 2000, mais juste ne ratez pas ce chapitre.

0: déclaration.
1: Qu'est-ce que j'aime cette chanson.
0: Elle est sublime. Ah, hein. Ouais.
1: 1974.
0: Oh, j'aime bien. Il connaît toutes les dates par cœur. Je suis sûre que même si je gratte un peu, Didier Varro vous dira le nom du studio où ça a été enregistré, l'ingénieur du son, ce genre de choses. Alors, ceci dit, je tiens à dire que dans cette chanson française, un peu beaucoup passionnément, on n'a pas comme ça un empilement de dates. Non.
1: C'est pas une encyclopédie.
0: C'est très raconté.
1: C'est pas une encyclopédie ni un dictionnaire. Pourtant, c'est chez Laure Aubert. Donc, oui. Voilà, c'est un peu étonnant. Non.
0: Vous nous racontez des histoires.
1: Oui,
0: quoi.
1: Voilà, c'est ce que j'ai toujours aimé faire.
0: Que ce soit
1: à la radio, dans une programmation de festival, j'essaye de raconter une histoire. Quand j'étais en maison de disques, je disais aux artistes, il faut que ton album raconte une histoire, c'est important. Des gens qui n'ont pas d'univers ou qui n'ont pas d'histoire n'embarquent pas. Sur un one shot, mais pas sur la longueur.
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1: 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Et c'est jusqu'à une heure.

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0: pause avec On jettera nos montres.
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3: Et le cocktail américain, c'est quoi?
4: C'est un cocktail grillé avec une sauce américaine, tomate, échalote, une pointe de cognac, du vin blanc. C'est un peu relevé.
5: Un déca,
6: pâté, jambon, c'est une envahillette, gruyère, chantal, rosier, jambon de pays.
7: Eh ben, tout ça, ça va aller dans la blanquette.
4: Bon appétit.
8: L'endroit est pittoresque. Voyage au centre d'un Paris méconnu. Il suffit de franchir une porte, rue du Faubourg Saint-Denis, toute proche de la cave épicerie Jules, se faufiler dans une longue arrière-cour et entrer dans un hangar d'un autre temps. À l'intérieur, un alambic à la Jules Verne. On pensait que fabriquer de l'alcool en plein Paris était proscrit depuis 1925. C'était sans compter sur la dextérité et l'obstination du Al Capone de Paname, Nicolas Jules.
9: J'ai voulu créer une distillerie à Paris. Parce que Paris, justement, c'était une sorte d'anti-terroir. On avait une terre vierge pour aller créer et tout l'écosystème d'influence, d'énergie créative qu'il y avait à Paris, de cette beauté comme ça qu'on pouvait exploiter. Alors c'est un très bel alambic Holstein qui vient du sud de l'Allemagne, près de la frontière suisse, et avec une partie qui est ce qu'on appelle un pot style, un petit alambic de peau qui donne quelque chose de généreux, de puissant. Et à droite, on a une colonne qui ressemble plutôt à un saxophone de distillation et qui peut prendre différentes tonalités en fonction des réglages qu'on lui soumet.
8: Nicolas Jules distille Mar de Bourgogne, Armagnac, gin et vodka. En 2024, il est approché par une bande d'amis de Montmartre. Ensemble, ils décident, en partant du Mar, des fameuses vignes de la Butte, d'élaborer un alcool qui titre à 25 degrés. La Montmartroise est née dans un flacon au joli design, en 70 centilitres 49€ ou en mini 20 centilitres 22€. Entre finesse et puissance, on est séduit par les notes citronnées et de framboise de la liqueur. Au même titre que le Sacré-Cœur ou le Moulin Rouge, la Montmartroise devient le symbole de la Butte. Delphine Socha, présidente de l'entreprise.
10: À mon mari et moi, on s'est dit qu'il manquait quelque chose à Montmartre, un produit qui pouvait être l'identité du quartier. On vit au pied des vignes. Et ça faisait longtemps qu'on trouvait que c'était dommage qu'on jette le mar. Et puis on s'est dit qu'on pouvait en faire quelque chose de chouette, quelque chose de convivial. Et avec Nicolas, on a élaboré une recette, Nicolas et puis d'autres Montmartrois, une recette à partir de l'ADN des vignes.
8: Comment vous conseillez de boire la Montmartroise?
10: Eh bien, vous pouvez la boire pure, avec de la glace ou avec du Schweppes pour en faire un spritz.
8: Que dire d'autre de la Montmartroise? Rafraîchissante, peu sucrée, la puissance aromatique est là, c'est vraiment bon. Où trouver cette liqueur? Sur la Butte Montmartre, bien sûr, et dans nos bistrots de Paris préférés.
9: Alors par exemple, il y a l'iconique Bar à Bulles, hein, le bar du Moulin Rouge à Montmartre. On a aussi le Nazir et le Saint-Jean qui sont vraiment des brasseries aussi pareilles de Le Pic où on retrouve cette vibration montmartroise. Et puis on a aussi des fans absolus comme le Guersan ou Bacave qui sont, où là, leur clientèle sont devenues des Montmartrois de cœur, hein, puisqu'ils ont vraiment, c'est des endroits où la Montmartroise est consommée vraiment de manière assez systématique, quoi.
8: Et la Montmartroise est en vente également dans les caves épicerie fine Jules, dont le navire amiral se trouve au 54 rue du Faubourg Saint-Denis, dans le 10e arrondissement. Et là, c'est le paradis des gourmands.
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11: Empathique, sociable, chiante.
12: Moi, je file la rancard à ceux qui n'ont plus rien.
13: On m'a dit, les restos ont besoin de bénévoles, si tu veux y aller, je te fais rentrer. Et puis voilà, j'ai mis les pieds, on m'a dit, une demi-journée, deux demi-journées par semaine, c'est très bien. Et pour finalement arriver à pratiquement 5, 6, 7 jours, des fois, 7 jours sur 7, il y a des semaines, c'est très lourd, mais bon, on le fait volontiers et vraiment avec passion. Et puis ben voilà, j'y suis allée, j'ai poussé la porte, et puis depuis, ben, la porte s'est jamais refermée.
14: Finalement, vous n'êtes pas à la retraite, clairement, dans le rythme du quotidien, Dominique, vous êtes à plus qu'à temps plein.
13: Oui, et c'est d'ailleurs ce que les enfants me reprochent. Là, je suis partie une semaine à Paris, là, en formation pour les restos, et ensuite pour aller voir ma petite fille et ma fille. Mais j'avais l'ordinateur, il a fallu que je repasse des trucs. Oui, tu es là et tu fais encore. Ben non, mais ça va vite, hein, t'inquiète.
14: j'imagine qu'il y a quand même un peu de fierté.
13: Oui, bien sûr, ils ne me verraient pas rester à la maison, non, parce qu'ils savent, bon, c'est pas mon caractère de rester là, à ne rien faire ou rester planté devant la télé. Bien sûr, ils sont très contents de ce que je fais. Hein. Ils voient que ça me permet de continuer d'avoir une vie active.
14: Et... Au-delà d'une occupation, qu'est-ce que vous en retirez de ce bénévolat au Resto du Cœur, Dominique ?
13: C'est toujours le contact avec les personnes, hein, surtout de voir un petit peu cette population qui a vraiment besoin de nous, et on se sent vraiment utile de les aider. On fait un maximum pour les aider, donc pour essayer de vraiment d'améliorer le quotidien de toutes ces personnes.
14: Est-ce que vous créez aussi un peu du lien avec certaines de ces familles ? Il y en a que vous accompagnez depuis un petit moment ?
13: Oui, bien sûr. On ne devrait pas dire, mais des fois, de temps en temps, on a nos petits préférés, c'est sûr. Hein. On en a qui, à chaque fois, chaque distribution, nous disent merci. Et un merci, ça soulage énormément. Ça vaut vraiment deux ou trois critiques.
14: Je peux vous demander quel âge vous avez, Dominique ?
13: 76.
14: Vous avez réfléchi.
13: On ne s'en rend pas toujours compte. Il faut faire le calcul, hein, depuis un certain temps, on est obligé de calculer.
14: Et vous voyez continuer jusqu'à quand ?
13: Je ne sais pas. Peut-être un petit peu lever le pied. Complètement lâché, non. Mais un petit peu lever le pied, avoir retiré certaines casquettes quand même. Les années passent, hein, et tant que je suis encore un petit peu valide, j'aimerais bien pouvoir en profiter.
14: Vous diriez que ça vous maintient en forme aussi, cette activité ?
13: Ah oui, bien sûr. On est obligé de réagir, on est obligé d'être là. Oui, ça vous booste automatiquement, parce que sinon, si vous restez à rien faire, vous faites quoi, moi, hein ? Vous avachissez, vous faites là, vous réagissez plus. Ça nous permet de réagir, d'être... en contact avec des gens, de discuter, d'échanger, pas toujours être d'accord, bien sûr.
14: Est-ce que ça vous a appris des choses, et si oui, quoi ?
13: Je voulais dire d'être patiente, non. Si, l'empathie, oui, c'est sûr, encore plus qu'avant, ça fait du bien. Et ça se passe ici, ici aujourd'hui. Venez, franchement, il y a une bonne ambiance, ça fait du bien d'aider les autres. C'est très prenant, mais c'est très intéressant et c'est très positif.
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5: Avaler des légumes aux ados, c'est souvent mission impossible.
15: Parce que c'est pas bon.
5: Et si en plus les légumes sont moches, bah là c'est carrément la guerre.
16: Oh, toi, file dans ta chambre, avec ça saute. Dépêche-toi, allez, housse.
5: Carottes tordues, navets craquelés, patates trop grosses ou trop petites, difficile de leur faire avaler tout ce qui sort des standards parfaits des supermarchés.
17: Non, j'ai pas faim.
5: Du coup, les légumes moches finissent à la poubelle. Pourtant, ces légumes-là ont autant de goût, voire plus de caractère. Mais non, ils ne rentrent pas dans le moule. Comme dans la vie, ce qui n'est pas dans la norme est souvent mal perçu. Et dans l'alimentation, carrément jeté.
17: Je me rappelle dans le temps que, quand j'étais petite, qu'on ne gaspillait rien.
5: Au lycée d'Avier à Joigny, on a décidé de casser les codes et de ne rien gaspiller avec une soupe un peu spéciale.
16: Tiens, ça c'est de la soupe au chou.
5: Alors, elle n'est pas forcément au chou, mais tous les mercredis, entre 10h-10 et 10h10, c'est l'effervescence dans la cafétéria. Des centaines d'ados, des cuillères qui s'agitent, des verres de soupe qui disparaissent en un clin d'œil, 150 portions englouties avec le sourire. Le secret ? Une soupe préparée avec des légumes moches. C'est tellement bon. Bah oui, des carottes difformes, des pommes de terre irrégulières, transformées en un délice réconfortant.
18: Avant, j'étais moche. Ma vie était un enfer.
5: Et puis l'équipe choc de l'association Lycévasion, née en 2025, est arrivée et elle a tout changé. Avec cette idée choc, et si on montrait que moche ne veut pas dire mauvais ? Et ça marche, les élèves adorent, tout se passe comme sur des roulettes au lycée Louis Davier. Voilà un geste d'éducation de bon goût, doublé d'un geste solidaire et anti-gaspi, qui met dans le mille, du coup j'ai envie de m'y mettre aussi. Allez, sauvons les légumes moches !
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1: Quand il bat fromer le thé au lapin, faudrait pas qu'il se sauve.
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1: Un thé, c'est un toit, un abri, où qu'on renferme les bestiaux pour qu'ils soient bien à l'abri de la pluie, des renards, et puis dans le temps des loups. Allez donc savoir pourquoi qu'on parle du thé au lapin, du thé au chief, du thé au cochon, puis quasiment jamais du thé aux ouailles, aux poules, aux vaches ou aux chevaux. Une histoire de thé qui se raconte dans le pays fort. Avant que je vous la raconte, faut juste savoir que quand ils boivent une tisane, ils disent pas, par exemple, boire du tilleul, mais boire sul tilleul. Logique, on boit l'eau qu'a passé sur les plantes. Alors c'est l'histoire d'un pourvieux qui avait mal au vent. Il s'en va voir la guérisseuse, elle la regarde, puis elle y dit « Va avec à rentrer chez vous, puis boire sul thé. » Il connaissait pas ça, le thé. Ça fait qu'il retourne chez eux, puis le v'là qui jauge sul thé au cochon en qu'une chopine de jus de poume. Adam, il a attrapé la fouère, mais il avait plus mal au ventre. Comme quoi, il y a que la fouée qui saute. Quand on était jeune, le samedi soir, on allait chez les uns ou chez les autres pour fêter les anniversaires. Chez nous, il y avait deux autos. Une 404 puis une camionnette. Oh mon pas, il voulait ben nous prêter la grosse auto quand que c'est qu'il en avait pas besoin. Sinon, on prenait la camionnette ou que c'est qu'on s'entassait. Et puis dame, on rigolait. Sauf une drôlière qu'elle appelait ça le thé au chieuve. Puis qu'elle voulait pas y monter. Ça fait qu'une fois, elle était à la fête en vélo. À 15 km. Ah dame, quand qu'elle est arrivée, on avait fini de manger le gâteau. Puis c'était quasiment l'heure de repartir. Eh ben vous me créerez si vous voulez. Mais pour leur tour, à la bas, voulu qu'on les ramène et les pisse en vélo dans le thé à chieuve.
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3: Dans Toujours à la page, je vous emmène dans une forêt extraordinaire. Extraordinaire et inquiétante à la fois. Celle de Chimères tropicales, dernier livre de Corinne Morel d'Arleux, paru chez Dalva. Femme politique repentie, écologiste convaincue, Corinne Morel d'Arleux a d'abord écrit des essais pour transmettre ses convictions, mais depuis quelques années, c'est aussi à travers le roman que cette drômoise a choisi d'exprimer sa fascination pour la nature. Et c'est en Inde du Sud, lors d'une résidence d'écriture, que l'autrice a imaginé cette histoire, l'histoire d'Ariane, infirmière en psychiatrie qui n'a jamais quitté ses montagnes, mais rêve de jungle. Alors le jour où un double accident d'avion improbable se produit dans une forêt tropicale éloignée, Ariane trouve l'occasion de rejoindre cet univers fantasmé. Un univers de moiteurs, de crocs, de mystères, de magie, où elle croisera un homme jaguar, des chamans, des morts inaccomplis et l'inquiétant Cadillac qui la poursuit comme une ombre. Vous l'aurez

0: aussi de pouvoir se mettre à la place de l'autre, d'envisager qu'il puisse y avoir des réalités multiples et pas une seule manière d'aborder la vie, d'aborder les événements, les faits. Toute ma question, moi, c'est de savoir comment on nourrit nos imaginaires, qu'est-ce que ça nous permet de produire qui n'est pas encore là, qu'est-ce que ça peut faire advenir dans nos vies.
1: Alors, dans ce que vous nous racontez, il y a de l'extraordinaire, il y a du magique, il y a cette jungle qui est presque hantée.
0: Oui, cette forêt tropicale, elle est à l'image de la symbolique de la forêt qui est à la fois dans l'imaginaire collectif, un endroit, un milieu qui attire et en même temps qui a souvent provoqué aussi la peur, la crainte, parce que c'est un lieu mystérieux, étrange, sombre. Parce que finalement, je trouve que c'est beaucoup à l'image de notre époque, de nos vies, d'apprendre à cheminer sur cette ligne de crête entre émerveillement et inquiétude. Et donc, c'est finalement assez logique que ça se soit retrouvé dans mon écriture et dans l'histoire de Chimère tropicale.
1: Chimère tropicale, c'est un objet littéraire étrange, un roman organique qui nous enlace, nous emporte, sans laisser voir ce qui relève de la réalité ou de l'illusion. C'est sûrement pour cela qu'il est présélectionné pour le prix Ouest France Étonnant Voyageur, verdict attendu le 24 mai 2026. En attendant, à vous de vous plonger dans ces chimères tropicales parues chez Dalva.
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3: Alicia Maglio a 33 ans, elle est employée dans les ressources humaines au Luxembourg. Elle a remporté en octobre dernier un concours qui vise à valoriser des femmes aux formes généreuses, le concours de Miss Curvrie. Bonjour Alicia.
4: Bonjour Jérémy.
3: Que vous a apporté cette participation finalement à ce concours de Miss Curvrie ?
4: Cette participation était très importante pour moi. J'ai longtemps eu du mal à accepter mes formes. Pendant des années, je voulais absolument perdre du poids pour m'accepter, être plus heureuse. Et cette aventure a vraiment permis de changer mon regard et d'oser m'accepter telle que je suis aujourd'hui.
3: S'accepter et faire de ces complexes une force, c'est vraiment le but de cette participation ?
4: Exactement. C'est bien plus qu'un concours de beauté finalement. C'est vraiment une aventure humaine à travers laquelle on évolue, on se développe. Il y a beaucoup d'ateliers de développement personnel qui sont mis en place par les bénévoles de l'association, parce que je tiens aussi à souligner que c'est une association qui met tout ceci en place, et tout ça permet de faire un vrai travail sur le regard qu'on porte sur soi.
3: Vous parlez beaucoup d'acceptation de soi. À quel moment de votre vie le sujet est devenu un peu central ?
4: Je pense qu'après être devenue maman, ça a été central, puisque c'était aussi l'exemple que je voulais montrer à mon fils, de pouvoir s'accepter tel qu'on est, et qu'importe les diversités qu'on peut avoir, s'accepter tous les jours à différents niveaux de sa vie, c'est vraiment quelque chose d'important, et c'est vraiment quelque chose que je voulais montrer en exemple à mon fils, et je pense que la maternité a été un peu un déclic pour moi.
3: De nombreuses personnes sont victimes de grossophobie sur les réseaux sociaux, ça touche aussi bien les anonymes que les célébrités. Pour vous, c'est un facteur de pression, ces réseaux sociaux, ou plutôt un allié pour participer à ce concours ?
4: Je pense que les réseaux sociaux, aujourd'hui, on y trouve beaucoup de choses, mais on y trouve aussi une façon et une forme de visibilité. Ça permet de porter ces messages un peu plus haut, un peu plus fort, et de toucher des gens qui peut-être aussi ont du mal à s'accepter. Et donc pour moi, c'est vraiment un vecteur de partager des messages d'acceptation de soi et de confiance.
3: Quel message vous aimeriez justement transmettre aux femmes qui n'osent pas encore s'assumer pleinement ?
4: J'aimerais vraiment qu'on puisse en tout cas se voir tel qu'on est vraiment, au-delà d'un chiffre, d'une taille. On est tellement beaucoup de choses, on a énormément de valeur, et c'est vraiment de se regarder avec beaucoup plus de douceur et de bienveillance, et qu'on mérite toutes, chacune, toutes et tous aussi, puisque ça peut toucher aussi plus largement, de se voir autrement et de porter un regard vraiment bienveillant et respectueux envers son corps.
3: La finale de Miss Curvy France se déroule dans les Landes le 11 avril prochain. Vous y allez avec l'envie de remporter le titre. Quelles sont les différences finalement avec un concours classique comme Miss France ?
4: Les différences, c'est vraiment un concours qui va porter sur la beauté des cours. Donc déjà, on se retrouve ici sur une différence. Mais c'est aussi vraiment, comme je le disais, un chemin d'acceptation. Et donc, c'est un peu la concrétisation de pouvoir aller porter ces belles valeurs sur une scène nationale, et aussi de pouvoir faire briller la région par la même occasion. Et c'est en tout cas avec tout ça que je vais porter les couleurs de la Lorraine aux France, avec l'envie de pouvoir faire évoluer les regards justement sur les courbes et sur l'acceptation de soi.

0: façon générale.
1: Merci Alicia, à bientôt.
0: Avec plaisir, merci beaucoup Jérémy.
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3: Moi, le plus dur à écrire en mots, c'est concessionnellement.
4: J'ai pas compris. Tu peux m'expliquer ? On a tous rien compris.
3: Concessionnellement.
5: Bah moi, c'est aucun mot, sauf ceux où il y a trois, deux lettres qui sont pareilles. Mais sinon, j'ai aucune difficulté sur les mots.
6: Bah, moi aussi, je suis d'accord. Je dirais anticonstitutionnellement parce que c'est le mot le plus long de la langue française. Et puis, en plus, c'est plus difficile que intergouvernementalisation.
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1: Raymond Coppa, il évolue au Stade de Reims entre 1951 et 1956, des années qui ont marqué l'histoire du foot rémois et aussi l'histoire du foot français. Dès son arrivée, il se distingue par sa technique, son flair et sa vision du jeu. Sous la direction d'Albert Batteux, il devient la pièce maîtresse d'une équipe rémoise qui domine le foot français. Il remporte plusieurs titres de champion de France et la Coupe de France. Mais c'est en Europe que Reims, avec Coppa, va se faire un nom. En 1956, l'équipe atteint la finale de la Coupe d'Europe des clubs champions, où elle s'incline face au Real Madrid, mais s'impose comme une équipe de classe mondiale. Coppa devient une star, non seulement en France, mais aussi à l'international, grâce à ses performances exceptionnelles en compétition européenne. Son départ pour le Real Madrid marque la fin d'une époque dorée à Reims, même si Coppa veut revenir au Stade de Reims entre 1959 et 1968. Il est né Raymond Kopaszewski en 1931, Neuilly-les-Mines, dans le Pas-de-Calais, dans une famille de mineurs polonais. Milieu offensif, au talent précoce, petit par la taille mais immense par la vision du jeu, il débute sa carrière pro à Angers avant d'exploser au Stade de Reims. Sa technique fine, sa vitesse et son sens du collectif séduisent bien au-delà des frontières. Le Real Madrid le recrute, aux côtés d'Alfredo Di Stefano et de Ferenc Puskás. Coppa participe à l'âge d'or du club espagnol. Il remporte 3 Coupes d'Europe consécutives. En 1958, il décroche le Ballon d'Or. C'est le premier Français à recevoir cette distinction. En équipe de France, Coppa brille lors de la Coupe du Monde 58 en Suède. Les Bleus terminent 3e, portés notamment par le duo Coppa-Just Fontaine, autre légende rémoise. À la fin de sa carrière, Coppa s'engage pour la reconnaissance des droits des joueurs professionnels. Il devient aussi consultant pour la radio et la télévision. Raymond Coppa s'éteint le 3 mars 2017. Son héritage perdure dans le cœur des passionnés de foot et pas seulement dans celui des supporters du Stade de Reims. Et c'est l'un des trésors de Champagne-Ardennes.
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7: La Côte de Lumière en Vendée, Côte de Jade au sud de l'estuaire. Pourquoi ces jolis noms pour parler de nos côtes? La réponse avec Lucie Miossec et son pourquoi des choses.
8: Et oui, on connaît la Côte d'Azur dans le sud, qu'on appelle comme ça pour le bleu azur de ses eaux. On connaît la Côte de Granit Rose, qu'on appelle comme ça... Je vous fais pas de dessin parce qu'il y a du granit rose, voilà. Mais alors, la Côte de Jade, vu qu'on n'y trouve pas de jade, d'où peut venir ce nom? Eh bien, apparemment, d'une paire de chaussettes. Je vous explique ça juste après. Mais déjà, il faut savoir pourquoi on donne des noms aux côtes. Pour ça, retour au début des années 1900.
7: Les lignes de chemin de fer se développent en France, Lucie, et avec elles arrivent les touristes.
8: La France est bordée de côtes qui font rêver, alors chaque région cherche à faire rêver encore plus les touristes pour les faire venir. C'est pour ça qu'on se retrouve avec des côtes qui s'appellent comme des pierres précieuses ou des métaux précieux. Argent, émeraude, améthyste et jade. Allez, chose promise, chose due, vous allez rigoler, c'est à cause ou grâce à des chaussettes que la Côte de Jade s'appelle la Côte de Jade. Parce qu'au moment où toutes les côtes alentour avaient déjà un nom, il a fallu trouver un nom à celle qui s'appelle aujourd'hui la Côte de Jade. Ça, c'était dans les années 30. Le maire de la Bernerie, Louis Gauthier, avant d'aller au conseil pour voter justement sur le fait d'avoir un nouveau nom pour cette côte, eh bien, il aurait regardé ses chaussettes et il aurait eu une illumination. Mes chaussettes sont de la même couleur que l'eau de la côte. Et là, à ce moment-là, il aurait demandé à sa femme, mais de quelle couleur sont mes chaussettes? Et là, sa femme aurait répondu, bah, c'est couleur jade. bim, bam, boum. Voilà comment la côte de Jade est née. Jade, parce que l'eau de cette côte est caractérisée par ses nuances de vert. Vert clair, vert foncé, selon le temps, selon les saisons. C'est quand même très joli comme nom. Alors on peut se réjouir que le maire de la Bernerie ait eu des chaussettes vertes ce jour-là.
7: Oui, vous avez raison, Lucie Messec, et des fois, voilà, ça tient pas à grand-chose.
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1: Des circuits courts, je privilégie ça. Je me dis qu'on de la richesse, il y en a partout, mais il y en a chez nous aussi.
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3: Il travaille le chêne ou le frêne pour redonner vie, notamment au jeu des staminets dans son atelier. Il s'appelle Damien, et avant de parler de vos créations, de l'amour du bois, d'ailleurs cet amour, il est rentré comment dans votre vie ?
1: Difficile à dire comment c'est rentré dans ma vie, en tout cas je suis quelqu'un curieux de nature. Et le travail du bois, je trouve que c'est assez noble en fait, c'est une activité assez noble. Et puis il y a l'amour du jeu aussi là-dedans. Et finalement, en étant curieux, en s'intéressant aux choses, j'ai vu ces jeux en bois, hein, ces jeux d'estaminets qui existent depuis très très longtemps. Et puis, ben, j'ai eu envie de les faire moi-même. Donc, il y a l'envie de créer, et une fois que c'est créé, il y a aussi l'envie de partager.
3: Bon, il faut le dire, entre l'envie, la réalisation, il y a quand même un pas, Damien. Il faut être sacrément bricoleur pour transformer une pièce brute en un jeu fonctionnel, non ?
1: Clairement, oui. Curieux déjà, oui, bricoleur beaucoup, mais j'aime toucher à tout. Ça fait longtemps que je bricole un peu tout et n'importe quoi. Et puis, on voit un jeu, on le teste, on l'essaye, ça nous plaît. Donc, voilà, la curiosité, ça anime cette flamme de la curiosité. Et du coup, bah, je cherche à comprendre comment il a été conçu. Et je me penche sur la question, et puis de fil en aiguille, bah, on fait des essais. Ça marche pas forcément du premier coup, hein. Ça, c'est normal, c'est le jeu aussi. Et puis, bah, au bout du compte, on arrive à créer quelque chose, on teste ce jeu. Finalement, il marche, ça donne envie d'en créer d'autres, de s'intéresser à ce qui a été créé, ce qui existe déjà. Et puis, par là aussi, on a des idées sur des choses qui n'existaient pas. Alors, on a envie d'apporter sa petite touche, sa petite patte personnelle. Et puis, ben, de fil en aiguille, on produit, on continue. Et puis, je pense qu'il y a une certaine addiction là-dedans. Mais c'est une bonne addiction, en fait.
3: Vous travaillez surtout en circuit court avec du bois local, des produits naturels. Est-ce que c'est essentiel pour vous que le jeu reste un objet sain ?
1: La démarche, elle est complètement... on est vraiment là-dedans. Enfin, je suis là-dedans parce que je suis seul dans cette aventure. Mais le bois, oui, est local aussi bien sur les éléments de jeu que je vais créer aussi. Enfin, les plateaux de jeu, on va dire. Mais aussi les éléments, voilà, comme je disais tout à l'heure, que je vais faire autour à bois. Mais des circuits courts, je privilégie ça. Je me dis qu'on de la richesse, il y en a partout, mais il y en a chez nous aussi. Donc, ça serait dommage d'aller chercher trop loin ce qui existe déjà chez nous. Donc, oui, je reste local. Et puis, en dehors de ça, il y a aussi une volonté de rester sur quelque chose de naturel. Le bois est un élément naturel. En transformant le bois, en le travaillant, on peut faire des choses magnifiques. Moi, je crois beaucoup en ça, mais je crois aussi en tout ce qui va sublimer le bois. Ce que je vais utiliser pour teindre le bois, pour cirer le bois, pour le huiler. Je vais vraiment rester sur des produits naturels parce que pour moi, ça fait sens.
3: Damien Lefèvre, créateur de jeux en bois, à retrouver sur les réseaux sous le nom Il était un petit atelier. 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
4: Wikizef, petit guide à l'usage des étrangers du sud du péage d'Arras en vacances dans notre belle région.
5: Dimanche matin, levé avant le soleil, vers 9h, vous descendez prendre un café que vous pensez amplement mérité. 8 heures de sommeil, franchement, on mérite une pause café. Et devant la cafetière, votre cousin regarde attentivement le café couler. Ça s'appelle une sentinelle de cafetière. Et là, il se retourne et dit « Bon !» T'es déjà debout ? Il fait corps noir, t'as qu'est ta lit ou quoi ? Ne paniquez pas, Wikizef est là pour vous aider. T'as qu'est ta lit. C'est une réflexion semi-désagréable, parce qu'il y a plusieurs niveaux de réflexion désagréable. Ça dépend de l'heure qu'il est, du temps qu'il fait. Admettons, il fait 27 degrés à l'ombre, et ben c'est l'heure de fais pas chier. Ou alors il est 3 grammes à quart, et ben c'est pas la peine de se demander pourquoi il est désagréable d'un seul coup, c'est parce qu'il n'y a plus de canette.
4: Exemple.
5: Vous avez la réflexion désagréable qui serait « T'es déjà debout ? Ah, retourne te coucher, c'est pas le jour à me faire quiller du côté de la cafetière. Hein. » La réflexion pas désagréable ? T'es déjà debout ? Oh, bah alors ! J'ai fait du café pour un régiment de soldats, t'inquiète, assis-toi, je te ramène un jatte. Réflexion semi-désagréable ? Bah, t'inquiète, t'as lit ou quoi ? Petite phrase qui présuppose que pour que vous parvinciez à vous lever tôt, il faille forcément que vous fûtes tombé du lit. Vu que vous n'êtes pas totalement du Nord, que forcément tout ce qui est au sud du péage d'Arras possède un degré de fainéantise qui augmente au fur et à mesure qu'on s'approche de la Côte d'Azur. Ou là-bas, pour se lever tôt, faut pas qu'ils quittent leur lit, mais qu'ils descendent en rappel. Allez, au revoir, et une baisse à marraine.
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6: Quand la guerre des armes semblait être finie, c'est la guerre des arts qui a commencé. 1940, Paris est occupé. Pour éviter que des chefs-d'œuvre comme la Joconde ou la victoire de Samothrace soient confisqués par Hitler, le directeur des musées nationaux Jacques Jaujard fait transférer en lieu sûr toutes les œuvres du Louvre en province. Les nazis s'attaquent alors aux biens des familles juives et centralisent leurs actions au musée du Jeu de Paume. C'est dans ce musée que se trouve la dernière ressource de Jacques Jaujard pour contrecarrer les plans allemands, une jeune iséroise originaire de Saint-Étienne de Saint-Joire, Rose Valland.
7: Tu as choisi judicieusement.
6: Rose est issue d'un milieu modeste. Grâce à des bourses que sa mère l'a aidée à obtenir, elle a un parcours scolaire remarquable. L'école normale d'institutrice de Grenoble, puis l'école nationale des beaux-arts de Lyon, Rose est douée pour le dessin, et après l'obtention de nombreux prix, elle entre à l'école nationale supérieure des beaux-arts à Paris, tout en se formant parallèlement à l'archéologie.
7: Mais respect à Toutankhamon, du con.
6: Spécialisée en histoire de l'art moderne, en archéologie médiévale et en archéologie grecque, elle voyage durant ses études et en profite pour apprendre l'allemand en autodidacte.
7: On finit en farandole, en hurlant des tyroliennes ou en vomissant partout, on ne regrette pas sa soirée.
6: En 1932, elle devient attachée bénévole au sein de la structure du musée du Jeu de Paume. Et c'est de ce poste et de ses capacités dont Jacques Jaujard va avoir besoin en 1940. Il lui demande de rester en activité au musée pour surveiller les actions des Allemands, de la spoliation au stockage des œuvres des familles juives.
8: Tout ça est si déplorable, si inutile.
6: Rose Valland effectue un travail incroyable. Pendant plus de 4 ans, en toute discrétion, elle note tout. Le nom des victimes spoliées, les informations sur les œuvres, leurs mouvements, déchiffrage de papier carbone, écoute des conversations, fouille des poubelles. Rose Valland ne recule devant rien. Dans le musée même, Rose cache sous le nez des nazis plus de 500 peintures et sculptures qu'ils ne découvriront jamais.
9: En voilà une surprise, Hans.
6: Elle officie malgré la pression et le danger qui pèse sur elle. Elle côtoie par exemple, lors de leur passage, des hauts dignitaires nazis, comme Hermann Göring ou Alfred Rosenberg. Ses actions et les infos qu'elle transmet permettent d'éviter pendant la guerre que les œuvres volées soient détruites. Les sabotages de trains ou les destructions de dépôts sont scrupuleusement évités par les alliés grâce à ses messages.
10: Victoriae mundis et mundis lacrima. Ça veut absolument rien dire, mais je trouve que c'est assez dans le ton.
6: Son action, combinée à celle des cheminots résistants, permettra d'empêcher le départ d'un train dans lequel se trouvaient les plus grands chefs-d'œuvre de l'art français. 967 peintures, parmi lesquelles des Gauguin, des Cézanne, Degas, Modigliani ou encore Picasso.
11: Monsieur le Président, ce tournant décisif de la guerre est aussi le plus dangereux pour tous ces trésors qui sont le patrimoine de l'humanité.
6: À partir de 1944 et après la guerre, Rose Valland devient le pilier de la recherche de toutes ses œuvres. Elle travaille avec les fameux Monuments Men américains pour interroger les hauts dignitaires nazis aux commandes des pillages. Elle arpente l'Europe en zone alliée, en zone soviétique. Son action permet de rapatrier plus de 60 000 biens culturels qui ont été volés aux institutions publiques et aux familles juives.
12: Et maintenant, j'ai l'intime conviction que je suis précisément là où je dois être.
6: En 1952, elle deviendra d'ailleurs chef du service de protection des œuvres d'art qui a été créé pour elle et continuera d'œuvrer dans ce domaine jusqu'à sa retraite qu'elle prendra à 70 ans. Rose Valland décède à 81 ans en 1980. Médaillée par la France, les États-Unis, l'Allemagne, la Lettonie, celle que l'on surnommait Capitaine Beaux-Arts est l'une des femmes les plus décorées de l'histoire de France. Rose Valland est une iséroise, une illustre iséroise.
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1: Qu'est-ce que vous avez bu récemment ici qui vous a bien plu, qui vous avait été conseillé alors?
3: Le Bourgogne Chardonnay bio.
1: Oui.
3: Voilà, le château de Chemilly, ouais.
1: Qu'est-ce qui vous a plu dans ce vin?
2: Il est vraiment bien rond, puis se rapproche d'un vin de très grande qualité de vin blanc de Bourgogne, quoi. Et puis il est à 25 euros.
1: Ah oui. Effectivement.
2: Oui.
1: Bonjour messieurs, dames.
4: C'est pas mal, c'est assez élégant. Pour les fêtes, ça irait bien avec tout ce qui est viande blanche et tout, puis le chapeau. Mais il y a aussi le Montclis. J'aime bien le Montclis rouge 2022. Alors, c'est dans les 25 euros.
2: Je pense que je vais faire un mix
4: ouais,
2: de quelques années bouteilles que vous avez évoquées.
4: Donc,
2: le Côte de Nuit Village,
4: deux comme ça,
2: deux Chaurey-les-Bonnes et,
4: ouais,
2: et deux Montélis rouge 2022, s'il vous plaît.
4: Le Chaurey, faudra bien le placer parce que c'est un 2023.

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